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1: 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À chaque rentrée, le même scénario se répète. De nouveaux objectifs, de nouveaux projets, de nouvelles habitudes à adopter. Cette impression qu'il faudrait repartir immédiatement à 100%, voire à 150%. Dans l'entreprise aussi, on ajoute constamment des réunions, des outils, des reportings, des priorités, des transformations. Mais que retire-t-on? Et si notre problème n'était pas seulement la quantité de travail, mais notre difficulté à décider ce qui ne mérite plus notre temps et notre énergie? Dans un environnement professionnel où tout semble urgent, savoir renoncer est-il devenu une compétence? Nouvelle piste, Yasmine Karouani. Pour en parler, je reçois aujourd'hui Selma Al-Harichi, entrepreneur, consultante en transformation et leadership et coach exécutive. Selma Al-Harichi, bonjour.
2: Bonjour Yasmine.
1: Alors, vous avez récemment écrit sur LinkedIn « Et si cette rentrée ne repartait pas à 100% ?» Que signifie concrètement cette proposition? Est-ce que c'est une invitation, Selma Al-Harichi, à ralentir ou à travailler autrement?
2: Alors effectivement, je pense qu'à la rentrée, on vient comme à la fin d'année avec plein de nouvelles résolutions. Et on a envie de tout faire et à force de vouloir tout faire d'un coup, on finit par être submergé, ce qui est contre-productif.
1: Ok. Alors, pourquoi avons-nous autant de difficultés à accepter de ne pas tout reprendre en même temps?
2: Alors, je pense que c'est avant toute chose des injonctions qui nous sont imposées, de fait de comparaison, de fait de vouloir bien faire. Et ce que j'invite mes clients à faire, c'est vraiment de venir se reconnecter à soi-même et de reposer les choses pour pouvoir mieux décider avec conscience.
1: Ok, mais dans le monde professionnel, Selma Al-Harichi est très occupée, reste encore associée à l'idée d'être performant.
2: Exactement. C'est là où on va venir faire une invitation à ce que la personne elle puisse poser les choses tranquillement, calmement. Des fois, on a l'impression qu'on n'a pas ce temps à s'accorder pour prendre des décisions et des choix qui vont venir impacter toute notre vie ou même du long terme. Par exemple, lors d'une mission en entreprise sur un an, deux

0: Mais des fois, c'est beaucoup plus simple qu'on ne le pense. C'est juste qu'on ne s'y autorise pas.
1: Ok, alors on va quand même continuer dans une forme de diagnostic pour comprendre ce qui se passe avant d'arriver aux solutions et comment mettre en place tout ça. Cette pression, elle vient principalement de l'entreprise ou aussi et surtout de nous-mêmes?
0: C'est une très bonne question parce que en général, avec toutes les personnes qu'on voit, c'est généralement des pressions qu'on s'impose à soi-même. Mais ça ne veut pas dire que ça ne vient pas du monde extérieur. C'est-à-dire l'overperformance qu'on voit de partout, les réseaux sociaux, typiquement sur LinkedIn, on va voir plusieurs personnes qui postent des diplômes, des certifications, des invitations à des panels, même des gens qui écrivent des livres. Et en fait, ça va venir mettre une pression supplémentaire à la personne qui se dit bon ben maintenant c'est bon, je suis reposée des vacances, il faut que j'y aille, il faut que j'attaque tout. Et là on se met sur notre dos plusieurs projets à la fois, et malheureusement des fois ce n'est pas réaliste.
1: Ok, donc en fait, est-ce qu'on assiste depuis l'avènement des réseaux sociaux, depuis LinkedIn en tant que réseau professionnel, à une nouvelle forme de pression ou à une pression supplémentaire qui n'existait pas avant?
0: Exactement. Les études ont montré que le fait d'être confronté à des réseaux sociaux en permanence, ça va venir vraiment nous donner une impression de ne pas être assez, de ne pas avoir assez produit. Alors surtout, ce qu'on va remarquer, c'est que ce sont plutôt des personnes qui sont assez intelligentes, assez capables de produire beaucoup, qui sont sujettes à cette pression parce qu'elles ont cette impression de pouvoir faire, d'avoir toutes les capacités, toutes les compétences, mais de ne pas avancer comme le feraient d'autres personnes. Donc cette histoire de comparaison va venir les heurter à elles-mêmes et on va se rendre compte que, bah oui, de façon intellectuelle, et les compétences sont là, mais malheureusement, une journée, elle n'est faite que de 24 heures.
1: Alors, est-ce que finalement on a fini par intégrer l'idée que ralentir, refuser, ne pas faire renoncer serait presque un manque d'ambition?
0: Bah en fait, tout est une question de perception. Effectivement, si on se dit oui, ralentir, ben non, je dois toujours être à la page, je dois toujours courir, d'autant plus qu'avec l'avènement de l'intelligence artificielle aujourd'hui, on doit toujours rester à la page dans nos métiers, sinon on est très très rapidement dépassé. Du coup, on a l'impression que tout le monde, et le monde professionnel en particulier, avance tellement rapidement que si on ralentit, on va se perdre. Et c'est ça, la peur qu'on a commencé à intégrer.
1: Alors finalement, qui cherchons-nous à convaincre lorsque nous montrons que nous sommes débordés? C'est notre entreprise, les autres ou nous-mêmes? Est-ce que c'est une nouvelle forme de réconfort?
0: C'est très intéressant ce que vous dites là parce que sans rentrer dans le profond de la psychologie,
1: Oui.
0: oui, je pense qu'il y a un peu des trois même. C'est-à-dire qu'on va essayer d'être toujours débordé pour prouver aux autres qu'on est performant. Parce que quelqu'un qui est occupé, ben ça fait plus,
1: Professionnel
0: ça
1: presque.
0: fait,
1: Plus
0: oui, parce qu'on a
1: efficace.
0: eu cette habitude, exactement, on a eu cette habitude dans les pays francophones et au Maroc aussi, cette culture de si tu pars à 18h, tu as pris ton après-midi. Donc en fait, les gens se sentent obligés quelque part de rester plus tard au bureau. Pour montrer qu'ils sont performants, alors que par exemple dans d'autres pays, c'est très mal vu et quelqu'un qui reste plus tard, c'est quelqu'un qui s'est mal organisé. Donc vraiment, il y a cette question de perception, effectivement, dans le monde du travail. Maintenant, vis-à-vis de soi-même, des fois, on peut aller à fuir nos préoccupations profondes ou des projets de vie qui n'ont rien à voir avec le monde professionnel et on va vraiment venir noyer nos soucis au travail, travailler, travailler, travailler jusqu'à ne plus avoir à penser à d'autres choses qui pourraient nous perturber.
1: Et ça, est-ce que finalement, entre guillemets, c'est un fléau qui touche aussi la Gen Z ou c'est une génération qui est beaucoup plus connectée à elle-même et qui risque de ne pas tomber dans cette problématique?
0: Cette Gen Z, déjà, elle a été confrontée aux réseaux sociaux dès le plus jeune âge. Ça, c'est ce qu'il faut savoir, et ça n'a pas été sans conséquences. Il y a du positif, il y a du négatif. Le positif, c'est qu'ils ont beaucoup plus accès à l'information qu'à notre époque. C'est-à-dire que typiquement, ils peuvent même mettre des noms sur des choses, sur des problématiques sociales, psychologiques, des traumas. Aujourd'hui, on a accès à l'information de façon vraiment, on est bombardé d'informations sur Instagram, par exemple, à force de scroller. Par contre, il peut y avoir cet irréalisme, c'est-à-dire de vouloir aller trop vite, de vouloir réussir trop vite, là où peut-être que les millennials, ils ont mis du temps à construire les choses. Et donc, ça crée ce petit décalage, un Gen Z qui va vouloir très vite grimper les échelons ou imposer ses propres règles dans un monde professionnel qui parfois est intransigeant. Donc, ça pousse à bousculer un petit peu les codes du travail, mais on est encore en train d'essayer de trouver un équilibre. Et je pense que c'est une vraie problématique RH que vous soulevez là.
1: Alors justement, c'est l'objectif aussi de ce rendez-vous, c'est d'aller explorer ces nouvelles mutations du monde professionnel et notamment ces différences de génération entre cette Gen Z qui vient bousculer un petit peu l'establishment, ce qui est déjà bien ancré, et puis aussi l'arrivée de l'intelligence artificielle, comment elle nous pousse aussi à devoir être réactif, et tout ça s'imbrique avec cet équilibre vie privée, vie professionnelle. Bref, en tout cas, ces individus dont nous parlons évoluent au sein d'une entreprise, au sein d'un écosystème. Comment reconnaître une organisation qui confond activité et efficacité?
0: Une entreprise, c'est un mot qui peut regrouper tout ce qu'on veut. Une entreprise qui se respecte, qui a une stratégie, qui a une vision, qui a un code, une charte de collaborateurs, et qui a des valeurs, elle va être plus à même à attirer des personnes qui vont être plus alignées et qui vont collaborer dans le sens d'atteindre la vision de l'entreprise. Être efficace ou simplement être actif, c'est là ce qui va différencier le fameux cliché de la personne qui vient, qui badge, qui laisse la veste sur la chaise et qui part. Donc être actif, c'est remplir ses devoirs, faire son travail correctement. Être efficace, ça ne nécessite pas forcément d'être là tout le temps. Donc il y a souvent cette anecdote de la personne qui travaille et qui n'est jamais là. Et on a deux personnes qui ne sont jamais là. Donc une personne, elle n'est pas là parce qu'elle prend le café et qu'elle fait le tour des couloirs et des commérages. Et une autre personne, elle n'est pas là parce qu'elle est en train de rencontrer les clients, les fournisseurs, essayer de trouver des solutions. Donc c'est à la fin qu'on va comprendre ce qui a été fait, c'est quand on va parler de notion de résultat. Et donc, c'est là où je pense que dans le monde de l'entreprise, on a besoin d'être un petit peu plus flexible et ce qui va nécessiter de faire confiance aux collaborateurs. C'est vraiment une histoire de confiance et de laisser chacun agir selon sa personnalité, selon ses compétences, mais aussi selon ses manières de réussir. Il y a différentes manières et c'est vrai que dans le monde de l'entreprise actuelle, comme vous l'avez rappelé avec l'establishment, c'est vraiment, on a des personnes qui sont censées agir de telle manière, tout le monde pareil, alors qu'on en oublie toute cette différence qu'il y a entre les individus.
1: Et c'est ce qui fait qu'aujourd'hui, on assiste véritablement à un mouvement de personnes qui vont vers les changements de cap professionnel, vers l'entrepreneuriat. C'est pour retrouver cette forme de liberté.
0: Exactement. Alors, la majorité des entrepreneurs sont des personnes qui ont déjà un background, qui ont quitté l'entreprise non pas parce qu'ils ne réussissaient pas, mais parce qu'ils aspiraient à quelque chose qu'ils ne trouvaient pas en entreprise. Et le mot qui revient à chaque fois, c'est liberté et autonomie.
1: Tout à fait.
0: Ce qui peut sembler contradictoire, parce que quand on est entrepreneur, ben on est plus libre, parce qu'on doit travailler pour son entreprise matin, midi et soir. Des fois, on se réveille à 3 heures du matin avec une idée et on va la noter. Donc, en général, on travaille beaucoup plus en étant entrepreneur, mais on est libéré de ces chaînes de conditionnement, notamment de gérer ses horaires comme on veut, de pouvoir faire les choses à notre manière. Et c'est pour ça qu'en général, les entrepreneurs, ça va être des personnes qui réfléchissent out of the box.
1: Alors justement, peut-on être productif pour revenir à cette notion de peut-être ne pas travailler, ne plus être J'ai pas envie d'utiliser le mauvais mot, mais je risque. C'est pas ne pas être efficace à 100%, pas du tout. C'est ne pas être à 100%. Et dans être à 100%, ça veut pas dire ne pas être efficace à 100%. Au contraire. Donc,
0: Exactement.
1: peut-on être très productif en apparence tout en devenant progressivement inutile sur l'essentiel?
0: Bien sûr. Tout à l'heure, vous avez parlé de choix, de renoncement. En fait, c'est vraiment cette idée de se dire que si je travaille à 100%, je vais obtenir 100% de résultats. Or, c'est quelque chose qui n'est pas réel. C'est comme dire 1 plus 1 égale 2 ou 1 plus 1 égale 3. Les deux peuvent être justes, ça dépend du contexte, ça dépend de ce dont on parle. Donc typiquement, travailler à 100% ne veut pas dire qu'on va réussir à 100%, même on ne va même pas garantir les 10%. Par contre, travailler efficacement, ça peut vouloir dire travailler que 10%. Donc tout est dans la conscience dans un premier temps, la compréhension du résultat. C'est comme quand on dit que la moitié de la réponse est dans la question. Donc si la personne, elle a bien compris là où on veut aller et qu'elle décide de s'en donner les moyens, elle peut être efficace en travaillant à 50%. C'est pour ça qu'aujourd'hui, dans plusieurs pays, on a des personnes qui travaillent au 3/5, au 4/5 et qui sont tout autant productifs qu'une personne qui va travailler tous les jours. Et donc, c'est là où on parle de différence entre la rémunération à la présence, au temps de présence, et à la rémunération au résultat. Et c'est pour ça que de plus en plus d'entrepreneurs ou de freelanceurs préfèrent être rémunérés au résultat et qui disent, ne me questionne pas sur combien de temps j'ai passé sur ton projet, questionne-moi sur le résultat que je t'ai donné au final.
1: Ok, alors finalement, c'est aux individus de savoir, d'apprendre à renoncer dans le monde professionnel, ou c'est aux structures, aux entreprises, aux patrons de voir, de revoir en fait cette notion d'implication et d'efficacité.
0: Je pense que côté individuel, on a toujours des choix à faire par rapport à son équilibre, équilibre de vie personnelle et vie au travail. Et même, je peux aller beaucoup plus loin, c'est même, il ne s'agit pas, parce que ce ne sont pas deux choses qui sont différentes, c'est vraiment équilibrer sa vie de façon à être assez efficace pour pouvoir se permettre tout ce à quoi on aspire. Maintenant, côté entreprise, et là, vous soulevez quelque chose dont je parle aussi beaucoup. C'est la différence. La différence est donc l'inclusion. Il y a 2 mois, on a travaillé avec le CDD sur RSE Now. Donc, on a invité des panélistes, des RH, des responsables RSE, et on les a questionnés sur l'inclusion au sein de leurs entreprises. Et alors, très rapidement, on va penser à des choses très, on va dire, clichés. Inclusion des personnes qui présentent un handicap, inclusion des personnes qui sont un petit peu plus âgées et inclusion des femmes. Et alors, on va parler d'inclusion des femmes, mais on ne se pose pas la question, OK, ben, ces personnes-là, quelles sont leurs différences? Quelles sont les choses qui vont faire qu'on va pouvoir les inclure? Et typiquement, il y a la question de la neuroatypie. Jusqu'à il n'y a pas longtemps, on a découvert que voilà, des personnes qui présentaient un spectre de l'autisme pouvaient être très performantes, voire casser les codes. On a aussi les personnes qui présentent un TDAH, chose dont on ne parlait pas avant. Et on va découvrir plus tard que tous les grands entrepreneurs, finalement, ou les grands artistes, ils avaient un TDAH. Sauf que dans le milieu de l'entreprise, ce sont des personnes qui peuvent se sentir incomprises et donc ne rentrent pas dans le système. Et de par cela, elles sont écartées du système ou elles se retrouvent obligées de sortir du système. Alors qu'avec des aménagements, avec de la compréhension, avec des autorisations à être plus libres, ces personnes-là pourraient vraiment être plus efficace que la normale et donc être un gros atout pour l'entreprise.
1: Justement, vous parlez également de ces projets auxquels on reste attaché alors qu'ils ne nous ressemblent plus. Comment reconnaître qu'un objectif professionnel n'est plus le nôtre finalement?
0: Je pense que c'est très normal d'avoir des projets qui évoluent au cours du temps. Et c'est aussi la maturité qui fait qu'à un moment donné, on arrive à se poser la question, OK, par exemple, je rentre dans un cabinet de consulting en tant que junior, j'aspire à grimper les échelons, à très vite devenir senior manager. Sauf que quand on m'accorde le poste, je me dis finalement, ben, c'est pas ça que je veux. Et c'est tout à fait normal. Et justement, l'idée, c'est que les entreprises, elles puissent proposer des passerelles, parce que tout le monde n'est pas fait pour être manager. Tout le monde n'est pas fait pour l'idée des équipes. Par contre, chaque personne, dans sa différence, peut prospérer dans un environnement où elle se sent à l'aise de s'exprimer, où elle sent qu'elle est utile et efficace. Donc les projets, ils vont évoluer au cours de la vie professionnelle. L'idée, c'est juste d'autoriser ces passerelles.
1: Ok, mais peut-on demander aux salariés

0: justement aujourd'hui de prendre soin de leur équilibre si l'organisation récompense en réalité ceux qui ne posent jamais de limites?
1: Prendre soin de son équilibre, c'est aussi, je pense que quand on rentre en entreprise, surtout les jeunes cadres, et on parlait de Gen Z aujourd'hui avec des aspirations des fois qui peuvent paraître à l'employeur un peu irréalistes, c'est vraiment de trouver cet équilibre où l'entreprise prend sa part de responsabilité et où le collaborateur aussi prend sa part de responsabilité. C'est comme quand on parle d'un médecin, si je vais voir un médecin, je ne vais pas exiger de lui qu'il me soigne, je vais essayer de comprendre, d'échanger avec lui, de prendre la connaissance et de essayer de trouver un terrain d'entente, peut-être ça impliquera un médicament ou une thérapie. Pour un employeur, il va mettre en place un système de travail, un environnement. La personne, elle va venir s'intégrer dans cet environnement. Donc, ça à elle-même de prendre soin de son évolution de carrière. Maintenant, c'est aussi de la responsabilité de l'entreprise de fournir un cadre qui lui permette de se développer.
0: Et comment passer concrètement de l'accumulation à l'arbitrage? Et si par exemple on devait proposer tout de suite un petit exercice à nos auditeurs, une chose à conserver, une chose à réduire, une chose à arrêter, comment faire le choix?
1: Alors, vous savez ce qu'on fait quand on fait le grand ménage de printemps? Ben, on prend des habits et la règle, c'est si j'ai quelque chose que je n'ai pas mis depuis plus d'un an, hop, je l'enlève.
0: Ouais.
1: Ben, c'est pareil. C'est pareil, c'est j'ai des projets, j'ai des choses qui m'intéressent, il y a des choses auxquelles je n'ai pas prêté attention depuis des années. Ben, ça ne sert à rien de les garder dans ma to-do list, sachant très bien que d'année en année, ça va être remis au second plan. Par contre, s'il y a des choses où je sens que c'est quelque chose qui me tient vraiment à cœur, que ça va avoir un impact positif sur ma vie, bah là peut-être que je peux prendre la décision d'aller creuser cette chose-là que j'ai envie de faire depuis très longtemps mais que je ne m'autorise pas, peut-être par peur. Et du coup, ma boussole, ça va plus être la peur, ça va être le sentiment d'accomplissement que je vais ressentir une fois que la chose sera faite. Donc si je sais qu'il y a une chose que si je la fais, ça va me procurer du plaisir, du bonheur, que je vais sentir que j'ai accompli, bah là je vais aller vers cette chose. Si c'est quelque chose que je fais juste par peur, dans ce cas-là, ça sert à rien de continuer.
0: Alors, encore une fois, revenons à l'entreprise, parce que ces personnes évoluent dans des entreprises au sein d'écosystèmes. Quelle est, selon vous, la première chose que les entreprises devraient arrêter de faire afin de permettre à leurs équipes de mieux travailler?
1: Comme ça, instinctivement, arrêter d'imposer des horaires fixes,
0: Oui.
1: parce que ça ne sert à rien. Un être humain n'est pas fait pour rentrer dans une boîte à 8h du matin et en ressortir à 18h. Un être humain, ça a besoin de vivre, ça a besoin de sortir, de respirer. Et cette personne-là, avec une petite pause café pour aller prendre de l'air frais pendant 15 minutes et revenir, sera beaucoup plus fraîche, beaucoup plus performante qu'une personne qui est restée collée à son bureau pendant 4 heures.
0: Salma Al-Hrichi, merci beaucoup d'avoir partagé avec nous votre regard. Donc, on retient que faire moins ne signifie donc pas nécessairement manquer d'ambition. Cela peut signifier choisir, arbitrer et concentrer son énergie sur ce qui produit réellement de la valeur. Dans un monde professionnel qui nous pousse constamment à ajouter, la prochaine compétence ne sera peut-être pas de savoir tout faire, mais de savoir ce que nous devons cesser de faire. Merci à toutes et à tous de nous avoir suivis. On se retrouve demain pour emprunter ensemble de nouvelles pistes.

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1: في المغرب من المتوقع أن تكون الأجواء حارة نسبيا بعدد من مناطق المملكة خاصة بالسهول الداخلية والمناطق الجنوبية والجنوب الشرقي مع أجواء معتدلة نسبيا بالسواحل، فيما يرتقب تشكل سحب منخفضة خلال الصباح والليل مصحوبة بكتل ضبابية محلية على السواحل مع احتمال نزول قطرات مطرية خفيفة. درجات الحرارة المتوقعة 32 درجة بشفشاون، 28 درجة بإفران، 31 درجة بالدار البيضاء، 30 درجة بالعاصمة الرباط، 29 درجة بالناظور. في منطقة شمال إفريقيا 30 درجة في طرابلس مع احتمال نزول زخات مطرية، 31 درجة في تونس مع غيوم متفرقة واحتمال أمطار خفيفة بعد الظهر، 33 درجة بنواكشوط مع أجواء مشمسة. في غرب وشرق القارة 29 درجة بأبيجان مع أجواء غائمة واحتمال حدوث عواصف رعدية، 32 درجة بدكار وأيضا بدار السلام مع طقس مشمس. باقي أنحاء العالم 25 درجة بباريس مع طقس غائم جزئيا، 30 درجة بمدريد، 31 درجة بروما مع طقس مشمس، 20 درجة ببرلين. في المنطقة العربية 31 درجة ببيروت مع طقس مشمس، 40 درجة بمكة المكرمة مع أجواء مشمسة وحارة، 41 درجة بدبي.
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2: Bonjour, bonjour à tous et à toutes. C'est à la une ce matin. L'Arabie Saoudite promet de riposter après de nouvelles attaques des rebelles houthis contre son territoire. Ses alliés de l'Iran ont visé les infrastructures pétrolières du pays, premier exportateur mondial de brut, mais aussi une base aérienne dans le sud du pays hier en utilisant des dizaines de missiles balistiques et de drones. Le prince héritier Mohamed Ben Salman, dirigeant de facto de l'Arabie Saoudite, qui a reçu hier le chef du commandement central américain pour le Moyen-Orient pour faire le point sur la situation, est attendu aujourd'hui en Égypte pour poursuivre ces discussions. L'Iran, pour sa part, dément son implication dans ce nouveau front au Moyen-Orient. Toujours dans l'actualité de la région, le Pentagone reconnaît une pénurie de munitions liées à la guerre en Iran. Selon l'inspecteur général du ministère américain de la Défense, l'opération Fureur épique menée contre Téhéran a coûté plus de 33 milliards de dollars, dont plus de 22 milliards dépensés uniquement en munitions tirées. Le rapport publié hier soir, qui vient confirmer un constat réalisé en juin dernier par la presse, souligne toutefois que le ministère américain a pris des mesures pour accélérer la production. Au Maroc, arrivée hier dans le royaume de la première dame de la République du Kenya, Rachel Ruto s'est rendue à Salé pour une visite de travail. Au Maroc, à sa descente d'avion, elle a été accueillie par la princesse Lala Asma avant de passer en revue une section des forces auxiliaires qui rendait les honneurs. Toutes deux ont été saluées par le wali de la région de Rabat-Salé-Kenitra, gouverneur de la préfecture de Rabat, mais aussi par le président de la région de Rabat-Salé-Kenitra,

0: Kenitra, le gouverneur de la préfecture de Salé et l'ambassadrice du Kenya au Maroc, Jessica Gakinya. Aux États-Unis, quel candidat démocrate pour la présidentielle de 2028? À deux mois des élections de mi-mandat, la question commence déjà à être réfléchie. Et hier, Gavin Newsom, actuel gouverneur de Californie et considéré comme l'un des principaux espoirs du parti pour la présidentielle, a annoncé qu'il renoncerait à se présenter en cas de nouvelle candidature de Kamala Harris. La candidate malheureuse en novembre 2024, défaite par Donald Trump, elle ne s'est à ce stade pas encore prononcée. Enfin, on reste aux États-Unis pour un mot de cinéma. La cérémonie des Emmy Awards, équivalent Oscar de la télévision américaine, s'est tenue hier soir à Los Angeles. La comédie d'épouvante Widow's Bay a confirmé son statut de favorite, remportant 14 trophées, dont celui du meilleur scénario et celui de la meilleure réalisation. Ce feuilleton réalisé par Apple TV suit un maire de Nouvelle-Angleterre qui tente de relancer le tourisme sur son île réputée hantée. Le show bat ainsi le record du nombre de prix remportés par une comédie. Voilà pour l'essentiel de l'actualité. Ce matin, un bon suite des programmes sur Média.
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1: Bonjour, bonjour à tous et à toutes. Excellent réveil à nos côtés sur Midi 1. Nous sommes le mardi 15 septembre et nous sommes ensemble jusqu'à 9h. Bienvenue si vous venez de nous rejoindre. Dans un tout petit instant, nous serons au Maroc pour parler élections J-8 avant les législatives du 23 septembre. Et ce matin, on s'intéresse à la place du sport dans cette campagne. Les détails dès le début du journal de 6h30, juste après la météo. Du soleil principalement attendu ce mardi sur le royaume, avec un temps légèrement pluvieux, voire orageux sur le Drac et le Haut Atlas dans l'après-midi. Côté température, comptez 28 degrés à Ifrane sous le soleil, 29 à Casablanca, 31 degrés à Darla. Il fera 32 toujours sous le soleil à Tanger et Oujda, 32 également à Tinrir où le temps sera davantage orageux. Il fera 33 à Agadir, 34 à Ouarzazate, 35 à Beni Mellal. Comptez 43 degrés sous le soleil à Esmara pour la maximale. Dans notre région, sur notre continent, attention aux orages prévus à Tripoli avec 29 degrés, orages annoncés également à Dakar avec 32 degrés, à Ouagadougou avec 35 degrés. Il fera 31 à Tunis sous le soleil, 34 à Bamako, 37 au Caire et 38 à Nouakchott. Dans le reste du monde, du soleil prévu aujourd'hui à Paris avec 32 degrés. Il fera 31 à Rome, 36 à Madrid sous un grand soleil. Comptez 18 petits degrés à Moscou avec là encore du soleil de prévu. Soleil également à New York avec 22 degrés et puis aussi à Damas avec 36 degrés. Et puis du soleil toujours à Beyrouth avec 31 degrés. h30, passé de quelques secondes sur Midi 1. Merci d'être avec nous pour ce début de journée. Vous êtes pile à l'heure pour le journal d'Alicia Miami. Bonjour Alicia.
2: Bonjour Eva, bonjour à toutes et à tous.
1: Et c'est à la une ce matin, plus que 8 jours avant les élections législatives au Maroc.
2: Et oui, le sujet du sport et notamment du football s'invite dans la campagne avec le Mondial 2030 et ses futures retombées économiques. Vous entendrez un expert.
1: L'escalade se poursuit au Yémen.
2: La coalition menée par l'Arabie Saoudite mène une contre-offensive dans la province de Taïs pour tenter de stopper la progression des rebelles houthis. Nous ferons le point sur la situation sur le terrain. En Cisjordanie occupée, la violence des colons et de l'armée israélienne ne connaît pas de limite. Entre destruction d'habitations, vol de troupeaux et déplacement forcé de population, nous serons en reportage dans la région de Massafariata.
1: On refermera aussi ce journal avec du sport et du football marocain ce matin.
2: Et oui, puisque le sélectionneur marocain Mohamed Warbi doit donner une conférence de presse ce jeudi pour annoncer la liste des joueurs sélectionnés pour la prochaine trêve internationale.
1: L'échéance approche dans le royaume.
2: Et oui, le 23 septembre prochain, les Marocaines et les Marocains se rendront aux urnes pour élire les 395 députés qui siégeront à la Chambre des représentants. Alors que la campagne électorale bat son plein, Médian s'intéresse aux enjeux de cette élection. Et ce matin, on fait un focus sur la question du sport. Un sujet majeur pour le prochain gouvernement, avec bien sûr en ligne de mire l'organisation du Mondial de football 2030. Alors quelle place le sport occupera-t-il dans les politiques du prochain gouvernement? Pour Hicham Ben Saouid Alaoui, consultant en entreprise, elle a tout intérêt à être centrale car les retombées économiques des événements sportifs ne sont pas négligeables.
3: La politique sportive dans sa globalité induit un rejaillissement immédiat, matériel, sur l'économie nationale. Il peut s'agir par exemple des recettes publicitaires en augmentation ou des recettes induites par le prize money, comme on dit, lors des différentes victoires ou participations plus qu'honorables de notre équipe nationale à des compétitions telles la CAN ou telle la Coupe du Monde. Mais il y a également et surtout un rejaillissement.

0: indirects non négligeables, puisque si on considère par exemple les IDE, les investissements directs étrangers au Maroc en 2025, le flux net a augmenté de quasiment 75%. Si nous considérons d'autre part la hausse des touristes en 2025, dont le nombre a flirté avec les 20 millions, bien sûr nous le devons à la qualité de nos infrastructures, à la sécurité au sein du pays, à la stabilité, mais peut-être que, en petite partie ou en grande partie, on le doit également au rejaillissement immatériel induit par les excellentes participations footballistiques. Et tout ce rejaillissement, le fait de communiquer en très très bien sur le royaume, va s'accompagner mécaniquement, économiquement, d'une retombée économique très salutaire.
1: C'était Hicham Ben Saïd, alloué consultant en entreprise. Il répondait aux questions d'Hugo Villard.
2: Également à la une dans le Royaume, l'arrivée de la première dame de la République du Kenya.
1: Rachel Ruto est arrivée hier à Salé pour une visite de travail au Maroc. Donc, à sa descente d'avion, elle a été accueillie par la princesse Lala Asma avant de passer en revue une section des forces auxiliaires qui rendait les honneurs. La princesse Lala Asma et la première dame du Kenya ont ensuite été saluées par le wali de la région de Rabat-Salé, gouverneur de la préfecture de Rabat, le président de la région de Rabat-Salé et Kenitra, le gouverneur de la préfecture de Salé et l'ambassadrice du Kenya au Royaume du Maroc, Jessica Gakinia.
2: L'actualité ce matin, c'est aussi ce nouveau front qui prend de l'ampleur au Moyen-Orient.
1: La reprise des combats au Yémen gagne en effet en intensité. Vendredi dernier, les rebelles houthis pro-iraniens se sont emparés de la côte orientale et du détroit de Bab el-Mandeb, un coup dur pour l'Arabie saoudite qui dépend de ce passage stratégique pour exporter son pétrole. Ce lundi, le groupe armé a revendiqué des frappes sur des installations militaires saoudiennes, tandis que la coalition menée par Riyad a riposté en menant des attaques dans la province clé de Taïz, selon nos confrères d'Al Jazeera, qui citent des médias locaux. Au moins 3 personnes, dont 2 enfants, ont été tuées et 2 autres blessées lors de ces frappes.
2: C'est donc un retour à la guerre totale auquel on assiste depuis quelques jours, en dépit du cessez-le-feu en place depuis 2022.
1: Et à ce sujet, je vous propose d'écouter Jules Grange-Gastinel, doctorant au CNRS. Il revient pour nous sur les derniers développements sur le terrain et sur les enjeux de la prise du détroit de Bab el-Mandeb par les Houthis.
3: La reprise de ces combats, elle s'inscrit dans un contexte régional, avec évidemment la guerre en Iran, mais aussi un contexte national au Yémen, où les Houthis, depuis 2025, ont des difficultés sur le plan de la légitimation intérieure et avaient besoin de reprendre les combats face à l'autre grande composante politique et militaire du conflit, qui est le gouvernement internationalement reconnu, qui est basé à Aden, la deuxième plus grande ville du pays. Et puis, ils ont repris donc ces frappes qui ont permis des avancées vers la ville très stratégique de Mocha, qui a été prise en fin de semaine dernière, et qui permet de contrôler la quasi-totalité du détroit qui ensuite remonte jusqu'à la mer Rouge et qui donc a une incidence sur le trafic mondial et sur le commerce évidemment, mais bien sûr aussi dans leur rapport aux différentes autorités régionales. Cela permet de se repositionner dans une période de négociation avec évidemment la monarchie saoudienne, avec aussi les Émirats arabes unis qui sont sortis du conflit yéménite depuis un peu plus de 6 mois aujourd'hui, et bien sûr dans un partenariat stratégique avec l'Iran qui est un allié majeur des Houthis depuis leur ascension nationale, c'est-à-dire à partir de 2014.
1: Les explications de Jules Grange-Gastinel, doctorant du CNRS, au micro de Sophie Volatier. Et parmi les conséquences immédiates de cette reprise du conflit, il y a bien sûr l'augmentation des prix du pétrole. En une semaine, le coût du baril de Brent, la référence internationale, a déjà augmenté de 8% pour dépasser les 107 dollars.
2: Ailleurs dans la région, la guerre entre Téhéran et Washington est à nouveau au point mort.
1: En cause, un manque de moyens aux États-Unis. La rumeur courait depuis plusieurs mois déjà, mais cette fois, c'est le département américain de la Défense qui confirme. Dans un rapport publié hier, le Pentagone évoque une pénurie de munitions liée à la guerre en Iran. Selon ce rapport, l'opération Fureur Épique a coûté plus de 33 milliards de dollars, dont plus de 22 milliards dépensés uniquement en munitions tirées. Début septembre, pourtant, le président américain Donald Trump écrivait encore que les États-Unis disposaient de quantités pratiquement illimitées de munitions.
2: On reste au Moyen-Orient, Alicia, où l'ONU alerte sur l'accélération des déplacements forcés en Cisjordanie occupée.
1: Et sur la destruction, en seulement 2 jours, de 3 communautés palestiniennes à Massaferiata. Cette région située dans le sud de la Cisjordanie, près d'Hébron, est en grande partie classée par Israël comme zone militaire destinée à l'entraînement de son armée. Depuis des décennies, les habitants palestiniens y sont confrontés à des ordres de démolition, des restrictions de construction ou encore au risque d'expulsion. Dans le même temps, la présence de colonies et d'avant-postes israéliens s'est développée dans les environs. Cette fois-ci, c'est une 60aine de personnes, dont la moitié sont des enfants, qui a été contrainte de partir. Reportage de notre correspondante en Cisjordanie, Manon Chaplin.
4: Il ne reste au sol qu'un amas de tôles, de parpaings brisés, de vêtements et de jeux pour enfants. Le matin même, des bulldozers israéliens sont arrivés ici, à Kirbet El Farit, pour raser la totalité des bâtiments. Et ça n'en revient toujours pas.
5: Ils n'ont laissé ni les enclos.

0: boutons, ni les panneaux solaires, ni les puits, ni les maisons. Ce qui se passe est désormais clair. Ils cherchent à nous déplacer de cette région. Mais ce sont nos terres. Nous y resterons, même si nous devons dormir par terre.
1: Depuis, ces familles, une trentaine de personnes ont monté des tentes pour se mettre à l'abri. Samira tente de rassurer ses deux filles.
2: C'est pour nous chasser définitivement de chez nous. C'est tout. Ils provoquent les gens. Il les pousse à bout, uniquement pour nous faire partir.
1: Israël justifie la destruction de ces bâtiments car ils se trouvent en zone militaire fermée, destinée à l'entraînement de l'armée. En mai dernier, la Cour suprême israélienne avait pourtant suspendu la décision de démolition des bâtiments visés. Nida Younes, chef du conseil local de Massafer Yatta.
3: Ils déplacent des Palestiniens qui vivent dans cette région depuis des centaines d'années. 13 avant-postes de colonies israéliennes ont par ailleurs été établis ici au cours des 3 dernières années. Et ces avant-postes comptent parmi ceux où vivent les colons les plus extrémistes et les plus violents.
1: Selon l'ONU, 23 Palestiniens ont été tués et plus de 1100 blessés en Cisjordanie occupée dans le contexte d'attaques de colons depuis le début de l'année. À Massafer Yatta, Manon Chaplin pour Média.
4: Place au sport pour refermer cette édition.
5: Et nous sommes de retour au Maroc où on retient son souffle avant la conférence de presse de Mohamed Warbi jeudi. Le sélectionneur marocain doit en effet annoncer la liste des joueurs sélectionnés pour la prochaine trêve internationale. Une période qui sera importante pour la sélection marocaine. Les précisions, c'est avec Mansef Zamrat.
6: Une liste qui est très attendue puisque le sélectionneur marocain Mohamed Warbi va y dévoiler sa liste des joueurs retenus pour le prochain rassemblement. La presse est conviée à l'exercice pour le jeudi 17 septembre à 11h au complexe Mohamed VI de Marmoura. Cette trêve internationale marque une période qui est très attendue puisque la sélection marocaine va y disputer les premiers matchs qualificatifs pour la prochaine Coupe d'Afrique des Nations 2027. Deux matchs seront au programme des Lions de l'Atlas. Un premier rendez-vous à Rabat devant le public marocain le vendredi 25 septembre 2026 au stade Prince Moulay Abdallah. Les hommes de Mohamed Warbi y retrouveront le Gabon à partir de 19h. Ensuite, la délégation quittera le royaume pour se rendre en Afrique du Sud, à Bloemfontein, où ils affronteront le Lesotho. Le match est prévu pour le mardi 29 septembre pour un coup d'envoi à 13h, heure marocaine. D'après plusieurs informations, un match amical pourrait être organisé avant la fin de la période. Mais pour le moment, la Fédération royale marocaine de football n'a rien communiqué d'officiel à ce sujet.
4: Une précision sportive signée Mansef Zamrat qui viennent refermer ce journal. Merci beaucoup Alicia Miami d'avoir été avec nous. On vous retrouve à 7h30 pour une prochaine édition. Il est 6h40 sur Média. Restez avec nous. Le carrefour de la mine de la matinale, c'est jusqu'à 9h.

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1: Bonjour à tous et à toutes, bienvenue si vous venez de nous rejoindre sur Midi 1. Excellent réveil, excellent début de journée, nous sommes ensemble jusqu'à 9h. Au programme de cette matinale, un gros plan sur la place de la santé dans la campagne électorale en cours au Maroc, en vue des législatives du 23 septembre. Quel est l'état de la santé publique dans le Royaume aujourd'hui? Quelles sont les priorités impératives du secteur? Et les propositions des différents partis sont-elles à la hauteur? Pour y répondre, nous serons avec un spécialiste pour faire le point. Ce sera notre entretien de la matinale à partir de 8h15. Nous serons aussi au Royaume-Uni ce matin. Le parti d'extrême droite du pays, Reform UK, a tenu son congrès annuel à Birmingham, dans le centre de l'Angleterre, au début du mois, et a reçu la visite et le soutien de l'extrême droite française en la présence de Jordan Bardella.
2: J'ai une petite surprise pour vous. Nous sommes sur le point de signer un protocole d'accord entre nos deux partis, car nous espérons et nous sommes convaincus que nos deux partis formeront prochainement des gouvernements qui réaffirment notre engagement à mettre fin à l'immigration clandestine. La France affirme qu'elle fera tout son possible pour empêcher tous les départs et peut-être que cette fois-ci, avec Jordan Bardella comme Premier ministre, c'est ce qu'elle fera.
1: Vous entendiez Nigel Farage, patron de Reform UK. Les extrêmes droites européennes qui tentent de renforcer le lien, ce sera donc tout l'objet du magazine de l'actualité signé Anna Roche à partir de 7h20. Nous irons aussi en Espagne dans quelques minutes où le tribunal suprême la semaine dernière a suspendu le droit de vote aux enfants et petits-enfants de réfugiés républicains. Une décision qui pourrait avoir un impact important sur les législatives prévues l'an prochain dans le pays, vous l'entendrez dans notre chronique d'actualité. Et puis une fois n'est pas coutume, on s'arrêtera au niveau du canal de Panama autour de 7h45 pour parler des bateaux qui ont de plus en plus de mal à passer en raison du réchauffement climatique et du phénomène El Niño. Ce sera dans notre

0: image du jour. Et puis à ne pas manquer non plus nos rendez-vous habituels, la story éco d'Oumar Baldé un petit peu avant 9h, les journaux sportifs à 7h47 et 8h40, et bien sûr la revue de presse de Tariq Lahabi après le journal de 7h30. Voilà pour le programme, très bon début de journée à nos côtés, restez avec nous, nous sommes ensemble jusqu'à 9h.
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0: Et un carrefour de la matinale qui commence tout de suite avec notre éphéméride. Nous sommes le 15 septembre et le même jour, en 1963, l'Algérie organisait sa première élection présidentielle depuis l'indépendance. Mehdi Jaziri nous raconte.
2: Nous sommes le 15 septembre 2026 et il y a 63 ans, 23 000, 11 jours, à peine un an de l'indépendance, l'Algérie vit sa toute première élection présidentielle. Ahmed Ben Bella devient le premier président de la République algérienne. Un homme, un seul nom sur le bulletin et un score à peine croyable, 99,6% des voix. Tout part d'un parcours hors norme. Footballeur professionnel dans sa jeunesse, il joue même une saison à l'Olympique de Marseille, avant la guerre. Engagé dans l'armée française, il combat en Italie durant la Seconde Guerre mondiale et reçoit une médaille militaire. Quelques années plus tard, cet ancien soldat de la France devient l'un des fondateurs du FLN et l'un des dirigeants les plus emblématiques de la lutte pour l'indépendance algérienne. En 1956, il est arrêté dans des circonstances rocambolesque. Un avion marocain qui devait le transporter, lui et d'autres chefs de la révolution, est détourné en plein vol par l'armée française et contraint d'atterrir à Alger. Ben Bella passe les 6 années suivantes en prison jusqu'aux accords d'Évian en mars 1962 qui mettent fin à la guerre. Libéré, il forme dès septembre 1962 le premier gouvernement de l'Algérie indépendante avec l'appui militaire de l'armée des frontières, commandé par le colonel Houari Boumediene. Retenez bien ce nom. Un an plus tard, le 15 septembre 1963, il se fait élire président, seul candidat dans un régime de parti unique. Et puis, ironie de l'histoire, l'homme qui l'a porté au pouvoir, Boumediene, deviendra aussi celui qui l'en chasse en juin 1965, à peine 20 mois après son élection. Un coup d'état militaire renverse Ben Bella, qui reste alors assigné en résidence surveillée pendant 14 ans, avant d'être finalement libéré, puis exilé en 1980.
0: Il est 6h45 sur Mehdi 1. Dans un tout petit instant, nous serons en Espagne pour notre chronique d'actualité. Juste avant ça, un détour par le Maroc pour la seconde partie de l'émission agricole.
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0: Guterres, le porte-parole de Vox s'est réjoui de la décision du tribunal.
1: Comme la loi de nietos, la vista s'est célébrée avec totale normalité, comme ne pouvait être d'autre manière.
2: Le tribunal suprême a pris en compte nos arguments, ce qui ne nous étonne pas contre la loi des petits-enfants. Il s'agit de respecter le droit de vote de tous les Espagnols pour que les lois fondamentales soient respectées et que le processus électoral soit objectif, légal et transparent. Le résultat électoral doit être respecté selon le critère du peuple espagnol et non pas selon celui des membres du gouvernement.
0: Le gouvernement espagnol accuse la droite d'alimenter la théorie du complot, de la manipulation électorale et de se servir de la justice. Pour l'analyste politique Ignacio Guardián, la décision du tribunal ne s'appuie sur aucune base légale.
3: Il y a non seulement une question politique derrière cette décision du tribunal, mais en plus, cette décision va au-delà des compétences du tribunal. C'est une décision illégale et inconstitutionnelle. Elle retire un droit intrinsèque à la nationalité.
0: La suspension de l'inscription sur les listes électorales est toutefois provisoire. Le tribunal suprême doit désormais étudier le recours du parti Vox. Oh, il se pourrait bien que la décision finale survienne après les élections législatives générales. Diane Cambon à Madrid pour Média 1.
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1: Merci d'être avec nous sur Médias ce matin. Dans un tout petit instant, nous serons au Maroc, J-8 avant les législatives et la campagne.

0: شكل مبهر لإنترناسيونالي ميلانو أمام أودينيزي بعد الفوز بخمسة أهداف لثلاثة. راتسوري تأخر في بداية المباراة بهدفين قبل أن يعود ليحسم الأمور بفضل تألق نجومه, خصوصا ماركوس تيرام الذي استعاد الكثير من جاهزيته البدنية. إنتر في المركز الأول إلى جانب روما الفائز على تورينو بهدفين. طبعا الفريقان في الصدارة ب 12 نقطة بفرق نقطتين عن كوم. ولاتسيو في إنجلترا أقرت هيئة حكام المباريات المحترفة برو ريف بأن قرار احتساب هدف إيرلينغ هالاند الذي منح مانشستر سيتي الفوز على اليونايتد في ديربي مانشستر كان خطأ في التقدير, وكان حكم المباراة قد ألغى الهدف بداعي التسلل قبل أن يتراجع الحكم بعد دعوته للجوء إلى الفار, وهو ما اعتبرته هيئة حكام المباريات خطأ فادحا أثر على نتيجة المباراة. بهذا نصل مستمعينا الكرام لنهاية هذا العدد من صباح الرياضة, بقية أوقات ممتعة على أمواج ميديا.
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2: متعفو إيفا كوين.
3: 7h19, bientôt 7h20 sur Média, et nous nous tournons à présent du côté du Royaume-Uni pour notre magazine de l'actualité. Le Royaume-Uni, où s'est tenu au début du mois le congrès annuel de réforme UK, le parti d'extrême droite britannique. Ça s'est passé à Birmingham, précisément dans le centre de l'Angleterre, et avec un invité international, Jordan Bardella, président du Rassemblement National, le parti d'extrême droite français. Preuve que les formations politiques liées à cette mouvance en Europe tentent de créer des liens entre elles. Anna Roche, notre correspondante, fait le point pour nous.
4: Ladies and gentlemen, Jordan Bardella and in English. How about that?
5: Deux représentants de formations d'extrême droite européenne sur scène ensemble. C'était le vendredi 4 septembre à Birmingham, dans le centre de l'Angleterre, lors du congrès annuel du parti britannique Reform UK. Son chef, Nigel Farage, serrait la main à Jordan Bardella, président du Rassemblement national en France.
4: I've got a bit of a surprise for you.
6: J'ai une petite surprise pour vous. Nous sommes sur le point de signer un protocole d'accord entre nos deux partis, car nous espérons et nous sommes convaincus que nos deux partis formeront prochainement des gouvernements qui réaffirment notre engagement à mettre fin à l'immigration clandestine. La France affirme qu'elle fera tout son possible pour empêcher tous les départs, et peut-être que cette fois-ci, avec Jordan Bardella comme Premier ministre, c'est ce qu'elle fera.
4: They will actually mean it.
5: Ce protocole d'accord imprimé sur un carton géant est signé sur scène par les deux hommes sous les applaudissements des supporters de Reform UK.
4: But here is the most significant part.
6: Voici la phrase la plus importante. Le Royaume-Uni interceptera toutes les embarcations ayant pris la mer depuis les côtes françaises et pénétré dans les eaux territoriales britanniques et renverra en France les personnes se trouvant à bord.
4: And will return the persons on board to France.
5: Sans plus de détails, l'accord a l'air entièrement favorable aux Britanniques. Les explications, Jordan Bardella les a données ensuite lors d'une conférence de presse réservée aux journalistes français et britanniques.
7: Nos électeurs doivent comprendre que si nous arrivons au pouvoir, il y aura un référendum sur l'immigration, que nous rétablirons des contrôles aux frontières au point de passage de l'immigration clandestine comme l'a fait l'Allemagne, et que nous travaillerons en coopération, je l'espère, avec le parti de Nigel pour protéger nos frontières.
5: Il n'y aura plus de départ depuis Calais, ajoute Jordan Bardella, et donc personne à renvoyer de l'Angleterre jusqu'en France. Mais cet accord n'a aucune valeur légale. Il ne fera pas partie du programme du Rassemblement national pour la présidentielle 2027, a confirmé son président. Et même si le RN gagne, organise et remporte un référendum sur l'immigration et parvient légalement en tant que membre de l'Union européenne à fermer ses frontières, il faudrait qu'en face, côté britannique, Nigel Farage soit Premier ministre. Or, les prochaines élections nationales ne sont pas prévues avant 2028, au plus tôt. Toutes ces conditions qui rendent cet accord illusoire, les adhérents de Reform UK n'en ont pas été informés. Ils sont donc ravis, comme ce militant, Kevin Watson, qui était dans la salle.
8: Ce qu'on a entendu aujourd'hui, ce serait l'idéal. Mais chacun doit avoir son identité, ses propres frontières, et pouvoir les contrôler comme il l'entend.
5: créer des alliances internationales, selon Bill Piper, conseiller municipal dans la région de Leicestershire, dans le nord de l'Angleterre, est même le signe de la professionnalisation de Reform UK, un mot souvent utilisé pour montrer que le parti ne se voit plus comme une formation d'insurgés, mais comme un parti de gouvernement.
9: De plus en plus de personnes dans différents pays nous prennent au sérieux, et aucun pays ne peut faire cavalier seul. Un parti politique sérieux, ce que nous sommes, se doit de s'intéresser aux autres pays, d'échanger avec eux et de nouer des liens d'amitié.
5: Et pour ce qui est des contradictions inhérentes aux nationalistes de deux pays différents, les militants comme Freddy, 20 ans, y font peu de cas.
10: Je suis très enthousiaste. Il y aura toujours des divergences, notamment en matière d'immigration de l'autre côté de la Manche. C'est un enjeu majeur, mais je pense que sur le plan idéologique, nous nous entendons si bien que nous pourrons travailler ensemble.
5: Au sein du Parlement européen, avant que le Royaume-Uni ne quitte l'UE en 2020, les partis d'extrême droite parviennent à travailler ensemble. Mais Nigel Farage avait toujours tenu ses distances avec le Front National, devenu le Rassemblement National en 2018. Aurélien Mondon est professeur à l'Université de Bath.
11: Jordan Bardella est beaucoup plus compatible avec, je pense, les politiques de Reform UK, mais aussi avec le discours politique plus général du Royaume-Uni, notamment sur l'économie, où Jordan Bardella est beaucoup plus finalement ouvert à la droite, que ce soit les politiques pour les patronats, que ce soit les questions sur la retraite. Par exemple, je pense aussi aux questions sur le voile qui ne sont pas quelque chose dont on parle au Royaume-Uni, même à l'extrême droite. Et donc, finalement, c'est assez intéressant de voir Jordan parler là en tant qu'invité parce que ça nous montre les points de similarité entre les projets de Bardella, de Reform UK et je pense d'autres partis d'extrême droite en Europe et au-delà où Marine Le Pen est peut-être finalement un peu mise à l'écart.
5: L'extrême droite est en fait tournée vers l'international depuis longtemps. Nigel Farage a notamment cultivé son amitié avec le président américain Donald Trump, sans compter les réseaux sociaux qui sont transnationaux et créent une solidarité virtuelle entre sentiments xénophobes au-delà des frontières. À Londres, Anna Roche pour Midi 1.
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0: Run Free de Michael Patrick Kelly pour se réveiller ensemble ce matin sur Média 1. Merci d'être avec nous. Excellent début de journée à nos côtés. Dans un tout petit instant, nous irons en Cisjordanie occupée où une ONG dévoile l'évolution de plus en plus violente de la politique et de la colonisation israélienne dans ce territoire. Ce sera la une du journal de 7h30 juste après la météo. Au Maroc, du soleil principalement attendu ce mardi sur le royaume, avec un temps légèrement pluvieux, voire orageux sur le Dra et le Haut Atlas dans l'après-midi. Côté température, comptez 27 degrés à Rabat avec quelques nuages, 28 degrés à Ifrane avec du soleil, 29 degrés à Casablanca avec du soleil également. Le temps qui restera ensoleillé à Darla avec 31 degrés, à Tanger et Oujda avec 32 degrés, à Agadir avec 33, comptez 35 à Fès, 34 à Ouarzazate avec quelques nuages. Attention aux orages du côté de Tinrir et d'Erachidia avec un thermomètre qui affichera 32 à 33 degrés. Il fera 35 à Beni Mellal, 37 à Essaouira, 40 à Laayoune et Marrakech avec du soleil et 43 à Smara avec du soleil pour la maximale. Toujours dans notre région sur le continent, attention aux orages prévus à Tripoli avec 29 degrés, des orages également annoncés à Dakar avec 32 degrés, à Ouagadougou avec 35 degrés. Ailleurs, comptez sur le soleil, notamment à Alger où il fera 27 degrés. Et dans le reste du monde, du soleil également au rendez-vous, à Paris notamment avec 32 degrés, à Madrid avec 36 degrés ou encore à Moscou avec un petit 18 degrés. Le temps sera aussi ensoleillé à New York avec 22 degrés, à Séoul avec 28 degrés. Et puis également dans le monde arabe, comptez 31 degrés à Beyrouth avec du soleil, 36 à Damas et 40 degrés à Dubaï. h 30 sur Média 1, c'est le retour du journal signé ce matin par Alicia Miami. Bonjour Alicia.
1: Bonjour Eva, bonjour à toutes et à tous.
0: Les exactions israéliennes se poursuivent en Cisjordanie occupée.
1: L'ONG israélienne B'Tselem dénonce une politique d'élimination de la vie palestinienne. Une spécialiste du droit international nous expliquera comment Israël utilise la loi pour appliquer sa politique de nettoyage ethnique. Le Yémen s'enfonce dans un nouveau conflit, une reprise des hostilités en marge de la guerre Iran-États-Unis, mais qui s'explique aussi par la situation intérieure du pays, scindé en deux depuis 2022. Vous entendrez un expert.
0: L'échéance s'approche au Maroc.
1: Les législatives du 23 septembre sont dans tous les esprits, et notamment celui de Fouzi Legja. En pleine campagne, l'homme fort du PAM a donné un entretien exclusif à Jeune Afrique.
0: On refermera cette édition au Soudan où l'ONU alerte sur la situation humanitaire.
1: La guerre qui fait rage depuis avril 2023 pèse lourd sur la population et sur les ONG internationales qui lui viennent en aide et qui manquent aujourd'hui cruellement de financement.
0: Un titre à la une ce matin, projet d'élimination.
1: C'est le nom du rapport publié lundi par l'ONG israélienne B'Tselem. L'organisation de défense des droits humains pointe du doigt la politique israélienne en Cisjordanie occupée et accuse Tel Aviv de commettre des exactions dans cette zone depuis 1967. Mais B'Tselem note que tout s'est intensifié depuis le 7 octobre 2023. Dans son rapport, l'ONG définit l'apartheid israélien comme un système de gouvernement conçu pour promouvoir la suprématie juive sur l'ensemble du territoire sous son contrôle et éliminer toute possibilité d'une nation palestinienne. Alors comment cette politique s'applique-t-elle sur le terrain? Élément de réponse avec Julia Grignon, directrice scientifique de l'IRSEM, l'Institut de recherche stratégique de l'école militaire, professeure aux universités de Laval et Assas et spécialiste en droit international humanitaire.
2: L'idée ici, c'est qu'il y a donc une législation spécifique qui va s'appliquer uniquement aux Palestiniens. Par exemple, il n'y a pas la liberté d'aller et venir, c'est-à-dire si les Palestiniens veulent se mouvoir sur le territoire, en fait, il faut qu'ils aient une autorisation de la part des autorités israéliennes. S'ils veulent exploiter des terres, il faut également qu'ils aient des autorisations de la part des autorités israéliennes. La monnaie qui est en cours, c'est le shekel israélien, donc ce qui est soumis à des conditions économiques plus compliquées. Il y a tout un tas de procédures très spécifiques qui vont s'appliquer aux Palestiniens et qui ne s'applique pas à la population juive. Et ce qu'il faut également préciser, c'est qu'effectivement, on parle des colons. Les colons, c'est le processus qui consiste en fait à envoyer des personnes sur le territoire palestinien pour s'y établir et pour s'y installer, pour empêcher les Palestiniens de s'établir dans ces zones, d'y cultiver leurs terres. La colonisation, c'est également interdit par

0: le droit international, une puissance occupante, et c'est ce qu'est Israël dans le territoire palestinien occupé, n'a pas le droit d'envoyer une partie de sa population pour peupler le territoire qu'elle occupe.
1: Julia Grignon, directrice scientifique de l'IRSEM, Institut de recherche stratégique de l'école militaire, spécialiste en droit international et humanitaire. Elle répondait aux questions de Paul-Lionel Kivijer.
2: L'actualité dans la région, c'est aussi le Yémen qui bascule dans une nouvelle crise.
1: La reprise des hostilités entre les rebelles houthis pro-iraniens et la coalition internationale soutenue par l'Arabie Saoudite menace l'équilibre fragile qu'avait trouvé le pays depuis la conclusion d'un cessez-le-feu en 2022. Ces derniers jours, les houthis ont repris le contrôle de la côte orientale et du détroit stratégique de Bab el-Mandeb et ont mené des frappes contre des installations militaires saoudiennes. En réponse, Riyad mène une contre-offensive, notamment dans la province de Taïz, où au moins 3 personnes, dont 2 enfants, ont été tuées et 2 autres blessées ce matin. Un retour à la guerre totale qui s'inscrit dans un contexte bien particulier à l'intérieur même des frontières du Yémen, où les rebelles houthis sont en difficulté. Écoutez à ce propos Jules Grange-Gastinel, doctorant au CNRS.
3: Il y a un énorme problème économique, une crise économique majeure dans le contexte aussi de la crise humanitaire. Le Yémen connaît l'une des plus graves crises humanitaires contemporaines selon l'ONU. Un système sanitaire qui est largement dysfonctionnel dans le contexte de la guerre. 2 banques centrales, puisque les 2 grandes parties prenantes du conflit revendiquent évidemment la souveraineté monétaire, financière et économique. Donc une banque centrale à Sanaa et une banque centrale à Aden. 2 parlements donc, un parlement à Aden et un parlement à Sanaa. Et puis évidemment 2 administrations totalement différentes, scindées en 2 et qui ne fonctionnent pas, donc des ministères au nord qui en réalité ont beaucoup de mal à reprendre l'ancien appareil administratif, c'est-à-dire l'appareil qui précédait la guerre, donc l'appareil avant 2014, et puis une population largement mécontente qui est venue manifester dans les rues de la capitale Sanaa, principalement sur la période de septembre-octobre 2023. Et évidemment, le contexte de la guerre régionale a changé beaucoup de paramètres parce que les Houthis ont largement capitalisé sur le contexte de la cause palestinienne pour relégitimer leur régime et externaliser ces questions de politique publique vers une guerre plus générale et la logique de la résistance contre l'ennemi, c'est-à-dire l'impérialisme israélien et américain.
1: C'était les explications de Jules Grange-Gastinel, doctorant du CNRS. Il était au micro de Sophie Volatier. Et notez que ce matin, le Premier ministre yéménite a dénoncé la reprise des combats. Ce qui se passe sur la côte ouest est une répétition du schéma employé par la milice houthi pour subjuguer les communautés locales par le biais de meurtres et de déplacements de population, a estimé Shaya Morsen Al-Zindani. Selon l'ONU, plus de 85 000 personnes ont déjà fui les combats depuis le début du mois de septembre.
2: Le jour J approche au Maroc. Les élections législatives se tiennent mercredi prochain, le 23 septembre.
1: Et en pleine campagne électorale, Fouzil Eghja, l'actuel ministre du Budget, président de la Fondation Royale Marocaine de Football, a accordé un entretien vidéo d'une 30aine de minutes aux médias Jeune Afrique. Dans cette interview mise en ligne hier lundi, l'homme fort du parti Authenticité et Modernité retrace son parcours politique, parle de son choix de soutenir la formation du tracteur et assure ne jamais avoir réfléchi à devenir chef de gouvernement sans pour autant rejeter l'idée, Paul-Lionel Kivijer.
4: Fawzi Legja, c'est le nouvel homme fort du PAM. À 56 ans, l'actuel membre du gouvernement de coalition a décidé de rejoindre le parti au tracteur fin juillet, et ce, pour plusieurs raisons.
5: Il a été toujours caractérisé par une dynamique de gestion et l'ouverture d'espace à de nouvelles générations. À l'occasion de chaque échéance électorale, au fil des années passées, on a vu des jeunes, des générations carrément qui intègrent le champ politique via ce parti. Cette dynamique, cette mouvance, ce sont autant de facteurs, de paramètres, d'ingrédients qui ont orienté mon choix vers le PAM.
4: Mais à l'approche des élections législatives, dans lesquelles le PAM couvre toutes les circonscriptions, Fawzi Legja ne figure pas parmi les candidats. L'actuel ministre invoque notamment la candidature de sa femme dans son fief sur la liste régionale du PAM dans l'Oriental, se disant contre le regroupement de candidats membres de la même famille dans une même zone territoriale. Sur un tout autre sujet, le ministre délégué au budget et président de la Fédération royale marocaine de football se dit aussi contre une affirmation du journaliste durant cette interview, comme quoi le PAM serait un parti proche du palais.
5: Tout le monde sait que le palais, que l'institution monarchique, que Sa Majesté le Roi n'était jamais concerné par l'action politique. Sa Majesté est un arbitre dans le champ politique, ce n'est pas un acteur. Donc la proximité par rapport à un parti ou à un autre est quelque chose qui, malheureusement, a été débattu sur des logiques qui n'ont rien à voir avec la réalité.
4: Enfin, le nom de Fawzi Lekja est souvent associé au poste de chef de gouvernement si le PAM remporte le scrutin du 23 septembre, mais le principal intéressé l'assure.
5: Je n'ai jamais réfléchi à ça. Je ne réfléchirai jamais à ça. Moi, j'ai une mission qui se termine le 23.
4: Si la priorité est donc donnée au 23 septembre, Fawzi Lekja dit avant tout être au service du roi Mohamed VI et du Maroc, et ce, quelle que soit la fonction, sans fermer aucune porte, donc, affaire à suivre après les résultats du scrutin.
1: L'actualité du royaume, c'est aussi l'arrivée de la première dame de la République du Kenya. Rachel Ruto est arrivée lundi à Salé pour une visite de travail. À sa descente d'avion, elle a été accueillie par la princesse Lala Asma avant de passer en revue une section des forces auxiliaires qui rendait les honneurs. La princesse Lala Asma et la première dame du Kenya ont été saluées par le wali de la région de Rabat Salé Kenitra, gouverneur de la préfecture de Rabat, le président de la région de Rabat Salé Kenigra, le gouverneur de la préfecture de Salé et l'ambassadrice du Kenya au Royaume du Maroc, Jessica Kakinia.
2: Et on termine ce journal au Soudan, Alicia, où l'Organisation internationale pour les migrations tire la sonnette d'alarme sur le financement de l'aide humanitaire.
1: Ce lundi, l'OIM assure que tout le système humanitaire pourrait s'effondrer en quelques semaines. Sans solution financière, plus de 100 ONG risquent rapidement de ne plus recevoir l'aide qui leur a été attribuée à travers un pipeline humanitaire commun de l'OIM, un dispositif qui a bénéficié à près de 3 millions de Soudanais depuis juillet 2023. La population soudanaise est en effet la première victime de cette guerre, avec plus de 200 000 personnes tuées depuis le début du conflit. Un chiffre impossible à vérifier compte tenu de la situation sur place, que nous le rappelle Renaud Doucy, directeur des opérations au Darfour et au Kordofan pour Solidarité Internationale.
6: Ce qui est vrai, c'est que cette guerre, elle est menée avec une violence contre les civils qu'on voit de plus en plus sur les théâtres de conflit. Les civils ne sont plus des victimes collatérales, voilà, mais sont ciblés en tant que civils pour affaiblir le camp d'en face. Les gouvernements et les armées ne font de moins en moins attention aux civils et que effectivement, on parle de plus en plus de dégâts collatéraux pour parler de gens qui ont été ou bombardés ou visés délibérément. C'est une guerre civile au Soudan, une guerre sans pitié où les civils sont utilisés avec beaucoup de cynisme et de cruauté pour détruire une structure sociale et pour toucher au physique, au moral des gens, des civils eux-mêmes. Les viols à grande échelle, les tueries de masse, voire les génocides quand on parle de ce qui s'est passé en différents endroits au Soudan. Est-ce que c'est 200 000? Est-ce que c'est 300 000? Est-ce que c'est 150 000? Personne ne le sait. Tout ce qu'on sait, c'est que les deux parties en présence et leur soutien font peu de cas des civils.
1: Le témoignage de Renaud Doucy, directeur des opérations au Darfour et au Kordofan pour l'ONG Solidarité Internationale. Il répondait aux questions de Paul-Lionel Kivigère.
2: Le journal d'Alicia Miami. Merci beaucoup Alicia et à dans une heure pour la prochaine édition. Il est 7h40 sur Médien et on reste dans l'actualité chaude de ce début de journée avec un tour d'horizon de la presse tout de suite dans notre région et à l'international. C'est avec Tariq Lahabi.
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2: Bonjour Tariq.
9: Bonjour Eva, bonjour à tous.
2: On commence en Chine ce matin. L'intelligence artificielle inquiète jusqu'au sommet de l'appareil sécuritaire à Pékin.
9: Vous voyez, le New York Times révèle un paradoxe qui en dit long sur les inquiétudes de Pékin face à l'intelligence artificielle. Alors que la Chine reproche aux États-Unis d'exagérer les dangers de l'IA, son propre chef des services de renseignement la présente désormais comme une menace potentielle pour la sécurité du Parti communiste. Le sujet est particulièrement sensible car Pékin ne redoute pas seulement les cyberattaques ou l'espionnage. Les autorités chinoises s'inquiètent aussi de la capacité de l'IA à déstabiliser l'ordre politique. Le South China Morning Post le confirme et souligne que les risques concernent notamment les données de l'État, les secrets industriels et les informations personnelles. Enfin, la question n'est donc plus seulement de savoir qui dominera l'intelligence artificielle entre les États-Unis et la Chine. Elle est aussi de savoir si les deux grandes puissances seront capables de contrôler une technologie dont elles reconnaissent désormais, chacune à leur manière bien évidemment, qu'elle peut menacer leur intérêt stratégique.
2: Dans la presse au Maghreb, on commence au Maroc. La BID, la Banque islamique de développement, renforce son soutien au royaume.
9: Oui, 2,5 milliards de dollars mobilisés pour la nouvelle stratégie de partenariat 2026-2029 dans le matin, qui voit dans cette enveloppe un levier supplémentaire pour accompagner les grandes priorités nationales. Le quotidien souligne surtout la diversité des secteurs ciblés, l'eau, énergie renouvelable, agriculture durable, transport, logistique ou infrastructure. Et pour l'opinion, cette nouvelle stratégie donne une nouvelle impulsion au partenariat entre le Maroc et la Banque islamique de développement. Et puis un autre élément positif relevé par la presse, la stratégie accorde une place importante au capital humain, à l'emploi et à l'inclusion sociale. Les femmes, les jeunes et les populations rurales figurent notamment parmi les bénéficiaires prioritaires de cette feuille de route.
2: En Tunisie, on parle stress au travail. La santé des femmes du privé inquiète la presse, Tariq.
9: Oui, tout à fait, Eva. L'économiste maghrébin titre « Stress au travail quand la qualité de vie des femmes tunisiennes du privé s'effondre ». Le stress professionnel affecte fortement la qualité de vie des femmes dans le secteur privé, écrit le journal La Presse. Une étude menée auprès de 1042 femmes qui travaillent dans des entreprises suivies par la médecine du travail à Sousse notamment, montre que 14,4% des participantes présentent un niveau élevé de stress professionnel, mais c'est surtout la santé psychologique qui s'est dégradée chez 86,8% des femmes interrogées. La presse qui pointe donc une réalité sociale pour de nombreuses Tunisiennes. Le travail ne constitue plus seulement une source de revenus, mais peut devenir une source importante de souffrance. Et la critique porte indirectement sur les entreprises, encore trop souvent centrées sur la productivité, sans suffisamment prendre en compte la santé mentale des salariés.
2: Et on termine en Algérie, Tariq, où la presse se penche sur les nouvelles barrières à l'investissement dans le secteur pharmaceutique.
9: Tout à fait, l'agence du médicament verrouille l'investissement, écrit TSA, qui alerte sur le risque de voir les nouvelles règles freiner l'activité de nouveaux opérateurs. Le point le plus controversé concerne la limitation du nombre de produits enregistrés par spécialité, 3 génériques, 2 biosimilaires, et l'expression insiste sur la volonté de moderniser aussi, de numériser l'accès au marché pharmaceutique. Mais derrière cette volonté de mettre de l'ordre, une question demeure. La régulation ne risque-t-elle pas de se transformer en barrière à l'investissement ? Limiter l'enregistrement de nouveaux produits pourrait réduire donc la concurrence entre fabricants et favoriser à terme une concentration du marché. Et c'est précisément le risque d'oligopole soulevé par les professionnels.
2: La revue de presse de Tariq Labi. Merci beaucoup Tariq d'avoir été avec nous et à demain pour un nouveau numéro.
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2: Il est 7h44, bientôt 7h45 sur Médien et on reste dans l'actualité chaude de ce début de journée avec un petit tour vers l'Amérique centrale pour notre image du jour. On a beaucoup parlé ces derniers mois et ces dernières semaines de deux des trois stratégiques pour le commerce maritime mondial qui rencontrent d'importantes difficultés en raison de la guerre au Moyen-Orient, celui d'Hormuz et celui de Bab el-Mandeb. Mais il est un autre passage qui voit son trafic de plus en plus ralenti ces dernières semaines et la raison n'est pas liée à des bombardements mais au changement climatique tout aussi efficace. On parle du canal de Panama, ce couloir de près de 80 km de long qui serpente dans l'isthme de Panama pour relier l'Atlantique au Pacifique, évitant ainsi aux navires commerciaux de descendre jusqu'au Cap Horn pour contourner l'Amérique du Sud. Sa construction, l'un des projets d'ingénierie les plus compliqués au monde, s'est achevée en 1914. Et pour bien comprendre, il se constitue de 2 lacs artificiels, plusieurs canaux artificiels aussi, et de 3 ensembles d'écluses. Oui, mais voilà, le dérèglement du climat, doublé d'un phénomène El Niño particulièrement puissant cette année, a fait descendre ces dernières semaines le niveau de l'eau dans les 2 lacs artificiels, celui de Gatun, situé à l'entrée de l'isthme côté océan Atlantique, et celui de Miraflores, situé à l'entrée de l'isthme côté Pacifique. Tous deux sont habituellement alimentés par l'eau de pluie, mais subissent en ce moment une importante sécheresse générée par ce phénomène climatique naturel qui revient tous les deux à 7 ans et qui se traduit par une baisse des précipitations dans plusieurs pays d'Amérique centrale, au point que le Panama a décrété l'état d'urgence face à ce phénomène El Niño. Par conséquent, depuis le mois d'août, les autorités du pays réduisent progressivement le passage dans le canal, par lequel transite habituellement 5% du commerce maritime mondial. Le nombre de passages est passé de 36 navires quotidiens à 34 le mois dernier et descend encore à 32 à partir de ce mardi. D'ici octobre, le transit devrait poursuivre sa descente à moins de 30 passages de bateaux par jour. Objectif, selon le ministère chargé du canal, économiser l'eau douce utilisée pour alimenter les écluses et maintenir ainsi le fonctionnement du passage. Pour donner quelques chiffres, le Panama prévoit une baisse de quelque 743 navires et 5 millions de tonnes de fret d'ici septembre prochain en raison de ce ralentissement du canal, une limitation qui fait déjà flamber les prix du transport. Fin août, un méthanier avait dû débourser 5,3 millions de dollars pour pouvoir emprunter plus rapidement le canal. Un record absolu.
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2: 7h47 sur Midi 1 et nous sommes de retour au Maroc pour parler des élections. Les élections qui arrivent dans 8 jours maintenant, le 23 septembre prochain, où un peu plus de 15 millions d'électeurs marocains et marocaines devront se rendre aux urnes pour élire les 395 députés de la Chambre des représentants. Un rendez-vous démocratique majeur que la rédaction de Midi 1 vous propose de mieux comprendre. Depuis le début de la période électorale, nous revenons chaque jour sur des questions que vous posez sur ce scrutin, du déroulement du vote à la formation du prochain gouvernement. Aujourd'hui, on s'intéresse au mode de comptabilisation des voix des électeurs. Autrement dit, comment les votes se traduisent-ils en sièges au sein de la Chambre des représentants ? Réponse dans la Minute Élection. C'est signé aujourd'hui Cassandre Thomas.
11: La Minute Élection. 305 représentants seront élus dans les 92 circonscriptions locales qui comptent chacune pour 2 à 6 sièges en fonction de leur nombre d'habitants. Les 90 représentants restants seront élus dans les 12 circonscriptions régionales et là aussi, chaque région est dotée d'un nombre de sièges proportionnel à sa population. Nombre qui va de 3 sièges pour Darla ou Oued Dahab à 12 pour Casablanca Settat. Mais comment les voix deviennent-elles des sièges ? La liste qui obtient le plus de votes dans une circonscription n'obtient pas automatiquement tous les sièges. Pour les répartir, on se base d'abord sur le quotient électoral, un calcul qui fixe le prix en quelque sorte ou la valeur de chaque siège en nombre de voix. Pour l'obtenir, on divise le nombre d'électeurs inscrits par le nombre de sièges à pourvoir dans une circonscription donnée. Admettons que 120 000 personnes soient inscrites là où 3 sièges sont à pourvoir. Pour obtenir directement un siège lors de cette première répartition, une liste doit atteindre 40 000 voix. Mais une liste qui obtient moins peut encore décrocher un siège lors de la répartition au plus fort reste. C'est le principe qui s'applique pour les sièges non pourvus dans un premier temps. Ils sont ensuite attribués un par un aux listes dont les restes de voix sont les plus élevés dans l'ordre décroissant. Disons enfin que la particularité du système marocain, c'est que le calcul du quotient se fonde sur les électeurs inscrits et non sur les suffrages exprimés. Une méthode qui laisse davantage de sièges à répartir au plus fort reste et profite aux listes de taille moyenne.
2: La Minute Élection, signée aujourd'hui Cassandre Thomas. Il est 7h50 sur Midi 1. Merci d'être avec nous. Si vous venez de nous rejoindre, bienvenue. Vous êtes pile à l'heure pour le retour de l'actualité sportive. Pas mal de football au programme. C'est tout de suite dans Sport Matin. Une édition de Sport Matin présentée par Ali Salahedine ce matin. Bonjour Ali.
12: Bonjour Eva, bonjour à tous.
2: Alors football, pour commencer, Fawzi Lekja, président de la Fédération Royale Marocaine de Football, a évoqué plusieurs sujets relatifs au sport, notamment l'organisation de la finale du Mondial 2030.
12: Ouais, dans une interview accordée aux médias Jeune Afrique, Fawzi Lekja a répondu à plusieurs questions interrogées sur la Coupe du Monde 2030. Il y voit d'abord le couronnement d'un processus de développement engagé depuis plus de 20 ans et un levier d'ajustement des délais de certains investissements. Et concernant la finale du Mondial 2030 qu'aurait organisé avec l'Espagne et le Portugal, le président de la FRMF a également fait le point. On l'écoute.
13: Partie marocaine fidèle à nos valeurs. On n'a jamais parlé de la finale. On suit les process, on respecte les procédures et on respecte la réglementation. Donc on a reçu la task force comme les Espagnols, nos amis espagnols et portugais de la FIFA, qui a visité toutes les villes proposées, qui a visité les infrastructures proposées, et évidemment les décisions suivront dans le futur et au délai prescrit initialement. Le Maroc, on l'a expliqué dès le départ, on est représentant de l'Afrique, donc on est un continent à côté de nos collègues européens représentés par l'Espagne et le Portugal.
12: Voilà donc Fawzi Lekja concernant le lieu de la finale du Mondial 2030 au moment où Ben Slimane est un candidat sérieux pour abriter cette finale du Mondial 2030 en compagnie de l'Estadio Santiago Bernabéu du côté de Madrid.
2: Le sélectionneur du Maroc, Mohamed Wahbi, va dévoiler jeudi sa liste de joueurs retenus pour prendre part aux éliminatoires.

0: Les détails, c'est avec Monsef Samrat.
1: Une liste qui est très attendue puisque le sélectionneur marocain Mohamed Ouahbi va y dévoiler sa liste des joueurs retenus pour le prochain rassemblement. La presse est conviée à l'exercice pour le jeudi 17 septembre à 11h au complexe Mohamed VI de Marmoura. Cette trêve internationale marque une période qui est très attendue puisque la sélection marocaine va y disputer les premiers matchs qualificatifs pour la prochaine Coupe d'Afrique des Nations 2027. Deux matchs seront au programme des Lions de l'Atlas. Un premier rendez-vous à Rabat devant le public marocain le vendredi 25 septembre 2026 au stade Prince Moulay Abdallah. Les hommes de Mohamed Ouahbi y retrouveront le Gabon à partir de 19h. Ensuite, la délégation quittera le Royaume pour se rendre en Afrique du Sud, à Bloemfontein, où ils affronteront le Lesotho. Le match est prévu pour le mardi 29 septembre pour un coup d'envoi à 13h, heure marocaine. D'après plusieurs informations, un match amical pourrait être organisé avant la fin de la période. Mais pour le moment, la Fédération Royale Marocaine de Football n'a rien communiqué d'officiel à ce sujet.
0: Voilà, donc deux jours avant de connaître la liste de Mohamed Ouahbi, et parmi les joueurs qui ont des chances de retrouver la sélection marocaine, un certain Yasser Zabiri qui avait manqué le Mondial 2026 au Canada, aux États-Unis et au Mexique. Le joueur du Racing Santander est en train de réussir son début de saison en Espagne. L'attaquant prêté par le Stade Rennais a été désigné notamment meilleur joueur du Racing pour le mois d'août avec 5 buts en Liga. Son début de saison fait logiquement parler. Nicolas Villas, notre consultant pour le football européen.
2: Il a eu ce triplé face à Elche qui l'avait révélé aux yeux de la Liga. Et là, il met maintenant ce doublé face à Alavés, alors qui n'est pas un adversaire facile hein, en plus. Hein, Alavés, ils n'avaient pas encore perdu cette saison. Au cours de ce match-là, le Racing était mené 1-0. Et Zabiri, qui démontre aussi tout son talent. Le premier but, c'est une passe en profondeur où il marque du pied gauche. Le deuxième, c'est un vrai but de renard des surfaces où il est au deuxième poteau, il marque du pied droit. C'est un joueur qui est très intéressant. Il est fin, il est rapide, il est bon des deux pieds, il fait des bons appels. Il a démontré, quand il était au Portugal, qui savait jouer dans une équipe qui était moyen haut du classement, et là il est dans une équipe qui joue le maintien et il arrive quand même à se créer une place là-dessus. Souvent on a l'habitude de dire un buteur qui est dans une équipe qui joue le maintien, il a toujours la vie difficile. Bah lui il arrive à se rendre la vie facile, et puis c'est un joueur qui fait des coups d'éclat quand même. Un triplé en Liga, il y en a pas beaucoup qui le font. Il l'a fait et là maintenant il prolonge avec ce doublé, ça lui fait 5 buts en Liga en 5 journées. C'est quand même une sacrée performance pour ce tout jeune joueur encore.
0: Voilà, donc c'est Zabiri avec ce bon début de saison, on verra s'il sera retenu par le sélectionneur, ça sera donc jeudi. Des nouvelles également d'Achraf Hakimi qui s'était blessé le week-end avec son club. L'international marocain est victime d'une légère lésion à la cuisse droite contractée lors du déplacement du PSG à Brest, comptant pour la quatrième journée de Ligue 1. Le club parisien indique dans son point médical que le latéral droit restera aux soins ces deux prochains jours avant une nouvelle évaluation, et pour l'instant rien ne permet de déterminer la gravité de sa blessure. Le latéral droit pourrait toutefois être mis au repos pour le classique face à l'Olympique de Marseille prévu ce dimanche au Vélodrome. À noter que Hakimi est déjà suspendu pour les deux prochains matchs des Lions de l'Atlas, ceux contre le Gabon et le Lesotho pour les éliminatoires de la CAN 2027. Il ne sera donc pas présent pour ce rassemblement. Et puis toujours concernant les internationaux marocains, c'est désormais officiel. Le défenseur Anas Salahdine a été prêté par l'AS Rome au Panathinaikos en Grèce pour la saison actuelle, comme l'a annoncé le club grec hier. C'est le troisième joueur international marocain à rejoindre le Pana en ce mercato estival après Hasdine Ounahi et Emran Louza.
3: Et le football en Europe, justement, on en parle tout de suite avec l'Italie et l'AS Rome qui poursuit son bon début de saison.
0: Oui, la Roma continue son sans faute en Serie A en déplacement sur la pelouse du Torino. Hier soir, les hommes de Gian Piero Gasperini se sont imposés 2-0 grâce à un but de Daniel Malen à la 40e minute. L'attaquant néerlandais a encore frappé après une nouvelle erreur de Lucas Perry, profitant d'un ballon récupéré par Mancini et puis d'une remise de Dybala pour inscrire son 6e but de la saison en championnat. Nicoli Pezzili a également marqué en fin de match. La Louve décroche ainsi une 4e victoire en 4 journées et poursuit son objectif de s'installer en tête du classement. Derrière, l'Inter a finalement balayé l'Udinese 5-3 à San Siro en clôture de la 4e journée de Serie A. Les coéquipiers de Marcus Thuram, buteur, restent à hauteur de la Roma. Enfin, comme vainqueur de Parme et 3e de ce championnat italien. En Espagne, le Real Betis est allé s'imposer sur la pelouse de Villarreal 2-1, rejoignant le Real Madrid sur le podium à 2 points de la tête du championnat occupé par le Barça hier en clôture de la 5e journée de Liga. Match qui a connu le retour de Abd Samad Azzouli, l'international marocain qui était blessé cet été et qui retrouve les pelouses espagnoles. Enfin, l'Angleterre. Il y a désormais Arsenal, Manchester City et Leeds United en tête du classement. L'équipe de Daniel Farke pointe à

0: عالقة وتهيئة الظروف المناسبة لمواصلة العمل الإداري والرياضي بشكل طبيعي. إدارة الوداد أوضحت أيضا أن تسوية الملفات تمت في غياب أي تدخل أو مساهمة من الرئيس السابق، مؤكدة أن أداء المستحقات لا يمثل إبراء لذمته من المسؤولية المرتبطة بهذه القضايا، كما أشارت إلى انتظار وفائه بالالتزامات التي سبق أن تعهد بها خلال اجتماع جمعه بمسؤولي النادي والجامعة والعصبة الاحترافية. جماهير الفريق الأحمر تنتظر الآن استكمال الإجراءات الرسمية من أجل رفع المنع الدولي، بما يسمح للنادي بمواصلة تحضيراته للاستحقاقات المقبلة على رأسها الموسم الجديد تحت قيادة المدرب البرتغالي باولو سيرجيو.
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4: 8h15 sur Médian et nous sommes au Maroc ce matin, J-8 avant les élections législatives du 23 septembre. Et aujourd'hui, on fait un point sur l'enjeu central que représente la santé et sur la place que cet enjeu occupe dans la dernière ligne droite électorale. Alors quel est l'état du secteur aujourd'hui dans le Royaume? Quelles sont les attentes des patients comme des professionnels pour l'améliorer? Quelles promesses et quelle crédibilité de la part des partis? Pour tenter d'y voir plus clair, nous sommes ce matin avec Abdelhafid Walalou, président de l'Association marocaine pour la prévention et la couverture médicale, expert en politique pharmaceutique. Il est notre invité de la matinale. Abdelhafid Walalou, bonjour.
5: Oui, bonjour madame et merci pour votre aimable invitation.
4: Merci à vous d'être à nos côtés ce matin sur Médian pour faire ce gros focus sur la place que la santé occupe dans cette élection. Une question pour commencer, pour bien poser les bases, quelles sont les priorités à l'heure où nous parlons pour cette future nouvelle législature concernant la santé?
5: Ben, écoutez, plusieurs priorités, surtout au niveau social, c'est une revendication de tout le monde. Toute la population, toute la jeunesse qui a manifesté pour l'éducation, la santé, l'emploi, le logement et puis la lutte contre tout ce qui est corruption et économie informelle. Donc je pense que en lisant les différents projets des partis politiques, leurs programmes électoraux, nous constatons que tous les partis politiques, la majorité, pour ne pas dire autre chose, donne la priorité au secteur de santé pour sa réforme structurelle, fondamentale et globale, mais aussi à la problématique de la généralisation de la couverture médicale. Donc il propose des mesures concrètes, ce sont des mesures chiffrées des fois, et si on les concrétise pour le prochain gouvernement, Inch'Allah, le secteur de santé serait meilleur, serait un grand acquis pour la population marocaine pour répondre à ses besoins et dépasser les grands déficits que connaît ce secteur vital. Malheureusement, depuis des décennies, nous revendiquons une réforme profonde de ce secteur en fonction des besoins, mais aussi des attentes de la population.
4: Alors, est-ce que vous pouvez nous en dire plus précisément sur ces attentes, sur ces déficits que vous évoquez un petit peu plus précisément? Quel est l'état de la santé aujourd'hui dans le Royaume au Maroc?
5: Nous avons fait, pendant des décennies, nous analysons, nous faisons le diagnostic de ce secteur. J'écris plusieurs articles publiés, des études, des conférences, etc., pour rappeler que ce secteur, malheureusement, qu'on est jusqu'à présent, un grand déficit, et malgré, il faut le répéter, il faut le dire, le grand chantier royal pour la généralisation de la protection sociale 2021-2025 concernant la généralisation

0: réalisation de l'assurance maladie obligatoire pour tout le monde, les allocations familiales pour les enfants scolarisés, la réforme de la caisse de retraite, l'indemnité pour perte d'emploi. Ces deux dossiers sont toujours en attente, mais il faut dire que Sa Majesté avait proposé toute une batterie de mesures pour la réforme de ce système de santé, basé bien sûr sur l'offre. D'abord l'offre, c'est-à-dire les hôpitaux, c'est-à-dire les lits hospitaliers. Et là, c'est la grande priorité pour répondre à votre question. L'hôpital public est au centre de la réforme et c'est une priorité, c'est un pivot de cet état social que nous voulons. Aussi, la réforme de ce système de santé qui a été proposée par Sa Majesté repose d'abord sur la gouvernance. Parce qu'il ne s'agit pas d'augmenter le budget du ministère de la Santé, mais il faut que ça soit bien géré, que l'évaluation soit présente, que le contrôle soit présent et que la proposition de généraliser les groupements sanitaires de santé, nous sommes arrivés à 5-6, mais on attend toujours que ça soit généralisé à toutes les régions du Royaume, où le CHU, le centre hospitalier universitaire, serait le noyau, serait le dynamo, serait la locomotive pour organiser l'offre de santé. Bien sûr, le parcours du patient est très important et ce sont aussi deux agences qui ont été créées, l'agence du médicament, l'agence du sang et dérivés, mais bien sûr sans oublier la mise à niveau de ce ministère de la Santé qui souffre beaucoup de bureaucratie. Mmh. L'offre de santé, ce sont les hôpitaux. Les oui. hôpitaux, le CHU, les hôpitaux provinciaux, régionaux, les centres de santé, les centres de proximité, mais aussi la coordination avec les cliniques, avec le secteur privé. Puis la grande question que nous traitons depuis des décennies, c'est le déficit des ressources humaines. Il faut passer à des normes qu'appelle l'Organisation mondiale de la santé pour le nombre de médecins par rapport au nombre de populations. Et il faut faire un grand effort pour la formation des médecins, des pharmaciens, des infirmiers pour arriver à créer 16 000 postes pour les médecins et pharmaciens et 36 000 pour les infirmiers, les cadres administratifs, techniciens, etc. Sans oublier, bien sûr, le grand chantier du numérique. Sans numérique, on ne peut pas avancer dans la réforme. Et le dossier qui est toujours sur la table, c'est la politique nationale pharmaceutique qui malheureusement se cherche. Et depuis des décennies, nous réclamons une politique pharmaceutique nationale pour encourager la fabrication locale, pour encourager la consommation du générique, mais aussi pour encadrer les prix de ces médicaments et le remboursement de ces médicaments par la CNSS et la CRAMS. Donc ce sont des dossiers très lourds et il faut vraiment les suivre de près pour être crédible dans tout ce qui est proposition faite aux partis. Mais je pense que certains partis ont même donné des
1: on va revenir sur les propositions des partis dans un instant. On le comprend bien, donc l'importance de définir une meilleure politique pharmaceutique, de remonter les effectifs dans les hôpitaux, d'augmenter les hôpitaux, la question de la numérisation, la question de la territorialisation, effectivement. Donc on va parler dans un instant de comment tous ces enjeux sont abordés par les partis. Une petite question encore pour dresser un petit peu le bilan du secteur de la santé en ce moment au Maroc. On se souvient de la mobilisation de la jeunesse en octobre dernier, vous l'avez mentionné, qui avait démarré en partie en raison de la mort de 8 femmes enceintes dans un hôpital à Agadir. Ce n'est qu'un exemple parmi d'autres symptomatiques de l'état de l'hôpital public au Maroc. Aujourd'hui, est-ce que un an après ces événements, est-ce qu'on peut dire que la situation s'est quand même un petit peu améliorée selon vous concernant la place de l'hôpital public? Est-ce que le gouvernement s'en est saisi un petit peu à la suite de ces mobilisations?
0: Certes, il y a eu des efforts face à ce qu'a connu l'hôpital Hassan II à Agadir, que je connais très bien. Mais après l'ouverture du CHU d'Agadir, pensons que les choses vont s'améliorer. Il faut dire aussi que cette problématique de réduire la mortalité infantile et maternelle est toujours présente. Nous avons constaté que certains partis ont donné même des chiffres, et c'est très bien, pour arriver à une mortalité maternelle à 24 décès pour 100 000 naissances vivantes et arriver à 10 décès pour 10 000 naissances pour tout ce qui est nourrissant et enfant. Donc ce sont

0: des problématiques très importantes pour ne plus vivre des femmes qui accouchent devant les hôpitaux. Et ça, c'est dramatique, qui a été repris par les médias. Donc, il faut que ça soit pris en charge par l'hôpital. Et c'est l'hôpital qui est le pivot, comme je le dis, de cet état social que nous voulons, que nous voulons que ça soit une réalité et non un slogan parmi tant d'autres. Je pense que la prévention, et là, moi, je m'intéresse beaucoup à la prévention. Malheureusement, on ne met pas l'accent assez sur la prévention. Et la prévention, pour moi, c'est stratégique. C'est d'abord la prévention, avant de parler des soins, de la qualité des soins et de l'hospitalisation. Avant d'arriver à l'hôpital, il faut faire l'effort pour la prévention, tout ce qui est vaccination, tout ce qui est suivi des grossesses, une surveillance médicale, et surtout dans le rural, parce que nous avons des chiffres pour le rural qui nous inquiètent quant à la surveillance de ces grossesses. Des douars, des zones montagneuses, des zones reculées, enclavées, etc., où la femme enceinte trouve des difficultés pour accoucher. Donc ce sont des choses réelles et il faut que l'hôpital soit une réponse. Pas uniquement le CHU, pas uniquement l'hôpital provincial, régional, mais ce sont les centres de santé de proximité, quitte à aussi à organiser un système itinérant, comme ça a été dans les années 60, où nous avons des équipes d'infirmiers itinérants. Moi, j'avais l'occasion de travailler sur l'épidémiologie, sur les enquêtes, sur le paludisme, la bilharziose. Et il y avait des équipes d'infirmiers itinérants qui font le tour du douar avec leur sacoche pour informer, pour l'éducation sanitaire, pour s'occuper des femmes et les grossesses et les enfants.
1: Oui, l'importance d'avoir des services, services dans les territoires ruraux, l'importance de la prévention et bien sûr l'hôpital public qui est au cœur de la plupart des programmes des partis politiques. Je cite quelques mesures. Le renforcement des groupes sanitaires territoriaux, la généralisation des assistants de santé dans le monde rural, ça c'est le RNI, le PAM qui propose la création de 4 nouveaux CHU d'ici fin 2028. Je peux parler également de l'USFP qui vise une diminution des frais de soins pour les familles, qui est une thématique importante. Le PPS qui parle de recruter 15 000 médecins supplémentaires, 33 500 infirmiers pour répondre au problème du déficit de personnel dans les hôpitaux. Comment est-ce que vous considérez, vous, toutes ces propositions-là? Qu'est-ce qu'il y a de concret derrière? Est-ce que vous les jugez crédibles?
0: Je pense que tout le monde souhaite que ça soit du concret et non plus des promesses. Tout le monde avait fait l'analyse de ce qui a été fait par l'ancien gouvernement. Mais je pense qu'il faut être sérieux. Quand on gouverne pendant 5 ans, et avec des résultats qui sont discutables, avec un bilan mitigé sur tout ce qui est secteur de santé, c'est difficile de croire à leurs promesses. Ben, ça, c'est une remarque, mais je pense qu'il y a des partis. Vous avez cité certains, mais moi je vous citerai le PPS qui a vraiment proposé des mesures concrètes, chiffrées pour leur financement et dans tous les secteurs, y compris l'hôpital, comme vous dites, la couverture médicale pour les 8 millions et quelques qui sont exclus de la couverture médicale et qui sont les travailleurs non salariés.
1: Et plusieurs autres parties le mentionnent également. Médicale. On a des objectifs chiffrés. L'hôpital et la santé font partie des thématiques qui sont principalement abordées. On manque de temps, malheureusement. Merci beaucoup, en tout cas, monsieur Abdelhafid Walalou, d'avoir été avec nous pour tous ces éclairages-là. Voilà, en espérant que les enjeux, que la campagne et le scrutin soient à la hauteur des enjeux qu'on vient de mentionner tout de suite. Merci beaucoup d'avoir été avec nous.
0: Merci pour votre invitation et à bientôt.
1: Et à bientôt et très bonne journée. Et à vous qui nous écoutez, très bonne... Merci d'être avec nous sur Médian dans un instant, le journal. Restez avec nous.
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1: Dans un tout petit instant, le retour du journal. Juste avant ça, la météo. Au Maroc, du soleil principalement attendu ce mardi sur le Royaume avec de la pluie et quelques orages sur le Draa et le Haut Atlas. Côté température, comptez 27 degrés à Rabat, 29 degrés à Casablanca, 33 degrés à El Rachidia avec quelques orages et puis du soleil à La Hayoune et Marrakech avec 40 degrés. Dans notre région, sur notre continent, des orages prévus à Tripoli avec 29 degrés et puis du soleil à Alger où il fera 27, comptez 34 à Bamako et 37 au Caire avec du soleil. Et dans le reste du monde, du soleil attendu également à Paris avec 32 degrés, à Damas avec 36 degrés et à La Mecque avec 44 degrés et de possibles orages. h 30 passé de quelques secondes sur Médien. Merci d'être avec nous. C'est le retour du journal signé Alicia Miami. Rebonjour Alicia.
2: Bonjour Eva, bonjour à toutes et à tous.
1: La campagne des législatives bat son plein au Maroc.
2: Et à 8 jours du scrutin, l'homme fort du PAM, Fawzi Legja, a donné une interview exclusive aux médias Jeune Afrique. Nous reviendrons sur cet entretien en début d'édition. Projet Élimination, c'est le nom du dernier rapport de l'ONG B'Tselem qui dénonce la politique israélienne d'élimination de toute vie palestinienne. Une experte en droit humanitaire international nous dira pourquoi les États ont une responsabilité dans les exactions israéliennes.
1: La guerre s'intensifie au Yémen.
2: Les rebelles houthis et la coalition internationale soutenue par l'Arabie Saoudite s'opposent autour du détroit de Bab el-Mandeb et l'Iran décline toute responsabilité dans la reprise de ces hostilités, vous l'entendrez.
1: Et Donald Trump qui s'oppose à la régulation de l'intelligence artificielle.
2: Le président américain estime en effet que les risques invoqués par les dirigeants du secteur sont un canular. Correspondance à retrouver en fin d'édition.
1: Et c'est à la une, Alicia, plus que 8 jours avant les élections législatives du 23 septembre.
2: Et oui, Eva, et en pleine campagne électorale, Fawzi Legja, l'actuel ministre du Budget, président de la Fédération Royale Marocaine de Football, a accordé un entretien vidéo d'une trentaine de minutes aux médias Jeune Afrique. Dans cette interview mise en ligne hier lundi, l'homme fort du parti Authenticité et Modernité retrace son parcours politique, parle de son choix de soutenir la formation du tracteur et assure ne jamais avoir réfléchi à devenir chef de gouvernement sans pour autant rejeter l'idée, Paul-Lionel Kivigère.
3: Fawzi Legja, c'est le nouvel homme fort du PAM. À 56 ans, l'actuel membre du gouvernement de coalition a décidé de rejoindre le parti au tracteur fin juillet, et ce, pour plusieurs raisons.
4: Il a été toujours caractérisé par une dynamique de gestion et l'ouverture d'espace à de nouvelles générations. À l'occasion de chaque échéance électorale, au fil des années passées, on a vu des jeunes, des générations carrément qui intègrent le champ politique via ce parti. Cette dynamique, cette mouvance, ce sont autant de facteurs, de paramètres, d'ingrédients qui ont orienté mon choix vers le PAM.
3: Mais à l'approche des élections législatives dans lesquelles le PAM couvre toutes les circonscriptions, Fawzi Legja ne figure pas parmi les candidats. L'actuel ministre invoque notamment la candidature de sa femme dans son fief sur la liste régionale du PAM dans l'Oriental, se disant contre le regroupement de candidats membres de la même famille dans une même zone territoriale. Sur un tout autre sujet, le ministre délégué au budget et président de la Fédération Royale Marocaine de Football se dit aussi contre une affirmation du journaliste durant cette interview, comme quoi le PAM serait un parti proche du palais.
4: Tout le monde sait que le palais, que l'institution monarchique, que Sa Majesté le Roi n'était jamais concerné par l'action politique. Sa Majesté est un arbitre dans le champ politique, ce n'est pas un acteur. Donc la proximité par rapport à un parti ou à un autre est quelque chose qui malheureusement a été débattu sur des logiques qui n'ont rien à voir avec la réalité.
3: Enfin, le nom de Fawzi Legja est souvent associé au poste de chef de gouvernement si le PAM remporte le scrutin du 23 septembre, mais le principal intéressé l'assure.
4: Je n'ai jamais réfléchi à ça. Je ne réfléchirai jamais à ça. Moi, j'ai une mission qui se termine le 23.
3: Si la priorité est donc donnée au 23 septembre, Fawzi Legja dit avant tout être au service du roi Mohamed VI et du Maroc, et ce, quelle que soit la fonction, sans fermer aucune porte, donc, affaire à suivre après les résultats du scrutin.
1: Et c'est également à la une dans le Royaume l'arrivée de la première dame de la République du Kenya.
2: Tout à fait, Eva. Rachel Ruto est arrivée hier lundi à Salé pour une visite de travail dans le pays. À sa descente d'avion, elle a été accueillie par la princesse Lala Asma avant de passer en revue une section des forces auxiliaires qui rendait les honneurs.
1: L'actualité nous emmène maintenant au Moyen-Orient avec ce nouveau rapport de l'ONG B'Tselem.
2: Un rapport baptisé Projet Élimination. Dans ce texte publié hier, l'ONG de défense des droits humains pointe du doigt la politique israélienne en Cisjordanie occupée et accuse Tel Aviv de commettre des exactions dans cette zone depuis 1967 avec une intensification marquée des violences depuis le 7 octobre 2023. B'Tselem dénonce l'apartheid israélien comme un système de gouvernement conçu pour promouvoir la suprématie juive sur l'ensemble du territoire et éliminer toute possibilité d'une nation palestinienne. Apartheid, colonisation, violence ethnique, autant de pratiques contraires au droit international. Pourtant, Israël poursuit ses exactions malgré de multiples condamnations. Et pour Julia Grignon, directrice scientifique de l'IRSEM, l'Institut de recherche stratégique de l'école militaire, spécialiste en droit international humanitaire, les États étrangers ont leur part de responsabilité car il leur incombe de faire respecter la législation en vigueur.
5: Les États qui se trouvent donc dans la région, mais aussi très loin de la région, ont la responsabilité de ne pas participer à la commission d'une infraction. Et donc, dès lors que la Cour internationale de justice a reconnu qu'il y avait des violations commises par Israël, tous les États du monde ont l'interdiction de contribuer à la commission de ces violations des droits humains. Et donc, non seulement les autres États doivent, dans toutes leurs démarches diplomatiques, politiques, économiques, rappeler Israël à ses obligations en matière de droit international pour les faire cesser, ou prendre d'autres mesures pour faire en sorte que ces violations cessent. Et on l'a vu là très récemment, puisqu'un certain nombre d'États ont décidé de suspendre le commerce avec les produits issus des colonies israéliennes dans le territoire palestinien occupé. Voilà, ça c'est un mode d'action qui permet d'envisager un retour, aussi faible soit-il dans ce contexte, au respect du droit.
2: L'analyse de Julia Grignon, directrice scientifique de l'IRSEM, l'Institut de recherche stratégique de l'école militaire, spécialiste en droit international humanitaire. Elle répondait aux questions de Paul-Lionel Kivigère.
1: L'actualité dans la région, c'est aussi le Yémen qui s'enfonce dans la guerre.
2: La reprise des hostilités entre les rebelles houthis pro-iraniens et la coalition internationale soutenue par l'Arabie Saoudite ne montre en effet aucun signe d'accalmie. Ces derniers jours, les houthis ont pris le contrôle de la côte orientale et du détroit stratégique de Bab el-Mandeb et ont mené des frappes contre des installations militaires saoudiennes faisant au moins 13 blessés. En réponse, Riyad mène une contre-offensive, notamment dans la province de Taïz, où au moins 3 personnes, dont 2 enfants, ont été tuées et 2 autres blessées ce matin. Un regain d'offensive en marge de la guerre qui oppose l'Iran et les États-Unis depuis le mois de février. Les outils pro-iraniens sont en effet souvent décrits comme des proxys de Téhéran, un terme inapproprié selon Jules Grange-Gastinel, doctorant au CNRS.
6: Les outils ne sont pas totalement soumis aux décisions stratégiques, tactiques de l'état-major à Téhéran, loin de là. Ils ont leur propre autonomie parce qu'ils sont nés dans un contexte qui est celui de la guerre au Yémen. Un contexte national qui est politique. Ils appartiennent à une minorité au sein de l'islam chiite qui s'appelle le zaïdisme. Les Iraniens sont arrivés plus tard au Yémen, beaucoup plus tard par exemple que dans la création du Hezbollah au Liban, ou même, on parle plus récemment du Hamas en Palestine. La question outils, elle, c'est une question propre au contexte yéménite. Et lorsqu'ils sont arrivés à Sanaa, donc dans la capitale à partir de 2014, et qu'ensuite ils sont descendus en direction d'Aden ou même à l'ouest vers la ville de Hodeïda, ils ont pris les armements de l'armée yéménite. Donc ils n'avaient pas besoin directement d'une aide de l'Iran à ce moment-là. L'aide est beaucoup plus technique et avec notamment des conseillers iraniens et des conseillers du Hezbollah libanais qui se sont rendus au Yémen ces dernières années et qui continuent d'échanger bien sûr. Et puis il y a un commandement, on pourrait appeler ça un partenariat stratégique dans lequel des officiers de sécurité et des officiers militaires des Houthis d'Ansarallah se rendent régulièrement à Téhéran et inversement, il y a la présence permanente d'un représentant de la République islamique d'Iran au sein du bureau du leader du mouvement houthi qui s'appelle Abdelmalik Al-Houthi.
2: Jules Grange-Gastinel, doctorant du CNRS, au micro de Sophie Volatier. Notez que selon le porte-parole de la diplomatie iranienne, Téhéran n'intervient pas dans les affaires yéménites car les Houthis sont des acteurs totalement indépendants qui prennent leurs décisions en fonction de leurs propres intérêts. Fin de citation.
1: Et justement, la guerre entre Téhéran et Washington est à nouveau au point mort.
2: Le secrétaire du Conseil suprême de sécurité nationale iranien, la plus haute instance sécuritaire du pays, a rejeté ce matin tout dialogue avec les États-Unis après que le président américain s'est dit ouvert à la discussion.
1: Une proposition de Donald Trump qui arrive après la parution d'un rapport embarrassant.
2: Oui, Eva, la rumeur courait depuis plusieurs mois, mais cette fois c'est le département américain de la défense qui confirme. Dans un rapport publié hier, le Pentagone évoque une pénurie de munitions liée à la guerre en Iran. Selon ce texte, l'opération Führer Epic a coûté plus de 22 milliards dépensés uniquement en munitions tirées. Début septembre pourtant, le président américain Donald Trump écrit décrivait encore que les États-Unis disposaient de quantités pratiquement illimitées de munitions.
1: Et les États-Unis, on y reste. Donald Trump encore lui met son grain de sel dans le débat sur la régulation de l'intelligence artificielle.
2: Et sans surprise, le président dit non à plus de garde-fous contre l'IA. Le locataire de la Maison-Blanche a affirmé hier que la mise en place de limites n'était pas nécessaire. Je suis en train de casser un autre canular, celui selon lequel l'IA va prendre le pouvoir, dévorer et détruire le monde, et que les robots vont envahir nos villes pour nous éliminer tous. Une déclaration de Donald Trump qui arrive après que des leaders de la tech ont appelé à mettre en place des mesures pour limiter et encadrer le développement de l'intelligence artificielle. On fait le point avec Edward Mayne, notre correspondant aux États-Unis.
7: Ce week-end, le président de l'entreprise Anthropic, Dario Amodei, a publié un essai pour appeler à ralentir le développement de l'intelligence artificielle. Il met en avant les bénéfices de l'IA, mais alerte sur la vitesse de son développement qui prend de court les chercheurs. Un message repris par d'autres leaders du secteur qui ont dit être d'accord avec la nécessité de freiner le développement de l'IA, comme Sam Altman, le président d'OpenAI, ou Elon Musk, dont l'entreprise SpaceX investit de plus en plus dans l'IA. Mais Donald Trump ne voit pas la situation du même œil sur son réseau social Truth Social. Il estimait que le seul garde-fou nécessaire pour l'IA était un président fort et intelligent avec un QI élevé, ce qu'ont les États-Unis, a-t-il écrit. Ce week-end, Donald Trump a mis en garde contre un ralentissement de l'IA qui pénaliserait les États-Unis par rapport à d'autres pays.
8: Nous sommes devant la Chine dans le domaine de l'intelligence artificielle. Nous sommes le pays le plus avancé au monde et franchement, je veux que cela reste ainsi parce que celui qui gagne la course à l'IA gagne tout. Nous pouvons mettre en place des garde-fous, nous pouvons faire ceci ou cela, mais je pense qu'il y a beaucoup de forces hostiles qui soulèvent des problèmes qu'elles ne devraient pas soulever et évoquent des choses qui ne se produiront pas.
7: Donald Trump a aussi dénoncé une conspiration malsaine contre l'IA et les data centers. Une remarque alors que l'opposition aux data centers prend une ampleur inédite aux États-Unis, y compris au sein de l'électorat républicain. Edward Maille aux États-Unis, Média 1.
2: Une bonne nouvelle pour terminer, une fois n'est pas coutume, il fait bon vieillir au Japon. Le pays vient de battre un record. Il compte pour la première fois plus de 100 000 centenaires et 90% sont des femmes. Longue vie aux japonaises.
1: Merci beaucoup Alicia Miami pour ce journal. Il est 8h41 sur Média 1. Dans un tout petit instant, ce sera le retour de l'actualité sportive avec Alice Elaïdine. Restez avec nous.
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1: 8h42 sur Média 1. Merci d'être avec nous. On retrouve tout de suite Alice Elaïdine pour la nouvelle édition de Sport Matin. Rebonjour Ali.
11: Bonjour Eva, bonjour à tous.
1: Vous nous parlez football pour commencer. Fawzi Lekja, président de la Fédération Royale Marocaine de Football, a évoqué plusieurs sujets relatifs au sport, notamment l'organisation de la finale du Mondial 2030.
11: Oui, dans une interview accordée aux médias Jeune Afrique, Fawzi Lekja a répondu à plusieurs questions, interrogées surtout sur la Coupe du Monde 2030. Il y voit d'abord le couronnement d'un processus de développement engagé depuis plus de 20 ans et un levier d'ajustement des délais de certains investissements. Concernant la finale du Mondial 2030 qu'organisée avec l'Espagne et le Portugal, le président de la FRMF a également fait le point. On l'écoute.
12: Partie marocaine fidèle à nos valeurs. On n'a jamais parlé de la finale. On suit les process, on respecte les procédures et on respecte la réglementation. Donc on a reçu la task force comme les Espagnols, nos amis espagnols et portugais de la FIFA, qui a visité toutes les villes proposées, qui a visité les infrastructures proposées, et évidemment les décisions suivront dans le futur et au délai prescrit initialement. Le Maroc on l'a expliqué dès le départ, on est représentant de l'Afrique, donc on est un continent à côté de nos collègues européens représentés par l'Espagne et le Portugal.
11: Fawzi Lerja, concernant le lieu de la finale du Mondial 2030, au moment où Ben Slimane est un candidat sérieux pour abriter cette finale. Les Espagnols également sont avec leur stade Santiago Bernabéu pour cette finale de Coupe du Monde 2030.
1: On continue de parler ballon rond au Maroc. Le sélectionneur du Royaume Mohamed Wahbi va dévoiler jeudi sa liste de joueurs retenus pour prendre part aux éliminatoires de la CAN 2027.
11: Ouais, la sélection marocaine débutera à son parcours le 25 septembre à l'occasion de son opposition face au Gabon avant de défier le Lesotho. Il sera donc intéressant de voir cette première liste post-Coupe du Monde. Les détails, c'est avec Monsef Samrat.
13: Une liste qui est très attendue puisque le sélectionneur marocain Mohamed Wahbi va y dévoiler sa liste des joueurs retenus pour le prochain rassemblement. La presse est conviée à l'exercice pour le jeudi 17 septembre à 11h au complexe Mohamed VI de Marmoura. Cette trêve internationale marque une période qui est très attendue puisque la sélection marocaine va y disputer les premiers matchs qualificatifs pour la prochaine Coupe d'Afrique des Nations 2027. Deux matchs seront au programme des Lions de l'Atlas. Un premier rendez-vous à Rabat devant le public marocain le vendredi 25 septembre 2026 au stade Prince Moulay Abdallah. Les hommes de Mohamed Wahbi y retrouveront le Gabon à partir de 19h. Ensuite, la délégation quittera le Royaume pour se rendre en Afrique du Sud, à Bloemfontein, où ils affronteront le Lesotho. Le match est prévu pour le mardi 29 septembre pour un coup d'envoi à 13h, heure marocaine. D'après plusieurs informations, un match amical pourrait être organisé avant la fin de la période. Mais pour le moment, la Fédération Royale Marocaine de Football n'a rien communiqué d'officiel à ce sujet.
11: Voilà, donc rendez-vous jeudi pour en savoir plus et pour connaître cette liste de Mohamed Wahbi pour ses deux prochains matchs. Et parmi les joueurs qui ont des chances de retrouver la sélection marocaine, il y a un certain Yasser Zabiri qui a manqué pour rappel la Coupe du Monde 2026 au Canada, au Mexique et aux États-Unis. Le joueur du Racing Santander en Espagne est en train de réussir son début de saison. L'attaquant prêté par le Stade Rennais a été désigné meilleur joueur du Racing pour le mois d'août avec 5 buts en Liga. Son début de saison fait logiquement parler. Nicolas Villas, notre consultant pour le football européen.
14: Il a eu ce triplé face à Elche qui l'avait révélé aux yeux de la Liga. Et là, il met maintenant ce doublé face à Alaves, alors qui n'est pas un adversaire facile hein, en plus. Hein, Alaves, ils n'avaient pas encore perdu cette saison. Au cours de ce match-là, le Racing était mené 1-0. Et Zabiri, qui démontre aussi tout son talent. Le premier but, c'est une passe en profondeur où il marque du pied gauche. Le deuxième, c'est un vrai but de renard des surfaces où il est au deuxième poteau, il marque du pied droit. C'est un joueur qui est très intéressant. Il est fin, il est rapide, il est bon des deux pieds, il fait des bons appels. Il a démontré, quand il était au Portugal, qui savait jouer dans une équipe qui était moyen haut du classement, et là il est dans une équipe qui joue le maintien et il arrive quand même à se créer une place là-dessus. Souvent on a l'habitude de dire un buteur qui est dans une équipe qui joue le maintien, il a toujours la vie difficile. Bah lui il arrive à se rendre la vie facile. Et puis c'est un joueur qui fait des coups d'éclat quand même. Un triplé en Liga, il y en a pas beaucoup qui le font. Il l'a fait et là maintenant il prolonge avec ce doublé, ça lui fait 5 buts en Liga en 5 journées. C'est quand même une sacrée performance pour ce tout jeune joueur encore.
11: Voilà donc Zabiri qui commence bien du côté de la Liga Espagnola et qui espère poursuivre son bon début de saison. Des nouvelles à présent d'Achraf Hakimi, l'international marocain est victime d'une légère lésion à la cuisse droite contractée lors du déplacement du Paris Saint-Germain à Brest, comptant pour la 4e journée de Ligue 1. C'était le week-end passé. Le club parisien indique dans son point médical que le latéral droit restera aux soins ces deux prochains jours avant une nouvelle évaluation. Pour l'instant, rien ne permet de déterminer la gravité de sa blessure. Le latéral droit pourrait toutefois être mis au repos pour le classique face à l'Olympique de Marseille prévu ce dimanche au stade Vélodrome. A noter que Hakimi est déjà suspendu pour les deux prochains matchs des Lions de l'Atlas contre le Gabon et le Lesotho pour les éliminatoires de la CAN 2027 à la suite de la décision du jury de la CAF concernant les faits survenus lors de la finale de la Coupe d'Afrique des Nations. Il ne sera donc pas présent lors de ce rassemblement. Et puis toujours concernant les internationaux marocains, c'est désormais officiel. Le défenseur Anas Salahdine est prêté par l'AS Rome au Panathinaikos pour la saison actuelle, comme l'a annoncé le club grec hier. C'est le troisième joueur international marocain à rejoindre le Pana en ce mercato estival après Zidine Ounahi et Imran Louza. Enfin, des nouvelles de Soufiane Boufal après avoir posé ses valises à Tripoli en Libye. Ça a fait le tour des réseaux sociaux. Soufiane Boufal a été présentée hier par les dirigeants d'Al-Ittihad, officialisant son arrivée au sein du club libyen au cours de cette période de transfert estival. C'est un sujet de Mohamed Amimi.
15: Sofiane Boufal va découvrir un championnat en pleine effervescence. Sa signature constitue un renfort majeur pour le club libyen en vue de la saison prochaine.

0: Boufal est arrivé ce lundi dans la capitale Tripoli. L'objectif était de finaliser des formalités de son transfert avant d'être officiellement présenté par le club. L'ancien joueur d'Angers s'apprête à vivre une nouvelle expérience dans sa carrière professionnelle après plusieurs passages dans des clubs européens et arabes. Le Marocain a notamment porté les maillots de Lille, d'Angers et du Havre en France, de Southampton en Angleterre et du Celta Vigo en Espagne avant de rejoindre Rayan au Qatar. Il fait également partie des joueurs de la sélection marocaine ayant participé à la Coupe du Monde 2022 lors de laquelle les Lions de l'Atlas ont terminé à la 4e place. Al Ittihad a accueilli sa nouvelle recrue sur ses réseaux sociaux avec le message suivant: fier de son choix, fier de porter l'emblème, une grande star revêt le maillot de l'histoire. Bienvenue Soufiane Boufal. Le club libyen mise sur l'expérience et les qualités techniques du joueur pour renforcer son secteur offensif en vue de la saison prochaine.
1: Voilà donc Soufiane Boufal qui se permet une dernière pige en Libye. On espère que cette saison se passe bien pour l'international marocain.
2: Football en Europe à présent et d'abord en Italie, à Lille où l'AS Rome poursuit son bon début de saison.
1: Ouais, la Roma continue son sans faute en déplacement sur la pelouse du Torino hier soir. Les hommes de Gianpiero Gasperini se sont imposés 2-0 donc face au Torino. La Louve décroche ainsi une 4e victoire en 4 journées et poursuit son objectif de s'installer en tête du classement. Derrière, l'équipe de l'Inter s'est imposée 5-3 face à cette équipe de l'Udinese. En Espagne, le Betis Séville a remporté son duel face à Villarreal 2-1 et rejoint donc le podium espagnol. Enfin, en Angleterre, c'est Leeds qui accroche la 3e place après une victoire 4-1 contre l'équipe de Newcastle en clôture de la 4e journée de Premier League.
2: Sport Matin au micro d'Ali Salahedine. Merci beaucoup Ali pour ce journal sportif. Il est 8h50 sur Medi 1. Dans un tout petit instant, retour au Maroc, J-8 avant les élections législatives. On s'intéressera aux objectifs de croissance affichés par les partis politiques au cours de cette campagne électorale. Ce sera dans la Story Echo, juste après une courte page de pub.
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2: 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L'heure tout de suite de la Story Echo présentée par Oumar Baldé. Bonjour Omar.
6: Bonjour Eva Cohen.
2: Nous sommes donc à J-8 des législatives au Maroc. Alors aujourd'hui, on va s'intéresser à un volet économique de cette campagne électorale en mettant le focus ce matin sur les objectifs de croissance affichés par les partis politiques.
6: Oui, et il faut dire que les objectifs sont ambitieux. Certains partis promettent jusqu'à 6% de croissance économique. C'est par exemple le cas du PPS. Le PAM, lui, vise une moyenne de 5% par an sur la prochaine législature. D'autres partis, comme nous l'avons d'ailleurs vu hier ici, mettent davantage l'accent sur la création d'emplois, l'investissement et l'industrialisation plutôt que sur un chiffre précis, car il faut être réaliste, les prévisions de croissance durant les campagnes électorales sont rarement réalisées pendant l'exercice du pouvoir. La conjoncture et la succession de crises souvent exogènes, eh bien, sauf souvent les calculs des formations politiques.
2: Alors justement, dites-nous en plus à ce sujet, Oumar, passer à 5 ou 6% de croissance de façon durable, est-ce que c'est vraiment réalisable dans le contexte actuel?
6: En tout cas, c'est beaucoup plus optimiste que les différentes prévisions gouvernementales et des institutions nationales et internationales, car là, on parle en moyenne d'une croissance de moins de 5% pour les prochaines années. Promettre plus suppose donc de compter sur des leviers beaucoup plus solides et c'est là que les choses deviennent plus compliqué, il faut le dire, parce qu'une croissance de 5 ou 6%, ce n'est pas simplement une question de dépenses publiques ou de grands projets. Il faut que l'investissement privé suive, il faut améliorer la productivité des entreprises, mais aussi renforcer les

0: exportations et surtout répondre aux problèmes des compétences. Cela sans parler des défis et contraintes structurelles qui se posent à l'économie nationale, comme la dépendance aux conditions climatiques et les risques extérieurs, des risques donc qu'on a vu avec cette guerre au Moyen-Orient.
1: Donc finalement, le véritable enjeu, ce n'est pas seulement le taux de croissance.
0: Non, du tout. C'est même probablement le cœur du débat, parce qu'une croissance de 5 à 6% peut être spectaculaire sur le papier, mais si elle ne crée pas suffisamment d'emplois, si elle ne fait pas progresser les revenus et si elle ne réduit pas les inégalités, eh bien son impact reste limité pour une grande partie de la population. C'est la fameuse croissance inclusive dont on parle. Autrement dit, les partis ne sont pas seulement attendus sur une promesse de croissance, ils sont attendus sur la qualité de cette croissance et sur les moyens de la réaliser. Et c'est probablement l'un des grands enjeux économiques de la prochaine législature, réussir à faire passer le Maroc d'une croissance portée par quelques grands moteurs à une croissance plus forte, plus régulière et surtout plus créatrice d'emplois et de revenus. En un mot, une croissance qui profite à tous.
1: Merci beaucoup Omar pour ces éclairages précieux et pour nous aider à y voir un peu plus clair dans cette campagne électorale. On vous retrouvera dans le journal de l'Écho autour de 12h45. Ce sera dans notre carrefour de la mi-journée. Notre carrefour de la matinale, lui, se poursuit jusqu'à 9h. Il nous reste encore 5 petites minutes et on va les passer notamment en musique.

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3: Avec vous, Lina Taghi, bonjour à toutes et à tous. C'est à la une de l'actualité internationale. Le chef de la plus haute instance sécuritaire de l'Iran rejette ce mardi tout dialogue en l'état avec les États-Unis pour mettre fin à la guerre. Une réaction après que le président des États-Unis, Donald Trump, se soit dit ouvert à la discussion. Téhéran, pour rappel, exige de Washington qu'il mette un terme définitif à la guerre et à toute agression contre l'Iran et ses alliés dans la région, dont le Hezbollah au Liban. Le pouvoir iranien réclame en outre la levée du blocus imposé à ses ports, une indemnisation intégrale pour les dommages causés par la guerre, la levée des sanctions qui frappent son économie ainsi que le déblocage sans condition de ses avoirs gelés à l'étranger. L'Iran toujours qui dément toute implication dans le conflit au Yémen, nouveau front de la guerre au Moyen-Orient. L'Arabie Saoudite a promis ce mardi de riposter avec fermeté après de nouvelles attaques des Houthis contre son territoire. Hier, les rebelles Houthis du Yémen ont revendiqué cette nouvelle attaque de grande envergure au moyen de, je cite, dizaines de missiles balistiques et de drones contre la base aérienne de King Khalid à Khamis Mushait dans le sud de l'Arabie Saoudite. Notez qu'une frappe houthie dans l'ouest du Yémen, cette fois, a fait au moins 8 morts parmi les soldats des forces gouvernementales, selon des sources militaires. International toujours, et la Chine presse ce mardi les États-Unis de cesser de se préparer à une guerre dans l'espace. Réaction du pouvoir chinois après que l'armée américaine ait confirmé pour la première fois que les États-Unis disposent d'armes déployées en orbite. Au Maroc, les élections approchent à grands pas et dans ce contexte, Fawzi Lekja, actuel ministre du budget et président de la Fédération royale marocaine de football, a accordé un entretien vidéo d'une trentaine de minutes aux médias Jeune Afrique, diffusé hier. L'homme fort du parti Authenticité et Modernité revient sur son parcours politique. Il explique son choix de soutenir la formation du tracteur et assure ne jamais avoir réfléchi à devenir chef de gouvernement sans toutefois en rejeter l'idée. Et puis, à la une également dans le Royaume, l'arrivée de la première dame de la République du Kenya. Rachel Ruto est arrivée hier à Salé pour une visite de travail au Maroc. À sa descente d'avion, elle a été accueillie par la princesse Lala Asma avant de passer en revue une section des forces auxiliaires qui rendait les honneurs. Enfin, un mot de notre continent avant de vous laisser. L'Organisation internationale pour les migrations tire la sonnette d'alarme sur le financement de l'aide humanitaire au Soudan. Ce lundi, l'OIM a écrit dans un communiqué que tous les systèmes humanitaires pourraient s'effondrer en quelques semaines si nous n'agissons pas maintenant. Fin de citation. Sans nouvelles solutions financières, plus de 100 ONG risquent rapidement de ne plus recevoir l'aide qui leur est distribuée via un pipeline humanitaire commun de l'Organisation internationale des migrations. Pour rappel, ce dispositif a bénéficié à près de 3 millions de Soudanais depuis le début de la guerre en juillet 2023. Voilà pour cette synthèse de l'actualité. Merci à vous de l'avoir suivi. Je vous souhaite un excellent début de journée à l'écoute de Média.
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0: Avec vous, Lina Tagui, bonjour à toutes et à tous. On l'apprend ce matin, le Conseil de sécurité des Nations Unies doit se réunir aujourd'hui pour évoquer la situation dans le détroit de Bab el-Mandeb, cible d'une offensive du mouvement rebelle Houthi qui contrôle déjà plusieurs positions autour de ce passage maritime stratégique, notamment sur le territoire yéménite. La réunion est programmée pour 15h, heure de New York, à la demande de la France qui assure la présidence mensuelle du Conseil de sécurité ce mois-ci. Le Yémen et l'Arabie Saoudite devraient intervenir selon des sources diplomatiques. Les Houthis ont infligé ces derniers jours d'importants revers aux forces gouvernementales yéménites et à leurs alliés saoudiens, renforçant au terme d'une offensive éclair leur emprise sur le détroit de Bab el-Mandeb, un passage, je vous le rappelle, stratégique pour les navires qui relient l'Europe à l'Asie. Dans le même temps, cette annonce de la Chine, le ministre iranien des Affaires étrangères, Abbas Araghchi, se rendra cette semaine à Pékin où il devrait rencontrer son homologue chinois Wang Yi pour des entretiens prévus demain mercredi. Une rencontre prévue alors que l'Iran a rejeté ce mardi toute reprise de négociations avec les États-Unis tant que ces conditions ne seront pas retenues. Au Proche-Orient, un mort ce mardi, un Palestinien, lors d'un raid en Cisjordanie occupée, selon le ministère palestinien de la Santé. Ziad Mohamed Jaber, 54 ans, a été tué par des tirs de l'armée israélienne dans la ville d'Albiré, près de Ramallah. C'est dans le centre de la Cisjordanie occupée. Et puis, à Gaza, le haut-commissaire des Nations Unies aux droits de l'homme réclame ce mardi que des enquêteurs internationaux soient autorisés à accéder à l'enclave pour, je cite, « aider à la collecte de preuves ». Le Haut-Commissariat des Nations Unies aux droits de l'homme suspecte de possibles violations et des crimes de guerre commis par Israël dans la bande de Gaza. Au Maroc, les élections législatives approchent à grands pas et dans ce contexte, Fawzi Lekja, actuel ministre du budget et président de la Fédération Royale Marocaine de Football, a accordé un entretien vidéo d'une trentaine de minutes aux médias Jeune Afrique diffusé hier. L'homme fort du parti Authenticité Modernité revient notamment sur son parcours politique et son choix de soutenir la formation du tracteur. Il assure également ne jamais avoir réfléchi à devenir chef de gouvernement sans toutefois en rejeter l'idée. C'est à la une également dans le Royaume, l'arrivée de la première dame de la République du Kenya, Rachel Ruto, est arrivée hier à Salé pour une visite de travail au Maroc. À sa descente d'avion, elle a été accueillie par la princesse Lalla Asma avant de passer en revue une section des forces auxiliaires qui rendait les honneurs. On reste sur notre continent. Le programme alimentaire mondial alerte sur la sécheresse qui touche la région soudanaise du Darfour. Sécheresse d'une ampleur inédite depuis les années 80 selon le programme alimentaire mondial. Une sécheresse qui aggrave la famine qui touche déjà largement le pays confronté à une guerre civile depuis 3 ans. Je vous rappelle que l'OIM, l'Organisation internationale pour les migrations, alerte sur la situation de millions de Soudanaises et Soudanais pris en étau dans cette guerre interne au pays. Voilà pour cette synthèse de l'actualité. Merci à vous de l'avoir suivi. Je vous souhaite une excellente journée à l'écoute de Média 1.
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3: Vous êtes avec Sophie Volettier. Bonjour à toutes et à tous. Merci d'être avec nous sur Médien à la une ce midi. Sprint final au Maroc à 8 jours des élections législatives. Quelles sont les propositions des partis en matière de santé? En tout cas, la prévention est très importante. C'est ce que nous rappellera un spécialiste. Il est l'une des figures de ce scrutin. Fawzi Legja, ministre du Budget, était l'invité du média Jeune Afrique, un entretien diffusé hier, décryptage dans ce journal. C'est une première dans la guerre au Moyen-Orient. Un rapport du ministère américain de la Défense pointe une pénurie de munitions, une information jusque-là démentie par Washington. Les détails à venir. Nous serons au sud de la Cisjordanie occupée, près de la ville d'Hébron, où en 2 jours, 3 communautés palestiniennes ont été détruites par Israël. Reportage. Enfin, aux États-Unis, Donald Trump persiste et signe « L'intelligence artificielle n'est pas dangereuse », alors même que les géants du domaine appellent à la régulation de l'outil correspondance dans cette édition. Et puis du football, pour clôturer ce journal, et le Wydad de Casablanca qui dit avoir réglé tous les litiges qui l'empêchent de recruter à l'international. Voilà, vous avez le programme, merci d'être avec nous sur Médien. On se retrouve dans une 50aine de minutes pour développer tous ces titres.
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5: 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Sommes-nous entrés dans l'ère de la transformation permanente. Pendant longtemps, la transformation était présentée comme une étape dans la vie d'une entreprise. On changeait d'organisation, de stratégie ou d'outil, puis venait le temps de la stabilisation. Mais aujourd'hui, les transformations semblent s'enchaîner sans véritable pause. Digitalisation, intelligence artificielle, nouvelles attentes des collaborateurs, évolution des modèles économiques, exigences environnementales, à peine une mutation engagée qu'une autre apparaît déjà. Alors, les entreprises sont-elles encore en train de conduire des transformations ou sont-elles désormais installées dans un état de transition permanente? Et surtout, comment continuer à avancer sans épuiser les équipes ni perdre le sens de la direction? Pour en parler, j'ai le plaisir de recevoir aujourd'hui le docteur Ahmed Loukili.
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5: Merci beaucoup d'être là, docteur.
7: Bonjour et merci pour l'invitation.
5: La transformation est-elle encore une phase ponctuelle dans la vie d'une entreprise ou est-elle devenue son mode de fonctionnement permanent?
7: Nous sommes clairement entrés dans une ère où la transformation n'est plus une simple parenthèse entre deux périodes de stabilité. La transformation est devenue progressivement la nouvelle norme pour les organisations. Pendant longtemps, une entreprise pouvait connaître une période relativement stable, entreprendre une transformation majeure, exemple l'informatisation, l'entrée dans un nouveau marché, fusion, réorganisation, puis disposer de suffisamment de temps pour assimiler ce changement et retrouver une certaine normalité. Aujourd'hui, cette logique ne tient plus tout à fait la route. Ce qui est fondamentalement changé, ce n'est pas l'existence du changement en soi, mais son rythme, sa simultanéité et son caractère cumulatif. Les cycles se sont considérablement raccourcis. Vous savez, madame, une technologie qui mettait autrefois de nombreuses années à s'implanter, aujourd'hui, il lui suffit 2-3 années seulement pour se planter. Donc, parallèlement, les transformations ne sont plus nécessairement séquentielles. Une organisation peut être engagée simultanément dans une transformation digitale, comme vous l'avez dit, une transition énergétique, une adaptation réglementaire, voire une restructuration de chaînes d'approvisionnement sous l'effet de l'évolution de la géopolitique. C'est sans doute là où le changement le plus profond la disparition de ce qu'on appelait le palier de stabilisation. Mm. C'est une période de répit qui permettait autrefois à une organisation, à ses collaborateurs, d'assimiler une transformation avant d'entamer une autre. Ce phénomène est particulièrement visible dans le secteur portuaire, par exemple, et logistique. Il y a 20 ans, par exemple, un port pouvait concentrer ses efforts sur une transformation ou un seul projet structurel majeur, comme l'informatisation, la sûreté, la modernisation des infrastructures. Aujourd'hui, ce n'est plus le cas. Aujourd'hui, les ports sont souvent gèrent simultanément la digitalisation, la décarbonation, la cybersécurité, l'automatisation, l'évolution des chaînes, l'émergence de nouvelles routes commerciales. Toutefois, il est important de noter qu'une transformation permanente ne signifie nullement le changement permanent de tout. Mmh. Une organisation doit savoir garder le cap.
5: Alors, justement, si vous permettez, oui. Par rapport à ça, oui. Face à l'accumulation des projets, comme vous l'avez dit, digitalisation, IA, réorganisation, oui. Nouvelles exigences économiques et autres, comment distinguer les transformations réellement nécessaires des effets de mode? Et comment établir des priorités, préserver finalement une direction claire?
7: C'est sans doute, madame, l'un des défis majeurs du management moderne. Mm. C'est-à-dire ne pas confondre le fait de bouger avec celui d'avancer. Quand je parle de bouger, c'est l'agitation. Quand je parle d'avancer, ça veut dire le progrès. Nous assistons actuellement à une accumulation massive de projets, comme vous l'avez dit. C'est dans cette accumulation où toutes ces transformations peuvent être pertinentes. Leur nombre ne garantit en rien la progression, vraiment rien. Une organisation peut lancer 10 projets simultanément sans pour autant résoudre le moindre problème fondamental. Mm. Une véritable transformation ne doit donc pas commencer par une solution, mais par une simple question. Quel problème voulons-nous résoudre, pour qui et avec quelle valeur attendue? Cela marque une différence fondamentale avec la course aux effets de mode. Comme vous l'avez dit, qu'on adopte une technologie ou une méthode simplement parce qu'il est tendance, souvent avant même d'avoir clairement identifié le besoin auquel elle doit répondre. À mon sens, 3 questions permettent de faire le tri. Mm. La première question, répondons-nous à un véritable problème de terrain? Deuxième question, cette initiative s'inscrit-elle dans notre trajectoire stratégique à moyen et long terme? Et troisième question, sommes-nous capables d'en mesurer concrètement l'impact au-delà du simple décompte des outils et des procédures déployés? Et je suis un expert en intelligence stratégique. Je peux vous dire que l'intelligence stratégique joue ici un rôle essentiel. Il permet d'observer l'environnement, d'identifier les signaux faibles, distinguer les véritables opportunités des simples tendances et surtout, madame, de prioriser les décisions. Prioriser les décisions. Mmh. Après tout, madame, le véritable risque aujourd'hui n'est peut-être pas de manquer une tendance, mais plutôt de vouloir tout faire en même temps au risque de disperser les ressources et d'épuiser les équipes. Aujourd'hui, maintenir un cap clair exige parfois le courage et parfois l'audace de renoncer à certaines initiatives, même s'ils sont technologiquement séduisantes, si elle ne contribue pas réellement à la trajectoire stratégique de l'organisation.
5: Si je peux me permettre une petite question par rapport à ça. Oui. Comment convaincre, oui, lors d'un COMEX, que l'envie, je dis bien l'envie et non pas le besoin, l'envie d'implémenter un outil, de faire un changement, est finalement un effet de mode et non pas une nécessité?
7: Aujourd'hui, nous avons beaucoup de managers qui ne maîtrisent pas leur diagnostic. Parce que parfois, la façon dont vous pensez que votre entreprise marche n'est pas vraiment la façon avec laquelle elle marche. Et parfois, quand vous voyez des solutions qui font des bons résultats, vous croyez que ces solutions vont marcher aussi pour votre organisation. Mais quand on va approfondir le constat, on va réaliser qu'il y a des écarts entre ce que le manager pense et la réalité. Et aujourd'hui, c'est vrai qu'on a un problème d'ego. Aujourd'hui, il y a beaucoup de gens qui n'acceptent pas les conseils, qui n'acceptent pas qu'on leur dise vous vous trompez, quelqu'un n'accepte pas qu'on vous leur dise que ça, ça ne marche pas pour vous. Et c'est très complexe, mais aujourd'hui, je pense que, vu la situation, vu les tendances, vu l'évolution, il faut laisser l'ego de côté et vraiment, vraiment s'ouvrir vers l'intelligence.
5: J'ai une autre question justement du terrain pour vous, parce que vous êtes un homme du terrain, oui. Docteur Loukili. Quelles sont ces transformations que vous avez observées qui ont été inutiles, voire dangereuses ?
7: Oh là là Oh là là, plusieurs madame, plusieurs. Pas quoi commencer, plusieurs. Le problème c'est quoi ? Le problème c'est que parfois on se lance une transformation qui coûte beaucoup d'argent, n'est-ce pas ? Et qu'au lieu de parce que la règle, qu'est-ce qu'il dit la règle ? Il dit que lorsque vous faites un chemin qui n'est pas le bon, il faut arrêter faire demi-tour. Parfois, au lieu d'arrêter de faire demi-tour, on commence à encore investir plus pour imposer une réussite sur un chemin qui ne va pas mener à la réussite. Et là, je reviens toujours à ce problème d'ego. D'accord ? Mais les problèmes sont énormes, mais je préfère parler des bons exemples. Okay. Tangemed, madame, même les plus optimistes ne pensaient pas qu'un jour Tangemed va dépasser les ports européens en Méditerranée. Mais, parce que c'est un port africain qui est arrivé après eux, mais c'est grâce à une bonne vision, c'est grâce à des gens compétents, grâce à une certaine transparence, à certaines gouvernances, à certains management modernes, ils sont arrivés là où ils sont aujourd'hui. Donc, ça veut dire quoi ? Ça veut dire qu'aujourd'hui, on ne peut plus se permettre de se faire ce que nous voulons parce qu'on est le chef, parce qu'on est le propriétaire. Mais aujourd'hui, il y a des règles imposées par l'évolution. Et ces règles-là, il faut vraiment les suivre. Il faut s'ouvrir sur l'intelligence pour pouvoir vraiment aller sur les bons chemins.
5: D'accord. Revenons quand même sur ces initiatives qui ont fait du tort peut-être à certaines entreprises, sans les nommer si vous le souhaitez. Mais qu'est-ce que vous avez observé en tant que stratège justement des organisations et du changement, qui étaient finalement des effets de mode qui ont été mal utilisés, mal implémentés, mal adaptés, qui n'étaient pas nécessaires?
7: Mais je continue à dire que c'est un problème d'ego, parce que moi, quand je vois par exemple un dirigeant, je lui dis par exemple ça, c'est pas fait pour nous. Pour lui, faire demi-tour, c'est pas possible. C'est pas possible. Ouais. Nous avons une certaine culture chez nous que on fait pas demi-tour, on se trompe pas, et ça c'est pas normal. Mais je pense que ça va changer, parce que aujourd'hui, avec l'analyse continue, avec les indicateurs individuels, avec les indicateurs permanents, là où tout le monde voit les résultats, je pense que ce problème ne sera plus d'actualité. Enfin, okay. J'espère.
5: Alors, le changement continu a aussi un coût humain. À partir de quand l'adaptation devient-elle de la fatigue ? Ce que le dirigeant interprète comme une résistance au changement peut-il parfois traduire un épuisement, une perte de sens ou même un manque de confiance ?
7: C'est la question comment définir les choses. Parce qu'effectivement, vous avez raison, lorsqu'on parle de résistance au changement, c'est une expression qui revient souvent à chaque fois qu'il y a un certain blocage. Mais lorsqu'on fait une étude approfondie, on voit que le problème n'est pas toujours résistance au changement. Parfois, le problème vient de manque de transparence, manque de compréhension. Parfois, parce que madame, vous avez deux pôles. Vous avez le pôle direction et vous avez le pôle opération. Là, lorsqu'il n'y a pas une harmonie entre la direction et l'opération, lorsque la direction pense qu'une transformation est nécessaire et que l'opération, il voit que n'est pas nécessaire, là, ça pose problème. Et là, dans l'opération, qu'est-ce qu'on fait ? Soit on n'a pas certain pouvoir pour s'imposer et là, on entre dans l'obéissance et pour ne pas dire qu'on fait ce qu'on nous dit, mais on n'est pas vraiment engagé, soit ça crée certains écarts dans l'avancement et certains écarts dans l'efficacité. Donc, pour vous dire que ce n'est pas toujours une résistance au changement, parfois c'est un mauvais chemin entrepris pour justement réussir la transformation.
5: Et justement, ce mot dans lequel on met beaucoup de choses, enfin cette expression, la résistance au changement, c'est peut-être pas de la résistance au changement en soi, c'est peut-être de l'épuisement face au changement perpétuel.
7: Il y a aussi ça, parce qu'aujourd'hui, sur le terrain, qu'est-ce qu'on voit comme message ? Vous avez par exemple un manager qui vous dit je donne un travail, il est fait, je donne un autre travail. Pour eux, c'est un salarié, il est là, il travaille. Mais aujourd'hui, on ne raisonne plus le raisonnement du chef avec salarié. On raisonne avec manager, leadership et collaborateur. C'est-à-dire qu'on raisonne ensemble. Et quand on raisonne ensemble, forcément, on a un meilleur résultat. Mmh. Aujourd'hui, nous développons au sein des PME ce qu'on appelle l'intelligence organisationnelle. C'est quelque chose qui est très développé ailleurs, surtout en Asie, en Amérique. Malheureusement, en Afrique, on est très, très en retard. On essaie de banaliser ce concept d'intelligence organisationnelle parce qu'il permet aussi d'avoir l'engagement des collaborateurs. Parce que souvent, madame, on dit que le collaborateur n'est pas engagé. Mais quand on fait parfois le constat, on voit que parfois l'erreur, il vient du manager. Parce qu'aujourd'hui, si on prend un collaborateur pour un collaborateur, il sera plus engagé. Mais si on le prend pour un exécutant, là forcément, s'il est épuisé, il va lâcher. Mais c'est tout un système complexe sur le management moderne que les gens ne maîtrisent pas. Aujourd'hui, je dis que le management moderne, il doit être... suivi, tout le monde doit être formé sur le management moderne parce que nous avons beaucoup de problèmes dans les entreprises qui sont causés par des ignorances sur les règles du management moderne.
5: Principalement les PME
7: Les PME et même dans le public et dans les petites entreprises, oui madame.
5: Alors comment justement rassurer en tant que manager sans promettre une stabilité qui n'existe plus ? Le rôle du manager consiste-t-il encore à apporter des réponses ou davantage à donner du sens, arbitrer, accompagner les équipes dans cette incertitude du changement continu ?
7: En effet madame, le rôle du manager connaît une mutation profonde. Nous sommes dans un environnement en perpétuelle évolution. Donc, le manager ne peut plus être celui qui prétend de tenir toutes les réponses. Il doit, au contraire, devenir celui qui donne du sens, qui fixe un cap, qui arbitre et qui accompagne. Pendant longtemps, on a attendu des managers qui apportent des réponses et garantissent une certaine stabilité. Aujourd'hui, cette promesse est de plus en plus difficile à tenir. On ne peut plus rassurer des équipes en promettant un avenir stable alors que l'environnement lui-même est tout sauf stable. Toutefois, un manager peut offrir quelque chose d'essentiel, de la clarté sur la direction à suivre, de la cohérence dans la prise de décision et une présence constante en période d'incertitude. Rassurer sans mentir exige avant tout de la transparence sur ce qui est connu et ce qui n'est pas encore, mais cela nécessite aussi de la clarté en clarifiant ce qui demeure constant, c'est-à-dire les valeurs, l'orientation stratégique, les engagements et les principes qui fondent l'organisation. Les managers doivent également oser faire des choix difficiles. Aujourd'hui, le métier ne consiste pas simplement à exécuter un plan préétabli, il implique souvent de trancher entre les priorités concurrentes. Parfois, dans un contexte d'incertitude, c'est une compétence de jugement, de discernement et de responsabilité. Donner du sens, c'est aussi expliquer concrètement pourquoi un changement est nécessaire, ce qui permettra d'accomplir et le rôle de chacun peut y jouer. Une transformation comprise par le comité de direction mais pas par ceux qui sont chargés de la mettre en œuvre, restera toujours fragile, même trop fragile. Avant tout, les managers doivent savoir écouter. En période de changement, la présence, la disponibilité et la volonté d'entendre les préoccupations peuvent être tout aussi importantes que les solutions apportées. Lorsque l'environnement devient incertain, le manager doit servir de point d'ancrage.
5: D'où l'importance de la formation continue. D'où l'importance de la formation aux techniques de management moderne. Allez-y, Sidi.
7: J'allais venir. Parce que on ne rassure plus par la promesse de stabilité. On rassure par la qualité de la présence.
5: Tout à fait. Tout à fait. Justement, comment nos entreprises marocaines peuvent-elles construire cette capacité d'évolution continue dans ce contexte-là que vous venez d'expliquer?
7: La première condition d'une transformation réussie et durable est de sortir de la logique de l'urgence permanente. Aujourd'hui, je suis vraiment

0: vraiment choqué de voir des entreprises qui, ça fait des années, qui travaillent dans l'urgence. Ça, c'est pas normal. C'est vraiment pas normal. Aujourd'hui, la règle de base sur laquelle tout le monde travaille, c'est que il vous dit que si vous maîtrisez pas le quotidien, vous pouvez pas maîtriser l'imprévu. Si vous êtes des années, vous travaillez dans l'urgence, un imprévu peut vous détruire. D'ailleurs, Covid, on est la preuve formelle. Beaucoup de gens, ils ont baissé le rideau parce qu'ils étaient dans l'urgence et ils ne pouvaient pas gérer un imprévu de plus. Alors, une organisation fonctionnant dans l'urgence perpétuelle finit par perdre sa capacité à anticiper les évolutions à venir. Donc, elle devient progressivement réactive, alors qu'elle devrait être en mesure de préparer l'avenir et de choisir son propre rythme d'évolution. Il faut donc développer, cultiver une véritable culture de l'évolution. Et j'insiste sur le mot culture, fondée sur l'anticipation, l'apprentissage et l'adaptation. Cela implique de mettre en place des systèmes de veille stratégique, capable de détecter les signaux faibles, de développer la formation continue, de renforcer le leadership, d'analyser régulièrement les résultats et surtout d'élaborer plusieurs scénarios afin de ne pas découvrir le changement au moment où il devient une crise. C'est très important. Et là, madame, j'ai trois leviers qui me semblent particulièrement structurants. Le premier concerne les compétences. Vous avez déjà parlé de ça. Nous devons développer davantage les compétences transversales, telles que l'analyse, la culture numérique, l'intelligence, etc., plutôt que s'appuyer uniquement sur ces compétences figées autour d'un métier. Le second a trait à la structure d'organisation. Tout à l'heure, j'ai parlé de l'intelligence organisationnelle. Elle doit être dynamique et qui s'adapte au changement des objectifs. Le troisième, c'est concerne la gestion de l'évolution. La gestion de l'évolution qui est un pilier de l'intelligence stratégique, un pilier, et qui nous permet d'anticiper le changement plutôt que le subir. Pour les entreprises marocaines, les enjeux sont aujourd'hui considérables. Nous disposons d'atouts majeurs, notamment une position logistique stratégique, des infrastructures portuaires à de nouvelles générations, des écosystèmes d'industriels de plus en plus intégrés. Toutefois, la véritable performance ne découlera pas uniquement de la qualité des infrastructures. Elle dépendra de notre capacité à bâtir des organisations apprenantes autour de ces atouts, c'est-à-dire des organisations capables de transmettre des savoirs, de développer les talents et d'absorber durablement les transformations. À mon sens, la formation continue et le mentorat des jeunes cadres sont des leviers encore largement sous-exploités. Une organisation qui transmet des compétences, prépare sa relève et favorise l'intelligence collective, est bien mieux armée pour faire face aux changements qu'une organisation qui mise exclusivement sur les outils, les organisations structurelles. En somme, une transformation durable repose sur trois capacités fondamentales, à savoir anticiper, apprendre et s'adapter. C'est peut-être là que réside le paradoxe même de l'adaptation. Plus une organisation est capable d'anticiper et d'apprendre, moins elle a besoin de fonctionner dans l'urgence. Car s'adapter durablement ne consiste pas à courir plus vite que le changement, mais à bâtir une organisation qui n'a plus besoin de courir.
1: Je vous propose de finir notre entretien par une question très concrète et une réponse rapide avant de lancer une nouvelle
0: Oui.
1: transformation. Quelle est la première question qu'un dirigeant devrait se poser?
0: Je crois que la première question ne doit pas être que devons-nous faire, que devons-nous changer, et devrait bien être bien plus fondamentale. Pourquoi devons-nous changer? Quel problème réel cherchons-nous à résoudre et quelle valeur cette transformation doit être créée? Cette question incite les dirigeants à sortir d'une logique centrée sur les outils. Quand je dis outils, il faut digitaliser, il faut intégrer l'intelligence artificielle, pour revenir à l'essentiel. L'essentiel, c'est quoi? Le problème à résoudre et à la valeur à créer. Il faut également aller plus loin et se demander pour qui cette transformation était nécessaire et qui en subira les conséquences si nous ne la réalisons pas. Si la réponse reste floue ou si le besoin n'est identifié qu'au niveau de la direction sans être ressenti sur le terrain, il convient de s'interroger sur la pertinence réelle du projet.
1: Docteur Ahmed Loukili, merci beaucoup d'avoir partagé avec nous votre regard et votre expertise.
0: Merci pour l'invitation, madame.
1: Alors, ce que l'on

comprends, c'est que la transformation permanente ne doit pas nécessairement signifier l'urgence permanente. Le véritable enjeu n'est peut-être pas de transformer toujours plus, mais de savoir pourquoi l'on se transforme, ce que l'on souhaite réellement changer, ce que l'on doit, au contraire, préserver. Car une organisation ne peut évoluer durablement que si elle parvient à maintenir une direction claire, à établir des priorités et à donner aux équipes les moyens humains de suivre le mouvement. Merci à tous d'avoir été là. On se retrouve demain pour emprunter ensemble de nouvelles pistes.

0: de renforcer les groupements sanitaires territoriaux. Le PAM propose la création de 4 nouveaux CHU d'ici fin 2028. L'Istiklal veut créer une agence nationale des urgences et place l'amélioration de l'hôpital public au cœur de son programme. Quand du côté de l'opposition, l'USFP veut diminuer les frais de soins pour les familles et le PPS parle de recruter 15 000 médecins supplémentaires et 33 500 infirmiers. Mais pour Abdelhafid Walalou, président de l'association marocaine pour la prévention et la couverture médicale, c'est bel et bien la prévention qui doit être le nerf de la guerre des programmes en matière de santé. Écoutez-le.
1: Malheureusement, on ne met pas l'accent assez sur la prévention. C'est d'abord la prévention, avant de parler de soins, de la qualité des soins et de l'hospitalisation. Avant d'arriver à l'hôpital, il faut faire l'effort pour la prévention, tout ce qui est vaccination, tout ce qui est suivi des grossesses, une surveillance médicale, et surtout dans le rural, parce que nous avons des chiffres pour le rural qui nous inquiètent quant à la surveillance de ces grossesses, des douars, des zones montagneuses, des zones reculées, enclavées, etc., où la femme enceinte trouve des difficultés pour accoucher. Donc ce sont des choses réelles, et il faut que l'hôpital soit une réponse. Pas uniquement le CHU, pas uniquement l'hôpital provincial, régional, mais ce sont les centres de santé de proximité.
0: Abdelhafid Walalou, président de l'association marocaine pour la prévention et la couverture médicale, il était l'invité d'Eva Cohen dans Matin Info, un entretien que vous pouvez dès à présent retrouver sur notre site internet. On reparle du secteur de la santé au Maroc dans la chronique d'Éline Roussel. Ce sera dans la deuxième partie de ce carrefour. Le vote n'est pas une marchandise susceptible d'être vendue ou achetée. L'Observatoire marocain de protection du consommateur appelle les citoyens et les citoyennes à ne pas tomber dans le piège de l'achat des voix. Et l'organisation de rappeler que le scrutin est un outil essentiel qui permet aux électeurs et aux électrices d'exprimer leur volonté. Toujours dans le royaume, un mot de météo. La Direction Générale de la Météorologie, la DGM, place les provinces de Ouarzazate, Azilal, Al-Haouz, Aouserd, Zagora, Tinrir, Taroudant, Midelt et Tata en vigilance orange, averse et rafale de vent. Attention donc si vous vous trouvez dans ces zones. Direction le Moyen-Orient à présent dans votre journal avec ce navire en feu dans le détroit d'Ormuz ce matin selon l'agence maritime britannique UKMTO. Une guerre qui semble mettre l'armement américain à rude épreuve avec ce nouveau retournement au sein de l'administration Trump. Le ministre américain de la Défense reconnaît une pénurie de munitions, ce que Donald Trump niait jusqu'à présent. Bonjour Lina Tagui.
2: Bonjour Sophie, bonjour à toutes et à tous.
0: Lina, c'est donc le premier constat officiel en ce sens depuis le début de la guerre.
2: Oui, et il est diamétralement opposé à la version de Donald Trump, vous le disiez à l'instant. Le ministère de la Défense a publié hier un rapport dans lequel il reconnaît cette pénurie de munitions liée à la guerre en Iran. Un conflit qui coûte cher, Sophie. Le Pentagone estime à 33,4 milliards de dollars les dépenses de cette opération militaire. Les deux tiers de cette somme auraient été dépensés uniquement en munitions tirées, des dépenses qui, je cite, « révèlent des goulots d'étranglement au sein des industries censées renouveler les dites munitions ».
0: Et c'est pas la première fois, hein, Lina, qu'on entend parler de munitions dans ce conflit. Hein.
2: Et de pénurie non plus, on en parlait déjà en juin dernier, quand la presse américaine affirmait que les États-Unis rationnaient leurs missiles, notamment les intercepteurs. Le gouvernement avait démenti. Donald Trump affirmait à l'époque que son pays disposait de quantités énormes de munitions. Toujours selon la presse, c'est pourtant ce manque qui aurait poussé Washington à ne pas renouveler les attaques à grande échelle contre l'Iran cet été. Dans ce rapport publié hier, le Pentagone précise toutefois avoir déjà pris des mesures pour accélérer la production de munitions. Des questions restent en suspens. Comment sera financée cette production ? Et pour combien de temps ? Mais il ne faudrait pas, Sophie, que la guerre s'arrête pour si peu.
0: Merci beaucoup, Lina Tagui, pour ces précisions. Une réunion ce soir du Conseil de sécurité de l'ONU sur la situation dans le détroit, cette fois-ci de Bab al-Mandab. Ce passage stratégique pris la semaine dernière par les Houthis, ces rebelles yéménites pro-iraniens. Une fermeture du détroit serait catastrophique pour l'économie mondiale, avertit ce matin le Qatar. Toujours dans la région, l'ONU encore demande aujourd'hui à ce que des enquêteurs internationaux puissent entrer dans la bande de Gaza. Dans un communiqué, l'organisation fait part, je cite, de ses vives préoccupations concernant des crimes de guerre et d'autres crimes atroces et souligne que de nombreuses dépouilles ont été récemment exhumées

0: des décombres dans l'enclave palestinienne. Tel Aviv, dont les exactions se poursuivent en Cisjordanie occupée, des démolitions de maisons, des vols de moutons ou encore des arrachages d'oliviers indispensables à l'économie locale, au sud de la ville d'Hébron, ce sont trois communautés palestiniennes qui ont été détruites en l'espace de deux jours. Au moins 60 personnes, dont 30 enfants environ, ont été sommées de partir. Correspondance de Manon Chaplin.
1: Il ne reste au sol qu'un amas de tôles, de parpaings brisés, de vêtements et de jeux pour enfants. Le matin même, des bulldozers israéliens sont arrivés ici, à Kirbet El Farit, pour raser la totalité des bâtiments. Et ça n'en revient toujours pas.
2: Ils n'ont laissé ni les enclos à moutons, ni les panneaux solaires, ni les puits, ni les maisons. Ce qui se passe est désormais clair. Ils cherchent à nous déplacer de cette région. Mais ce sont nos terres. Nous y resterons, même si nous devons dormir par terre.
1: Depuis, ces familles, une trentaine de personnes ont monté des tentes pour se mettre à l'abri. Samira tente de rassurer ses deux filles.
3: C'est pour nous chasser définitivement de chez nous. C'est tout. Ils provoquent les gens. Il les pousse à bout, uniquement pour nous faire partir.
1: Israël justifie la destruction de ces bâtiments car ils se trouvent en zone militaire fermée, destinée à l'entraînement de l'armée. En mai dernier, la Cour suprême israélienne avait pourtant suspendu la décision de démolition des bâtiments visés. Nida Younes, chef du conseil local de Massafer Yatta.
4: Ils déplacent des Palestiniens qui vivent dans cette région depuis des centaines d'années. 13 avant-postes de colonies israéliennes ont par ailleurs été établis ici au cours des trois dernières années. Et ces avant-postes comptent parmi ceux où vivent les colons les plus extrémistes et les plus violents.
1: Selon l'ONU, 23 Palestiniens ont été tués et plus de 1100 blessés en Cisjordanie occupée dans le contexte d'attaques de colons depuis le début de l'année. À Massafer Yatta, Manon Chaplin pour Média.
0: L'Organisation internationale pour les migrations, l'OIM, alerte sur le financement de l'aide humanitaire au Soudan. L'OIM qui écrit que, je cite, « tout le système pourrait s'effondrer en quelques semaines si nous n'agissons pas maintenant ». Sans nouvelles solutions financières, ce sont plus de 100 ONG qui risquent rapidement de ne plus recevoir l'aide qui leur est distribuée à travers un pipeline humanitaire commun de l'OIM. Un dispositif qui a bénéficié à près de 3 millions de Soudanais depuis juillet 2023. Je vous propose écoutez Renaud Doucy, directeur des opérations au Darfour et au Kordofan pour l'ONG Solidarité Internationale. Il revient pour nous sur le financement de l'aide humanitaire.
5: Chaque année, il y a un stress au niveau des financements. Tout ça se décide à New York. Il y a des besoins dans chaque pays et selon la sévérité de la crise, on arrive ou pas à boucler les budgets selon l'estimation du montant d'aide dont on a besoin. Évidemment, on n'arrive jamais à boucler le budget, on est toujours en dessous. Et comme la situation au Soudan est toujours une des plus grandes crises humanitaires, en tout cas politiques, mais avec des conséquences humanitaires une des pires au monde, effectivement, les besoins sont conséquents. Donc les Nations Unies appellent évidemment, ils sont dans leur rôle, appellent à que ce pipeline ne s'interrompt pas, parce qu'effectivement, avec les budgets qu'ils ont là aujourd'hui, en septembre, ils ne seront plus en capacité de fournir aux ONG quelques kits que ce soit.
0: Renaud Doucy, directeur des opérations au Darfour et au Kordofan pour l'ONG Solidarité Internationale, des propos recueillis par Paul-Lionel Kivigère. Non, il n'est pas nécessaire de réguler l'intelligence artificielle. Donald Trump à rebours des géants du secteur. Samedi dernier, pourtant, le patron d'Anthropic, Dario Amodei, a rappelé à ralentir la vitesse de développement de la technologie. Ferrar Sam Altman, fondateur d'OpenAI, entreprise rivale d'Anthropic, a abondé en ce sens. Mais le

0: Altman, fondateur d'OpenAI, entreprise rivale d'Anthropic, a abondé en ce sens. Mais le président des États-Unis met quant à lui en avant la concurrence avec la Chine, Edouard Maille.
1: Ce week-end, le président de l'entreprise Anthropic, Dario Amodei, a publié un essai pour appeler à ralentir le développement de l'intelligence artificielle. Il met en avant les bénéfices de l'IA, mais alerte sur la vitesse de son développement qui prend de court les chercheurs. Un message repris par d'autres leaders du secteur qui ont dit être d'accord avec la nécessité de freiner le développement de l'IA, comme Sam Altman, le président d'OpenAI, ou Elon Musk, dont l'entreprise SpaceX investit de plus en plus dans l'IA. Mais Donald Trump ne voit pas la situation du même œil sur son réseau social Truth Social. Il estimait que le seul garde-fou nécessaire pour l'IA était un président fort et intelligent avec un QI élevé, ce qu'ont les États-Unis, a-t-il écrit. Ce week-end, Donald Trump a mis en garde contre un ralentissement de l'IA qui pénaliserait les États-Unis par rapport à d'autres pays.
2: Nous sommes devant la Chine dans le domaine de l'intelligence artificielle. Nous sommes le pays le plus avancé au monde et franchement, je veux que cela reste ainsi parce que celui qui gagne la course à l'IA gagne tout. Nous pouvons mettre en place des garde-fous, nous pouvons faire ceci ou cela, mais je pense qu'il y a beaucoup de forces hostiles qui soulèvent des problèmes qu'elle ne devrait pas soulever et évoque des choses qui ne se produiront pas.
1: Donald Trump a aussi dénoncé une conspiration malsaine contre l'IA et les data centers. Une remarque alors que l'opposition aux data centers prend une ampleur inédite aux États-Unis, y compris au sein de l'électorat républicain. Edouard Maille, États-Unis, Média 1.
0: En bref, l'ambassadeur russe du Danemark dénonce, je cite, des manœuvres provocatrices de Copenhague au-dessus de la mer Baltique. Et ce alors qu'hier soir, une frégate russe a tiré à deux reprises sur un hélicoptère danois. On termine ce journal tout en football avec le Wydad de Casablanca qui annonce avoir réglé l'ensemble des litiges à l'origine de son interdiction de recruter à l'international. Des dossiers qui remontent à l'ancienne direction du club qui précise que les sommes dues ont été réglées par l'actuel comité directeur et attend désormais la levée officielle des sanctions par la FIFA. Alice Al-Haidine.
3: Le Wydad de Casablanca affirme avoir réglé l'intégralité des litiges à l'origine de son interdiction de recrutement. Dans un communiqué, le club précise que ces dossiers remontent à des décisions prises par l'ancien comité directeur sous la présidence de Hicham Eitmedna. Les obligations financières liées à ces affaires ont été honorées par l'actuelle direction qui attend désormais l'achèvement des procédures nécessaires et la levée officielle de l'interdiction par la FIFA. Le Wydad insiste toutefois sur le fait que le règlement de ces dossiers a été effectué sans aucune intervention ni contribution de la part de l'ancien président. Pour l'actuelle direction, cette démarche ne saurait donc être considérée comme une décharge de la responsabilité de Hicham Eitmedna. Le club casablancais affirme ainsi attendre toujours que l'ancien président honore les engagements qu'il avait pris lors d'une réunion avec le président du Wydad, le président de la Fédération royale marocaine de football et celui de la Ligue nationale de football professionnel. Une mise au point ferme de la nouvelle direction qui assure avoir assumé seul le coût de ces dossiers hérités de la précédente présidence alors que le Wydad attend désormais la levée officielle de la sanction par la FIFA.
0: Vous venez d'entendre les précisions d'Alice Al-Haidine. Ainsi s'achève ce journal. Merci beaucoup de l'avoir suivi. On se retrouve dans moins de 10 secondes. Restez avec nous.
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0: Bienvenue si vous nous rejoignez sur Média 1, on est ensemble jusqu'à 13h30 à suivre dans les 3 prochains quarts d'heure. On parle chaque jour de la guerre qui s'enlise entre l'Iran d'un côté, les États-Unis et Israël de l'autre. Mais quelle est la situation des Iraniens et des Iraniennes? À partir des informations communiquées de temps en temps par la justice de Téhéran sur des condamnations à mort, presque rien ne filtre. Alors à 13h05, on reçoit le chercheur Clément Terme. On parlera de la crise économique que traverse le pays, de la répression, mais aussi de la lutte du peuple iranien ou encore du mouvement Femmes, Vie, Liberté. À une semaine des élections législatives, la santé doit être une priorité politique au Maroc. Les constats sont unanimes. État des lieux dans la chronique santé signée Éline Roussel qui reviendra aussi sur les principales propositions des partis en la matière. Et puis quand les extrêmes droites européennes cherchent à créer du lien entre elles, il y a 10 jours, Jordan Bardella, président du Rassemblement National, parti d'extrême droite français, était accueilli en grande pompe par Reform UK, une autre formation d'extrême droite.

0: droite anglaise cette fois-ci. Mais derrière cette tentative de faire front commun se cachent des divergences, décryptage dans le magazine d'actualité signé aujourd'hui Anna Roche. Voilà, vous avez le programme. Merci de passer votre mi-journée en notre compagnie sur Média. Tout de suite, un tour d'horizon des principaux titres du jour. La revue de presse maghrébine et internationale vous est présentée par Tariq Lahabi.
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3: Bonjour, bonjour à tous. Dans les kiosques en Chine, l'intelligence artificielle inquiète jusqu'au sommet de l'appareil sécuritaire. Le New York Times révèle un paradoxe qui en dit long sur les inquiétudes de Pékin face à l'IA. Alors que la Chine reproche aux États-Unis d'exagérer les dangers de l'intelligence artificielle, son propre chef des services de renseignement la présente désormais comme une menace potentielle pour la sécurité du Parti communiste. Le South China Morning Post confirme cette logique et souligne que les risques concernent notamment les données de l'État, les secrets industriels et les informations personnelles. Enfin, la question n'est donc plus seulement de savoir qui dominera l'intelligence artificielle entre les États-Unis et la Chine. Elle est aussi de savoir si les deux grandes puissances seront capables de contrôler une technologie dont elles reconnaissent désormais, chacune à leur manière, qu'elle peut menacer leurs intérêts stratégiques. Direction le Maghreb, la Banque islamique de développement renforce son soutien au Maroc. 2,5 milliards de dollars mobilisés pour la nouvelle stratégie de partenariat 2026-2029 dans le matin, qui voit dans cette enveloppe un levier supplémentaire pour accompagner les grandes priorités nationales. Le quotidien souligne surtout la diversité des secteurs ciblés: eau, énergie renouvelable, agriculture durable, transport, logistique et infrastructure. Et puis un autre élément positif relevé par la presse, la stratégie accorde une place importante au capital humain, à l'emploi et à l'inclusion sociale. Les femmes, les jeunes et les populations rurales figurent notamment parmi les bénéficiaires prioritaires de cette feuille de route. En Tunisie, stress au travail, la santé des femmes du privé inquiète la presse. L'économiste maghrébin titre: stress au travail quand la qualité de vie des femmes tunisiennes du privé s'effondre. Dans le journal La Presse, une étude menée auprès de 1042 femmes qui travaillent dans des entreprises suivies par la médecine du travail à Sousse montre que 14,4% des participantes présentent un niveau élevé de stress professionnel. Mais c'est surtout la santé psychologique qui s'est dégradée chez 86,8% des femmes interrogées. La presse pointe donc une réalité sociale. Pour de nombreuses Tunisiennes, le travail ne constitue plus seulement une source de revenus, mais peut devenir une source importante de souffrance. Enfin, en Algérie, les journaux se penchent sur les nouvelles barrières à l'investissement dans le secteur pharmaceutique. L'agence du médicament verrouille l'investissement, écrit TSA, qui alerte sur le risque de voir les nouvelles règles freiner l'arrivée de nouveaux opérateurs. Le point le plus controversé concerne la limitation du nombre de produits enregistrés par spécialité, 3 génériques et 2 biosimilaires. L'expression s'interroge, la régulation ne risque-t-elle pas de se transformer en barrière à l'investissement? Limiter l'enregistrement de nouveaux produits pourrait réduire la concurrence entre fabricants et favoriser à terme une concentration du marché.
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0: Merci pour votre fidélité sur les ondes de Médias. Dans une dizaine de minutes, on s'intéresse à l'Iran à l'intérieur de ses frontières. Une situation qui passe quelque peu sous les radars depuis le début de la guerre au Moyen-Orient. Le chercheur Clément Terme est notre invité à 13h05. Mais avant cela, le journal de l'économie.
5: Bonjour et bienvenue dans votre journal de l'économie. À la une, ce mardi 15 septembre, le HCP qui nous informe que l'indice de la production des industries manufacturières hors raffinage de pétrole, eh bien, ces industries ont enregistré une baisse de 4,5% au cours du deuxième trimestre 2026 par rapport à la même période de 2025. Selon le Haut Commissariat au Plan, cette diminution s'explique essentiellement par la baisse des indices de production dans plusieurs branches, en particulier l'industrie chimique, l'industrie de l'habillement ou encore la fabrication de produits informatiques, électroniques et optiques. Par ailleurs, il faut aussi noter que l'indice de la production des industries extractives a également enregistré une baisse de près de 29%. Et puis notez qu'OCP Green Energy, filiale du groupe OCP dédiée à la production et au stockage d'électricité issue de sources renouvelables, eh bien, vient d'effectuer son premier système de stockage d'énergie par batterie sur le site minier de Benguerir. Le jalon de la mise sous tension permet l'opérationnalisation progressive de ce système de stockage à grande échelle, indique le groupe dans un communiqué. Cette nouvelle étape intervient quelques mois après la mise en exploitation de la phase 1 photovoltaïque d'une capacité totale de 202 MW répartie entre plusieurs centrales solaires. Direction les États-Unis, où le gallon de diesel américain a enregistré un nouveau record à la pompe ce mardi. Il coûte désormais près de 6,27 $. À noter qu'un gallon est l'équivalent d'à peu près 4 litres. Cette envolée des prix très impopulaire aux États-Unis contredit les promesses répétées de Donald Trump de baisser les prix à la pompe. Alors qu'approchent les élections législatives américaines de mi-mandat début novembre prochain. Et cette hausse record intervient à l'heure où se tient à Texas une réunion sur les énergies, un G20 sur l'énergie à l'initiative de Washington. D'ailleurs, en parlant de pétrole, sachez que le baril de Brent se négocie aujourd'hui à plus de 107 $ sur fond de tension croissante entre l'Arabie Saoudite et les rebelles Houthis du Yémen, des rebelles qui contrôlent désormais toute la côte yéménite sur la mer Rouge, un gros risque pour les exportations saoudiennes de pétrole. Et puis, terminons ce journal de l'écho par un détour en Afrique centrale avec le Gabon qui souhaite se repositionner sur le marché intra-africain et dans le cadre de sa politique d'intégration, Libreville doit valider la stratégie nationale révisée de mise en œuvre de la ZELECAF, la zone de libre-échange continentale africaine. Écoutons les explications de Adama Koulibaly, il est le représentant local des Nations Unies.
6: Nous avons maintenant une stratégie qui va permettre de booster, d'attirer les investisseurs et qui va permettre aussi de faire en sorte que nous poussons les exportations, nous poussons l'origine qualité, que ce soit en service, que ce soit dans tous les secteurs sont concernés.
5: Voilà, c'est tout pour votre journal de l'économie de ce mardi 15 septembre. Merci de l'avoir suivi. Bonne suite de programme sur Média.
0: Et merci Omar Baldé et à demain pour un nouveau journal de l'économie. Merci à vous, chers auditeurs, chères auditrices, d'être avec nous sur Médias, en notre compagnie. Dans quelques instants, une crise économique cataclysmique, une répression d'ampleur, focus sur l'Iran avec notre invité de la mi-journée, le chercheur Clément Terme. Pour l'heure, on est mardi et le mardi, c'est Chronique Santé sur Médias. On en a parlé dans le journal J-8 avant les élections législatives. La campagne bat son plein. Les partis y vont de leurs déclarations, de leurs propositions, des discours pour dévoiler des mesures en termes de pouvoir d'achat, d'emploi, d'éducation, mais aussi de santé. La santé, ce secteur dans lequel le Maroc fait face à des manquements, à des insuffisances qui mettent la vie en danger de chaque citoyen. La santé est donc l'une des priorités dans les intentions de vote, mais aussi dans les programmes. La santé, sa place dans les élections. Vous l'avez compris, c'est le thème de notre chronique présentée aujourd'hui par Éline Roussel. Bonjour Éline.
7: Bonjour Sophie, bonjour à tous. Alors vous connaissez l'adage, on peut tout acheter sauf la santé. Eh bien au Maroc, c'est un dicton à demi vrai. Car si la maladie se fiche des origines ou des richesses, les armes pour la combattre, elles, ne sont pas les mêmes pour tous. L'accès aux soins est inégal dans le royaume.

0: Une problématique qui prend une place énorme dans le quotidien des citoyens. La santé est le pilier de notre société. Ne pas la garantir impacte plus largement tout le développement d'un pays. Écoutez à ce propos Taïed Hamdi, il est chercheur en politique et système de santé.
1: Dans un système de santé qui ne répond pas aux besoins de la population, non seulement ça aggrave la maladie, non seulement ça ne prévient pas la maladie, non seulement ça ne prend pas en charge correctement la maladie, mais ça appauvrit les familles. Il y a des familles qui glissent chaque année vers la pauvreté, vers la vulnérabilité, à cause de la maladie, à cause des dépenses de santé.
0: Et pour bien comprendre ce que notre chercheur entend par glisser vers la pauvreté, j'ai retenu ce chiffre, Sophie, 35%. 35% des ménages marocains, soit plus de 3 200 000 foyers, basculeraient vers la pauvreté en cas de maladie. Et pour cause, un accès inégal à la couverture de santé, mais aussi pas assez de lits dans les hôpitaux, ni assez de médecins. Et notamment dans les campagnes, les Marocains doivent prendre en charge plus de la moitié de leurs frais de santé. Certains Marocains épeinent à financer par exemple des traitements longue durée.
2: Alors là, c'est une liste non exhaustive de carences qui ont pourtant déjà été identifiées. Assurer un accès aux soins pour tous les Marocains, c'est déjà au cœur d'une vision royale, un projet de refonte du système de santé au Maroc, Elina.
0: Absolument. Et pour Taïed Hamdi, notre chercheur, appliquer cette vision royale est une priorité absolue dans cette élection. Écoutez.
1: Si on se réfère à la vision royale du chantier de santé, la santé n'est plus aujourd'hui au Maroc, comme d'autres pays, n'est plus aujourd'hui un secteur social, un secteur où on dépense de l'argent. Mmh. C'est un secteur où on investit de l'argent. Cette vision est importante. C'est-à-dire qu'on sait qu'aujourd'hui, que le Maroc, quoi qu'il fasse, il ne peut pas être un pays émergent s'il n'agit pas sur l'éducation et sur la santé. Donc aujourd'hui, la santé, c'est un levier économique. Et donc, et les partis marocains et les électeurs marocains doivent prendre en considération ce pilier.
0: Un secteur d'investissement donc, et les partis, ça, l'ont bien compris. Tous comptent bien réformer le système et proposent plusieurs mesures pour y parvenir. Alors commençons par l'hôpital. Quelles sont les promesses? Eh bien, plusieurs propositions concernent principalement les urgences. L'Istiklal, par exemple, propose de créer une agence nationale des urgences, prévoit de former aussi des médecins urgentistes, tandis que le PAM, lui, promet des urgences gynécologiques 24 heures sur 24.
2: Alors, il y a aussi une question assez épineuse, Zéline, celle des inégalités territoriales dans le royaume.
0: Et bien sûr, ce volet, Sophie, tous les partis, majorité et opposition veulent décentraliser l'accès aux soins. Du RNi au PPS, de l'Istiklal au MP, tous prévoient de déployer des structures de soins dans les territoires isolés, ainsi que de former des médecins pour ces régions en les encourageant, notamment par des primes.
2: Et sur la couverture santé, Zéline ?
0: Et bien là, concernant le coût des soins, tous prévoient de généraliser l'AMO, l'assurance maladie obligatoire, pour donner quelques exemples. L'USFP promet de réduire de 20% la part des soins payés par les ménages. Le PPS, de son côté, veut plafonner à 25% le reste à charge.
2: Et alors, quid du suivi des patients au quotidien, Eline ?
0: Eh bien là, certains partis misent sur l'innovation, sur la digitalisation. Le MP prévoit de déployer des caravanes médicales connectées et d'intégrer de la télémédecine ou encore du télédiagnostic. Tandis que le PAM, lui, propose que le suivi médical s'opère aussi grâce à l'intelligence artificielle via le programme IA Maroc. Alors, vous l'avez compris, les mesures sont nombreuses et l'enjeu est immense. Les partis ont intégré alors à J-8 des élections. C'est donc bientôt aux électeurs de déterminer comment continuer cette grande réforme et surtout par quoi commencer.
2: Eh bien, merci beaucoup à vous, Eline Roussel, pour cette chronique santé. On se retrouve tout de suite.
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2: Il est tout juste 13h sur Medi 1, retour de l'information avec la synthèse qui vous est présentée cet après-midi par Manal Erkiwak. Bonjour Manal.
7: Marhaba biki Sophie, ahlan bikoum moustama'ina al-kiram. دعت الأمم المتحدة إلى منح محققين دوليين حق الوصول إلى جميع أنحاء قطاع غزة للمساعدة في جمع الأدلة في ظل انتشال مئات الجثث من تحت الأنقاض. وقال مفوض الأمم المتحدة سامي لحقوق الإنسان فولكر تورك في بيان إنه يتم حاليا انتشال رفات ما يبدو أنها عائلات بأكملها من مواقع سويت بالأرض جراء الهجمات الإسرائيلية، مشددا على أن اكتشاف رفات كثيرين تحت الأنقاض في مدينة غزة يعيد إلى الواجهة المخاوف المتعلقة بجرائم الحرب وغيرها من الجرائم الفظيعة. وتابع أن حق الأسر في معرفة مصير ذويها لا يتوقف عند تحديد الهوية وإجراء مراسم دفن لائقة، فهي تستحق معرفة الحقيقة كاملة كما قال فولكر تورك. توعدت السعودية بالرد بحزم على هجمات المتمردين الحوثيين على أراضيها، وقد أفاد الدفاع المدني السعودي بإطلاق إنذارات للتحذير من خطر في محافظتي جدة والطائف وأيضا في مدينة مكة المكرمة لأول مرة منذ اندلاع الحرب قبل رفعها سريعا، فيما يحاول الحوثيون بسط سيطرتهم على مزيد من الأراضي في اليمن بعد أن استولوا على مواقع مطلة على الممر البحري الاستراتيجي باب المندب. في الخضم يجتمع مجلس الأمن الدولي اليوم لمناقشة الوضع في هذا المضيق، وبالتزامن يصل ولي العهد السعودي الأمير محمد بن سلمان إلى القاهرة في زيارة عمل يتبحث خلالها مع رئيس المصري عبد الفتاح السيسي. إلى هذا حذرت قطر من أن إغلاق الحوثيين مضيق باب المندب سيكون كارثيا على العالم أجمع. وقال مدير إدارة الإعلام والاتصال بوزارة الخارجية القطرية في إحاطة للصحافة إن العالم يعاني جراء إغلاق مضيق هرمز ولا يمكن تحمل إضافة باب المندب إلى هذه المعادلة. أقرت وزارة الدفاع الأمريكية في تقرير لها بوجود نقص في المخزونات الاستراتيجية مرتبط بالحرب في إيران. وكشف التقرير عن عراقيل في قطاع الصناعة تعيق تجديد مخزونات الذخيرة، لكنه في الوقت نفسه أشار إلى التدابير التي اتخذها البنتاغون لتسريع وتيرة الإنتاج. وفي تحركاتها الدبلوماسية أعلنت وزارة الخارجية الصينية أن وزير الخارجية الإيراني عباس عراقجي سيزور بكين غدا ويلتقي نظيره وانغ يي للتباحث بشأن مساعي بكين للتوسط في الحرب بين إيران والولايات المتحدة. وتأتي هذه الزيارة قبل أسبوع واحد فقط من زيارة مرتقبة للرئيس الصيني شي جين بينغ إلى واشنطن، حيث سيلتقي نظيره دونالد ترامب. رحبت 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
2: Elle s'appelle Yalda Mohayeri. Cette photojournaliste iranienne a immortalisé les manifestations dans le pays de décembre et de janvier dernier, des clichés publiés dans plusieurs médias internationaux. Et bien le mois dernier, elle a annoncé avoir été condamnée à 15 ans de prison. Le motif de sa peine, selon la justice iranienne, une collaboration avec les médias étrangers dans le but de renforcer le régime sioniste aux États-Unis. Ce sont les termes employés par les autorités de Téhéran. Comme Yalda Mohayeri, de nombreux manifestants sont accusés d'accointance avec Washington et Tel Aviv. C'est à eux que nous nous intéressons ce midi et à la société iranienne en général. Est-il possible de dresser un portrait de la société iranienne en proie à la répression, mais aussi à une crise économique vertigineuse? Qu'en est-il justement de cette répression? Pour en parler, nous sommes avec Clément Terme. Bonjour.
9: Bonjour.
2: Vous êtes chercheur associé à l'Institut international d'études iraniennes et à l'Institut français des relations internationales, l'IFRI. Merci beaucoup d'avoir accepté notre

0: votre invitation ce midi sur Médien. Alors une première question, je parlais en introduction des manifestations de décembre et de janvier dernier. Qu'en est-il de ces mobilisations? Est-ce qu'elles se poursuivent?
1: Alors les mobilisations se poursuivent par secteur. Par exemple, les retraités, les enseignants, dans les universités aussi, il y a eu quand même de grandes difficultés pour établir les cours en présentiel. Il y avait beaucoup de séances qui avaient lieu en distanciel, en lien aussi avec le conflit militaire. Donc certes, l'Internet a été rétabli, même s'il fonctionne très mal, et la paranoïa sécuritaire est à son plus haut niveau, la répression également est à son plus haut niveau, mais finalement, si vous voulez, la contestation, le mécontentement, même s'il ne s'exprime pas par des manifestations de plusieurs millions de personnes dans les rues, il continue, il n'est pas forcément visible dans l'espace public en permanence, mais il est sous-jacent et on le voit par exemple sur la question des prix du pétrole. Il y a cette crainte du régime d'augmenter les prix du pétrole et la peur de déclencher un nouveau mouvement social.
0: Et alors ce mécontentement dont vous nous parlez, Clément Terme, comment il s'exprime? Est-ce qu'il s'exprime sur les réseaux sociaux? Comment ça se manifeste?
1: Oui, il y a par exemple des vidéos de personnes qui disent qu'ils sont contents de voir le prix des denrées et alimentaires augmenter de plus de 100%. Donc, et c'est de l'ironie, évidemment, parce que ils souffrent au quotidien, mais comme ils n'ont pas le droit de se plaindre en raison des accusations d'être en lien avec l'étranger, le régime fait un lien entre la dégradation de la situation économique et la politique israélo-américaine. Forcément, si vous voulez, la capacité d'expression étant si limitée, c'est plutôt des contestations qui utilisent l'art, qui utilisent des formats indirects.
0: Alors, de nombreuses organisations depuis plusieurs mois, et notamment depuis le début de la guerre le 28 février dernier, ces nombreuses organisations, dont l'ONU, alertent sur l'augmentation du nombre de condamnations à mort dans le pays. Qu'est-ce que vous pouvez nous en dire, Clément Terme?
1: Alors effectivement, on a vu une explosion des condamnations à mort ces derniers mois, et notamment des manifestants qui ont participé aux grandes manifestations populaires du mois de janvier. Et donc il y a vraiment cette volonté de criminaliser la contestation, et notamment de criminaliser les liens donc avec les médias étrangers qui sont pour certains qualifiés de terroristes, d'organisations terroristes, ou les ambassades, ou pour les universitaires aussi les contacts qui seraient établis avec des universités étrangères. Donc on voit que le régime aussi, à travers la nomination d'Hossein Taheb, qui est un ancien responsable de l'Organisation des renseignements des gardiens de la Révolution, qui est aujourd'hui à la tête de la milice du Bassidj, donc il y a une milice qui s'occupe de ce qu'ils appellent l'ennemi interne, finalement montre qu'il est prêt, le régime, à une politique de répression systématique et surtout de développement tous azimuts de l'appareil de sécurité pour renforcer les capacités de surveillance de l'État. Parce que plus la pression économique augmente, plus la République islamique estime probable une nouvelle vague de manifestations.
0: Alors, est-ce qu'on a une idée plus ou moins précise, hein, parce que très peu d'informations ne filtrent, à part celles qui émanent des agences de presse qui dépendent du gouvernement iranien, mais est-ce qu'on a une idée du nombre de condamnés à mort depuis le début de la guerre?
1: Oui, on a cette année déjà plusieurs centaines de condamnés à mort, effectivement. C'est en hausse chaque année, hein, surtout depuis le mouvement Femmes, Vie, Liberté depuis 2022. Donc c'est vraiment devenu une situation qui est permanente. L'Iran est dans le monde, hein, l'endroit où il y a le plus d'exécutions en termes, si on le rapporte au nombre d'habitants. Parce qu'en nombre absolu, c'est la Chine, mais la population de l'Iran étant largement inférieure, finalement, si vous voulez, l'utilisation de la peine de mort est la plus élevée en Iran. On sait aussi que les minorités ethniques, notamment les Kurdes et les Baloutches, sont surreprésentées dans cette répression et dans cette forme de gouvernance par la mort, finalement. Donc, on sait aussi qu'on ne connaît pas toutes les exécutions, qu'il y a aussi des disparitions forcées, qu'il y a des cas aussi où on demande aux familles de ne pas témoigner, de ne pas raconter leurs drames. On a vu aussi sur le bilan des massacres du mois de janvier qu'il y a une guerre de l'information, puisque le régime évoque des chiffres de 3 à 5 000, alors que les ONG sont plutôt dans une fourchette de 15 à 45 000.
0: J'aimerais vous faire réagir sur cette phrase dans une tribune publiée dans le quotidien français Le Monde. Le chercheur spécialiste de l'Iran, Faïd Vaïd, écrit: la multiplication des exécutions ne témoigne pas d'une confiance retrouvée du pouvoir, mais au contraire de son extrême fragilité. Est-ce que vous partagez cette, oui, cette

0: cette réflexion, ce constat, Clément Terme?
1: Oui, c'est l'utilisation de la peine de mort, c'est à la fois une force parce que ça permet de faire régner la terreur et de montrer aussi à la majorité de la population que le régime pratique le quoi qu'il en coûte pour survivre. Donc d'un côté, ça a un effet dissuasif sur la capacité de la société civile ou des manifestants à se mobiliser en masse comme ils l'ont fait au mois de janvier, parce que du côté des manifestants qui cherchent un changement structurel du système politique, si vous voulez, ils ont la conviction désormais, depuis les massacres du mois de janvier, que par la voie pacifique, ils ne pourront pas changer le rapport de force et renverser la République islamique. Donc c'est un débat maintenant, est-ce qu'il faut passer à la lutte armée ou pas? Et en même temps, c'est un signe de faiblesse parce que le régime n'est plus capable d'être inclusif et de coopter les mécontentements, de faire participer la population aux élections. On voit l'abstention est très élevée, ils ont reporté les élections municipales. Donc on voit aussi cette difficulté maintenant à organiser la vie politique autour de l'idéologie de la République islamique, parce que le rejet de la République islamique est tellement fort que finalement il ne reste plus que la force pour gouverner.
0: Vous parliez tout à l'heure de l'augmentation du prix du pétrole. Le durcissement des sanctions économiques des États-Unis à l'encontre de l'Iran semble plonger le pays dans une crise économique abyssale. Selon certaines estimations, l'inflation aurait augmenté de 80% le mois dernier dans le pays. On rappelle qu'à cause des sanctions imposées par les États-Unis, l'Iran ne peut importer que très peu de marchandises via ses principaux ports. Est-ce que vous pouvez revenir, s'il vous plaît, Clément Terme, sur la crise économique que traverse le pays?
1: Oui, le Fonds monétaire international anticipe un déclin de l'économie de près de 6% pour cette année. On voit aussi que le régime n'est plus en capacité d'exporter son pétrole ou de manière résiduelle. On estime aujourd'hui à 300-400 000 barils par jour contre 1,5-2 millions avant le blocus maritime. Donc en plus des sanctions, il y a depuis plusieurs semaines maintenant le blocus pétrolier américain. On voit aussi que l'inflation pour les produits alimentaires s'élève à plus de 120%. Ça, c'est une moyenne. Donc, il y a certains produits. Donc, des difficultés aussi pour la population à s'alimenter normalement, à continuer à manger de la viande. Et on voit même le pain ou les produits de première nécessité ont très largement augmenté. Donc, si vous voulez, les objectifs idéologiques que poursuivent la République islamique peuvent conduire le système à l'effondrement économique. La seule question, c'est dans quel délai. Combien de temps peut tenir la République islamique dans cette situation de confrontation militaire tous azimuts avec les États-Unis et leurs partenaires dans la région? Donc, ça sera un débat interne au régime. Est-ce qu'ils vont privilégier un compromis de nouveau avec les États-Unis pour relâcher la pression économique, ou est-ce qu'ils vont continuer dans cette surenchère idéologique et militaire pour faire peser un coup à l'économie mondiale et maintenir leur position qui leur semble favorable dans la région?
0: On parle donc de la guerre, cette guerre et ces discours de propagande du régime iranien. Les murs de la capitale Téhéran sont envahis par ces images de propagande. Est-ce que la guerre a renforcé le nationalisme iranien?
1: Alors non, parce que tout simplement la République islamique n'a plus cette capacité à élargir sa base sociale après les massacres. Donc au maximum, on estime à un tiers le nombre de personnes qui peuvent adhérer au récit, si vous voulez, de la République islamique, sur le fait que c'est pas la République islamique qui a été attaquée, mais l'Iran. Deux tiers de la population pense que c'est la République islamique qui a été attaquée et pas l'Iran. Et dans ce tiers-là, il y en a seulement 10 à 15% qui soutiennent effectivement, dans leur globalité, les politiques de la République islamique. Donc ça fait quand même 80-85% de la population qui espère un changement, mais fondamental, pas un changement cosmétique, non pas un compromis temporaire juste pour garantir la survie de la République islamique.
0: Et est-ce que ces 85% d'Iraniens dont vous nous parlez, est-ce que eux soutiennent justement la guerre menée par les États-Unis et Israël? Parce que ça, on l'entend beaucoup, que justement c'est une guerre entre guillemets, et je mets des guillemets, c'est le discours américain-israélien pour libérer le peuple iranien. Qu'est-ce qu'ils en pensent à ces 85% d'Iraniens dont vous nous parlez?
1: Alors, ils sont divisés, effectivement. Il y en a une partie qui avait un espoir au début de l'intervention israélo-américaine, et puis d'autres, au contraire, non, qui souhaitent le changement de régime, mais par la voie pacifique, par l'intérieur, par une mobilisation, peut-être armée, mais en tout cas par un mouvement politique interne, et non pas par des bombardements. Dans tous les cas, ce débat est biaisé, puisque les États-Unis n'ont pas utilisé des moyens militaires qui permettent d'aboutir à cet objectif politique affiché du changement de régime. Il faudrait des troupes.

0: entrepôt-sol. Et les États-Unis ne sont pas prêts à en payer le coût politique, en termes de politique interne. Et Israël n'a pas les moyens d'envoyer des troupes au sol en Iran. Il y a 2 000 km de distance. Et ce n'est pas une option qui est possible pour l'armée israélienne, qui est déjà impliquée dans de nombreux conflits à ses frontières. Donc finalement, ce débat revient à poser la question de quelles sont les possibilités de parvenir à un changement de régime par la mobilisation des Iraniens eux-mêmes ou avec un soutien de l'étranger. Donc ça, c'est un débat qui traverse à la fois la population à l'intérieur du pays, mais aussi la diaspora iranienne.
1: Merci beaucoup à vous, Clément Terme, d'avoir été avec nous ce midi sur Médian. Je rappelle que vous êtes chercheur associé à l'Institut international d'études iraniennes et à l'Institut français des relations internationales, l'IFRI. Merci beaucoup et bon après-midi à vous.
0: Merci, bon après-midi.
1: Merci à vous, chers auditeurs, chères auditrices qui nous écoutez sur Médian. Place maintenant au magazine de l'actualité qui nous emmène aujourd'hui en Angleterre. L'Angleterre, où le parti d'extrême droite Reform UK a tenu son congrès annuel à Birmingham, dans le centre du pays, au début du mois, en guise d'invité international Jordan Bardella, président du Rassemblement national français. Cette rencontre en témoigne, les extrêmes droites européennes tentent de créer des liens entre elles, Anna Roche.

0: pour vous. Nous sommes sur le point de signer un protocole d'accord entre nos deux parties, car nous espérons et nous sommes convaincus que nos deux parties formeront prochainement des gouvernements qui réaffirment notre engagement à mettre fin à l'immigration clandestine. La France affirme qu'elle fera tout son possible pour empêcher tous les départs et peut-être que cette fois-ci, avec Jordan Bardella comme Premier ministre, c'est ce qu'elle fera.
1: They will actually mean it.
2: Ce protocole d'accord imprimé sur un carton géant et signé sur scène par les deux hommes sous les applaudissements des supporters de Reform UK.
1: But here is the most significant part.
0: Voici la phrase la plus importante. Le Royaume-Uni interceptera toutes les embarcations ayant pris la mer depuis les côtes françaises et pénétré dans les eaux territoriales britanniques et renverra en France les personnes se trouvant à bord.
1: And will return the persons on board to France.
2: Sans plus de détails, l'accord a l'air entièrement favorable aux Britanniques. Les explications, Jordan Bardella les a données ensuite lors d'une conférence de presse réservée aux journalistes français et britanniques.
3: Nos électeurs doivent comprendre que si nous arrivons au pouvoir, il y aura un référendum sur l'immigration, que nous rétablirons des contrôles aux frontières au point de passage de l'immigration clandestine comme l'a fait l'Allemagne, et que nous travaillerons en coopération, je l'espère, avec le parti de Nigel pour protéger nos frontières.
2: Il n'y aura plus de départ depuis Calais, ajoute Jordan Bardella, et donc personne à renvoyer de l'Angleterre jusqu'en France. Mais cet accord n'a aucune valeur légale. Il ne fera pas partie du programme du Rassemblement National pour la présidentielle 2027, a confirmé son président. Et même si le RN gagne, organise et remporte un référendum sur l'immigration et parvient légalement en tant que membre de l'Union européenne à fermer ses frontières, il faudrait qu'en face, côté britannique, Nigel Farage soit Premier ministre. Or, les prochaines élections nationales ne sont pas prévues avant 2028, au plus tôt. Toutes ces conditions qui rendent cet accord illusoire, les adhérents de Reform UK n'en ont pas été informés. Ils sont donc ravis, comme ce militant, Kevin Watson, qui était dans la salle.
4: Ce qu'on a entendu aujourd'hui, ce serait l'idéal. Mais chacun doit avoir son identité, ses propres frontières, et pouvoir les contrôler comme il l'entend.
2: Créer des alliances internationales, selon Bill Piper, conseiller municipal dans la région de Leicestershire, dans le nord de l'Angleterre, est même le signe de la professionnalisation de Reform UK, un mot souvent utilisé pour montrer que le parti ne se voit plus comme une formation d'insurgés, mais comme un parti de gouvernement.
5: De plus en plus de personnes dans différents pays nous prennent au sérieux, et aucun pays ne peut faire cavalier seul. Un parti politique sérieux, ce que nous sommes, se doit de s'intéresser aux autres pays, d'échanger avec eux et de nouer des liens d'amitié.
2: Et pour ce qui est des contradictions inhérentes aux nationalistes de deux pays différents, les militants comme Freddy, 20 ans, y font peu de cas.
6: Je suis très enthousiaste. Il y aura toujours des divergences, notamment en matière d'immigration de l'autre côté de la Manche. C'est un enjeu majeur, mais je pense que sur le plan idéologique, nous nous entendons si bien que nous pourrons travailler ensemble.
2: Au sein du Parlement européen, avant que le Royaume-Uni ne quitte l'UE en 2020, les partis d'extrême droite parviennent à travailler ensemble. Mais Nigel Farage avait toujours tenu ses distances avec le Front National, devenu le Rassemblement National en 2018. Aurélien Mondon est professeur à l'université de Bath.
7: Jordan Bardella est beaucoup plus compatible avec, je pense, les politiques de Reform UK, mais aussi avec le discours politique plus général du Royaume-Uni, notamment sur l'économie, où Jordan Bardella est beaucoup plus finalement ouvert à la droite, que ce soit les politiques pour les patronats, que ce soit les questions sur la retraite. Par exemple, je pense aussi aux questions sur le voile qui ne sont pas quelque chose dont on parle au Royaume-Uni, même à l'extrême droite. Et donc, finalement, c'est assez intéressant de voir Jordan parler là en tant qu'invité, parce que ça nous montre les points de similarité entre les projets de Bardella, de Reform UK et je pense d'autres partis d'extrême droite en Europe et au-delà, où Marine Le Pen est peut-être finalement un peu mise à l'écart.
2: L'extrême droite est en fait tournée vers l'international depuis longtemps. Nigel Farage a notamment cultivé son amitié avec le président américain Donald Trump, sans compter les réseaux sociaux qui sont transnationaux et créent une solidarité virtuelle entre sentiments xénophobes au-delà des frontières. À Londres, Anna Roche pour Média 1.
8: Bienvenue si vous nous rejoignez sur Média 1 dans 8 jours et on vous en parle en longueur sur Média 1 le 23 septembre prochain. Un peu plus de 15,8 millions d'électeurs marocains se rendront aux urnes pour élire les 395 députés de la Chambre des représentants, la Chambre basse du Parlement. Un rendez-vous démocratique majeur que la rédaction de Média 1 vous propose de mieux comprendre. Alors, tout au long de la campagne électorale, nous répondrons chaque jour aux questions que vous vous posez sur ce scrutin, du déroulement

0: du vote à la formation du prochain gouvernement. Aujourd'hui, on s'intéresse au mode de comptabilisation des voix des électeurs. Autrement dit, comment les votes se traduisent-ils en sièges au sein de la Chambre des représentants ? Réponse dans la Minute Élection, signée aujourd'hui Cassandre Thomas.
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2: 305 représentants seront élus dans les 92 circonscriptions locales qui comptent chacune pour 2 à 6 sièges en fonction de leur nombre d'habitants. Les 90 représentants restants seront élus dans les 12 circonscriptions régionales et là aussi, chaque région est dotée d'un nombre de sièges proportionnel à sa population, nombre qui va de 3 sièges pour Darla Oued Dahab à 12 pour Casablanca Settat. Mais comment les voix deviennent-elles des sièges ? La liste qui obtient le plus de votes dans une circonscription n'obtient pas automatiquement tous les sièges. Pour les répartir, on se base d'abord sur le quotient électoral, un calcul qui fixe le prix en quelque sorte ou la valeur de chaque siège en nombre de voix. Pour l'obtenir, on divise le nombre d'électeurs inscrits par le nombre de sièges à pourvoir dans une circonscription donnée. Admettons que 120 000 personnes soient inscrites là où 3 sièges sont à pourvoir. Pour obtenir directement un siège lors de cette première répartition, une liste doit atteindre 40 000 voix. Mais une liste qui obtient moins peut encore décrocher un siège lors de la répartition au plus fort reste. C'est le principe qui s'applique pour les sièges non pourvus dans un premier temps. Ils sont ensuite attribués un par un aux listes dont les restes de voix sont les plus élevés dans l'ordre décroissant. Disons enfin que la particularité du système marocain, c'est que le calcul du quotient se fonde sur les électeurs inscrits et non sur les suffrages exprimés. Une méthode qui laisse davantage de sièges à répartir au plus fort reste et profite aux listes de taille moyenne.
0: Merci Cassandre Thomas pour cette minute élection. Il est 13h passé de 24 minutes sur Médias. Le grand journal touche à sa fin, mais on ne se quittera pas sans une lettre d'Orient de Pierre Boussel. Aujourd'hui, la réalisatrice palestinienne Mai Masri est à l'honneur en Libye où elle a défendu la toute nouvelle Académie du cinéma de Gaza. L'objectif, former de jeunes cinéastes palestiniens et produire des films qui perpétuent la mémoire de leur peuple.
3: Il aura fallu 2 ans pour réussir à créer cette académie. Au point de départ, nous sommes en 2024, des cinéastes palestiniens réfléchissent à la création d'une formation consacrée à la réalisation cinématographique. L'idée est de former sur place une nouvelle génération de cinéastes palestiniens. Et 2 ans plus tard, le projet prend forme. En tout cas, il est annoncé en marge du festival de Venise. Cette première promotion de 25 jeunes Palestiniens, dont nous parle aujourd'hui la réalisatrice palestinienne, en fait, constitue le point de départ d'un projet qui est beaucoup plus vaste. L'Académie du cinéma essaye de préserver ce qu'a été profondément la mémoire du peuple palestinien, pas seulement la mémoire ancienne, mais la mémoire aussi récente. Et bien évidemment, quand on est à Gaza, on sait la douleur des événements qui doivent être portés à l'image par ses réalisateurs. Alors pas seulement au niveau du documentaire, mais au niveau de la fiction. Et pour cela, ils ont besoin d'une structure qui soit permanente et une structure de formation cinématographique. C'est pas le tout de prendre une caméra et de tourner. Encore faut-il savoir construire un récit, un storyboard, mettre en scène un récit narratif, une musique, un montage. Ce sont autant de paramètres de technicité qui doivent être enseignés à ces jeunes Palestiniens qui veulent faire du cinéma. Mais c'est vrai que cette initiative aussi poursuit un autre objectif. En tout cas, c'est celui que ses fondateurs annoncent. C'est celui de permettre aux Palestiniens de se réapproprier le récit de leur histoire. C'est un paradoxe. Tout le monde parle de la Palestine, mais finalement, les Palestiniens eux-mêmes, on les entend peu souvent s'exprimer sur ce qu'ils sont, ce qu'ils veulent. C'est tout le sens artistique et historique de cette démarche que les Palestiniens, par le cinéma, racontent leurs propres histoires.
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6: Le grand journal, c'est bientôt fini. Retour de l'actualité avec la synthèse de 13h30. Ce sera juste après la météo.
7: Au Maroc, du soleil principalement attendu ce mardi sur le royaume, avec un temps légèrement pluvieux, voire orageux, sur le Drac et le Haut Atlas dans l'après-midi. Côté température, comptez 27 degrés à Rabat avec des nuages, 28 degrés à Ifrane, 29 à Casablanca. Il fera 31 à Darla avec du soleil annoncé aussi à Tanger et Oujda avec 32 degrés. Attention aux orages du côté de Tinrir où le thermomètre indiquera également 32 degrés. Il fera 33 à Rachidia et à Agadir, 35 à Fès, 34 à Ouarzazate avec un ciel couvert, 34 à Zagora avec quelques orages. Il fera 35 à Beni Mellal, 37 à Essaouira, 40 degrés du côté de la Ayoun et Marrakech. Enfin, comptez 43 degrés à Esmara avec du soleil. Toujours dans notre région du continent, attention aux orages prévus à Tripoli avec 29 degrés, orages annoncés également à Dakar avec 32 degrés et à Ouagadougou avec 35 degrés. Ailleurs, comptez sur le soleil, notamment à Alger où 27 degrés sont annoncés. Il fera 31 à Tunis, toujours sous un grand ciel bleu, 34 à Bamako, 37 au Caire et 38 à Nouakchott. Et dans le reste du monde, le soleil brillera à Paris avec 32 degrés. Attention, en revanche, du côté de Londres, des orages sont prévus avec un petit 21 degrés. Il fera 36 à Madrid sous un grand soleil, 18 à Moscou. Le soleil brillera également. Du côté de New York, le temps sera ensoleillé avec 22 degrés. À Pékin, attention aux nuages avec 34 degrés. Il fera 31 à Beyrouth sous le soleil, 44 degrés à la Mecque avec un temps partiellement nuageux et des orages. Enfin, comptez 36 degrés à Damas avec du soleil.
6: Le grand journal, c'est fini pour aujourd'hui. Merci à Hicham à la réalisation. Merci à Mustapha à la production. Il est précisément 13h30 et c'est l'heure de la synthèse qui est présentée aujourd'hui par Arnaud Dalmas. Bonjour, cher Arnaud.
8: Bonjour, Sophie. Bonjour à toutes et à tous. Nouvelle tension entre les Houthis et l'Arabie Saoudite. Riyad a émis aujourd'hui une alerte de risque d'attaque. Trois régions du pays étaient concernées, dont une où se trouve la ville sainte de la Mecque. Une première depuis le début des opérations américano-israéliennes contre l'Iran, lancées fin février. Les alertes ont été rapidement levées. À noter que ce mardi, le Conseil de sécurité de l'ONU se réunit. Objectif, évoquer le cas du détroit de Bab el-Mandeb. De son côté, le prince héritier saoudien Mohamed Ben Salman entame une visite en Égypte. Un navire a été ciblé dans le détroit d'Ormuz, une information de l'agence britannique UMTO. Une opération se serait déroulée hier. L'agence britannique dit avoir reçu un signal tardif. Ce lundi, une réunion sur le détroit d'Ormuz devait prendre place à Oman. Une réunion reportée à la demande de l'Arabie Saoudite, d'après l'Iran. En République démocratique du Congo, Ebola inquiète toujours plus. L'épidémie s'étend de façon exponentielle au Nord Kivu. Le constat ce mardi de l'OMS, l'Organisation mondiale de la santé, fait tout de même état d'amélioration dans d'autres provinces. D'après Kinshasa, le pic d'Ebola s'est produit mi-août. Au Maroc, le déficit budgétaire se creuse. Les derniers chiffres de la trésorerie générale du royaume fait état de 56,9 milliards de dirhams, plus 3 milliards de dirhams par rapport à l'année dernière sur la même période. Une réduction du besoin de financement est tout de même observée. Toujours dans le royaume, alerte météo, averses orageuses et rafales de vent sont prévues jusqu'à 22h aujourd'hui. Le sud et le Haut Atlas sont concernés par le bulletin d'alerte émis ce mardi par la Direction générale de la météorologie. En football, direction la Grèce pour Anas Salahidine. L'international marocain rejoint sous forme de prêt le Panathinaikos. Il y retrouve ses compatriotes Imran Louza et Azedine Ounahi. Anas Salahidine rejoint le Panathinaikos sous forme de prêt, étant toujours sous contrat avec l'AS Roma. Et football toujours, et pour finir, nous connaissons les lieux des deux prochaines finales de la Ligue des Champions.

0: Munich accueillera l'édition de 2028. Celle de l'année suivante est réservée à Barcelone. Annonce faite aujourd'hui par l'UEFA. La prochaine finale est, on le rappelle, prévue au Wanda Metropolitano de Madrid. C'est la fin de ce point d'actualité. Merci à vous de l'avoir suivi et retrouvez dès à présent la playlist.
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2: Belle journée à l'écoute de Medi 1 avec vous, Arnaud Dalmas. Au Yémen, constat préoccupant, les combats à l'ouest du pays ont provoqué le déplacement de 100 000 personnes, constat rapporté ce mardi par le Haut Commissariat onusien pour les réfugiés. Plutôt aujourd'hui, l'Arabie Saoudite a levé une alerte de risque d'attaque contre trois régions saoudiennes. La ville sainte de la Mecque se trouve dans l'une d'entre elles. Dans ce contexte, le prince héritier saoudien vient d'atterrir en Égypte. Mohamed Ben Salman rencontre ce mardi le président Abdel Fattah al-Sissi pour une visite de travail. À noter que le conseil de sécurité onusien se réunit pour évoquer le détroit de Bab el-Mandeb. Désormais sous le contrôle des Houthis, 10% du trafic maritime mondial transite via ce passage. La guerre en Ukraine continue, une offensive est en cours à l'est. Objectif pour Kiev, soulager la pression dans deux villes clés. En parallèle, Moscou estime que la proposition de Washington d'instaurer une trêve énergétique est, je cite, une bonne idée. Le manque d'aide alimentaire inquiète au Soudan du Sud. Le Programme alimentaire mondial estime aujourd'hui que 2 millions de personnes pourraient en manquer. Le pays a besoin de plusieurs dizaines de millions de dollars immédiatement, d'après l'organisme onusien. Toujours en Afrique, la menace Ebola est toujours présente en République démocratique du Congo. Une extension exponentielle est observée au Nord Kivu par l'OMS ce mardi. L'Organisation mondiale de la santé souligne tout de même des améliorations dans d'autres provinces. Plus de 3400 personnes sont pour rappel mortes d'Ebola depuis mi-mai en RDC. L'épidémie en cours est la plus meurtrière de l'histoire du pays. La Tunisie vient de connaître son mois le plus chaud depuis 1950, le dernier constat de l'Institut national de météorologie. En août dernier, le pays a connu une température moyenne de 32,3 degrés, plus 3,4 degrés par rapport à la normale climatologique. Alerte moins préoccupante, mais alerte tout de même au Maroc. Des averses orageuses et des rafales de vent touchent jusqu'à 22h plusieurs provinces du royaume. Parmi elles, Ouarzazate, Azilal, Alaouz, Aousserte, Zagora, Tinkrir, Taroudant, Midelt et Tata. Le bulletin d'alerte du jour est de niveau orange. Et du football pour terminer.

Overboard d'Isaac Dunbar, chers amis, toujours, et bien le spot qui vous accompagne sur Média. On a encore pas mal de temps à passer ensemble, et surtout d'ici quelques instants on parlera et bien du buzz, l'actualité buzz qui est sur les réseaux sociaux en ce moment. Ça va parler évidemment un peu de la situation politique et migratoire, on va dire, entre Septa et le Maroc, avec tout ce que vous savez, mais plus précisément avec un joueur de football de l'équipe nationale marocaine qui fait le buzz, avec notamment une tenue qui a été porté juste avant un match en Espagne. Vous allez tout savoir sur ce buzz qui fait toute l'actualité sur les réseaux sociaux d'ici quelques instants. Pour vous faire patienter, du bon son et des good vibes, évidemment, toujours Média qui vous accompagne. Can you stay the Friday, qu'on va s'écouter tout de suite et maintenant dans le spot signé Média.

0: Le team du rappeur anglais Central 6, c'est toujours le spot qui vous accompagne sur Médien, chers amis. Et place à notre chronique, l'actu qui buzz.
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0: Chers amis, l'actu qui buzz en ce moment sur les réseaux sociaux, eh bien c'est un t-shirt. Le t-shirt porté avant Villarreal Betis et faisant référence notamment à Septa, porté par Abdessamad El Zalzouli et toute son équipe, et les deux équipes d'ailleurs qui se sont fait face lors de ce match. Eh bien, chers amis, ce t-shirt et puis l'international marocain, eh bien, font le buzz notamment sur les réseaux sociaux parce qu'on parle que de ça. Comment mettre un t-shirt qui soutient Septa, la situation à Septa. Sur le t-shirt, il y a marqué « Todos somos caballas ». C'est un peu, on va dire, la doctrine en fait de Septa. Caballa, ça veut dire chevalier, nous sommes tous des chevaliers, qui fait référence un peu à ce slogan qu'on lit souvent à ce territoire qui est Septa, notamment aux Espagnols qui sont à Septa. Voilà, et du coup, donc suite à cette polémique qui dure depuis maintenant plus de 24 heures, eh bien, l'international marocain Abdel Zalzouli, qu'on rappelle qu'il y a 37 sélections au compteur à l'équipe nationale marocaine, eh bien, est sorti du silence aujourd'hui sur l'affaire dite entre guillemets du t-shirt. Donc je le répète, avant Villarreal Betis, un match comptant pour la 5e journée de la Liga, les joueurs des deux équipes donc ont arboré un t-shirt portant deux inscriptions, Todos somos caballas, soit nous sommes tous des caballas, surnom du traditionnel donné aux habitants de Septa, qu'on peut traduire par ces chevaliers, les chevaliers de Ceuta notamment. Et Abdessamad El Zalzouli, ailier donc du Betis, faisait partie des joueurs ayant porté ce t-shirt au message à forte portée politique, on va dire ça comme ça, des inscriptions qui s'inscrivent dans un soutien assumé à l'espagnolité de Septa et font écho notamment au discours porté par le gouvernement espagnol. Donc suite à cette polémique et notamment au buzz, au bad buzz, on peut dire ça comme ça, le joueur a voulu s'exprimer et surtout clarifier sa position. Donc le joueur de 24 ans, je le cite, qui nous dit à travers ses réseaux sociaux: tout d'abord, je veux que les choses soient claires, à aucun moment le maillot faisant référence au peuple de Ceuta n'a été utilisé dans un but politique ni par mépris envers mon peuple, le peuple marocain. C'était un maillot à caractère social en soutien à une population et à ses habitants, quelle que soit leur nationalité, qui traversait une situation difficile. Cela dit, ceci n'est ni une excuse envers personne. Tous ceux qui souhaitent s'en servir pour douter de mon amour pour mon pays sont libres de le faire. Je continuerai à vivre chaque jour la tête haute et à représenter mes racines avec fierté et sacrifice. Donc il nous laisse ce message écrit en espagnol sur son profil Instagram, en story Instagram notamment. On rappelle que Abdessamad El Zalzouli est natif de Benimellal. Et il est arrivé à Elche à l'âge de 7 ans, il me semble, ne formule tout simplement aucune excuse pour un geste qui a pu notamment créer cette sensation, ce bad buzz sur les réseaux sociaux. Mais il réaffirme notamment son attachement au Maroc. Son communiqué confirme qu'il a porté ce maillot, ce t-shirt en toute connaissance de cause. Mais pour lui, ça reste un message à caractère, on va dire, humain et social, sans aucune arrière-pensée politique. Moi, personnellement, à titre perso, mon avis, c'est que faut pas en faire toute une histoire. Il faut laisser, on va dire, la politique aux politiques. Et puis Abdessamad El Zalzouli, on le rappelle, c'est un footballeur. Il a porté ce t-shirt tout comme ses coéquipiers et l'équipe adverse, et il l'a confirmé dans son message, ça n'avait rien de politique. Donc bon, passons à autre chose. Notre petit Abdessamad national, on l'aime beaucoup évidemment, et surtout il porte fièrement à la fois les couleurs du Maroc et puis son identité marocaine à travers notamment en Europe et en Espagne, etc. On continue en musique, chers amis. Looking Lovely, c'est le morceau qu'on va s'écouter, signé Shaggy et Robin Tick. Une très très belle collaboration qu'on va savourer tout de suite et maintenant dans le spot sur le métier, bien sûr.

Julien qui vous accompagne et le spot, chers amis, avec eh bien dans cette émission qu'on va clôturer pas l'émission, la première partie évidemment. Il nous reste encore une bonne demi-heure à passer ensemble et surtout à passer avec notre invité du jour, Siham Hinaoui, qui nous partage eh bien sur les réseaux sociaux son chemin et surtout son aventure vers son identité à la fois marocaine et aussi spirituelle. C'est un échange qui a été eh bien enregistré mais qui a été eh bien juste magnifique, que je vous propose évidemment en seconde partie d'émission pour vous faire patienter d'ici quelques minutes. Et eh bien ça sera Fly You Out de Lucky Day et Leon Thomas qu'on va pouvoir s'écouter en guise de dernier morceau de cette playlist de première partie. Et puis on se retrouve en seconde partie d'émission avec notre invité du jour en la personne de Siham Hinaoui, toujours dans le spot sur Média.

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2: Belle journée à l'écoute de Midi 1 avec vous, Arnaud Dalmas. Au Maroc, la princesse Lala Asma a rendu visite aujourd'hui avec la première dame du Kenya, Rachel Ruto, à des patients qui ont pu bénéficier d'une implantation corellaire. Les patients sont marocains et kényans. La visite du jour s'est produite à l'hôpital universitaire international Mohamed VI de Rabat. Les patients ont été pris en charge dans le cadre de la quatrième phase du programme Unis, on s'entend mieux, lancé l'an dernier à Nairobi par la princesse Lala Asma et la première dame kényane, Rachel Ruto. Une navigation libre et sécurisée en mer Rouge, le souhait exprimé par le prince héritier saoudien et le président égyptien. Mohamed Ben Salman est ce mardi au Caire pour une visite de travail avec le dirigeant Abdel Fattah al-Sissi. Pour rappel, les Houthis yéménites ont récemment pris le contrôle du détroit de Bab el-Mandeb, passage maritime où transite plus de 10% du trafic mondial. Le Conseil de sécurité de l'ONU se réunit aujourd'hui pour évoquer ce dossier. Un navire ciblé dans le détroit d'Ormuz, information de l'agence britannique UCMO. Opération s'est produite ce lundi, même jour où devait prendre place la rencontre à Oman sur le détroit d'Ormuz. Le rendez-vous a été reporté à la demande de Riyad selon Téhéran. Le passage maritime où transite habituellement un cinquième du pétrole mondial est, on le rappelle, quasiment fermé. Des incidents irresponsables, le constat de la présidente de la Commission européenne Ursula von der Leyen. Sur X, la chef de Bruxelles impute à Moscou le lancement de 2 fusées vers un hélicoptère danois. Toujours sur la plateforme d'Elon Musk, la dirigeante du gouvernement du Danemark, Mette Frederiksen, déplore des actions russes pour semer la discorde. Ottawa restera le plus important partenaire de Washington dans des secteurs clés. Autre déclaration du chef du gouvernement canadien, Mark Carney. Après avoir co-organisé la récente Coupe du Monde de football avec le Mexique, les deux pays traversent une crise commerciale. Depuis fin août, les négociations sont rompues entre les deux territoires d'Amérique du Nord. En République démocratique du Congo, Ebola inquiète toujours plus. L'épidémie s'étend de façon exponentielle au Nord Kivu, dit aujourd'hui l'OMS. L'Organisation mondiale de la santé fait tout de même état d'amélioration dans d'autres provinces. Le pic d'Ebola s'est produit mi-août d'après les autorités congolaises. Et le footballeur marocain Abdé El Zalzouli, victime d'insultes sur les réseaux sociaux. Les joueurs du Betis Séville et de Villarreal ont porté hier en marge du match entre les deux équipes un t-shirt de soutien pour les habitants de Septa. Le joueur marocain du Betis a réagi. À aucun moment, le t-shirt n'a été utilisé à des fins politiques ou pour exprimer du mépris envers mon peuple, le peuple marocain. Fin de citation. C'est la fin de ce point d'actualité. Merci à vous de l'avoir suivi. Retrouvez dès à présent le spot.
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1: Toujours Média, chers amis qui vous accompagnent. Et oui, comme chaque lundi au vendredi, oui, chaque jour, chers amis, votre émission Le Spot qui vous accompagne de 15h à 16h. Seconde partie d'émission dédiée à notre invité du jour en notre compagnie, CM Hinawi. Bonjour CM, comment ça va?
2: Ça va, alhamdoulilah, ça va très bien aujourd'hui, c'est une belle journée.
1: Je suis très content de vous avoir, on en parlait un petit peu en off parce que en fait, vous êtes très active sur les réseaux sociaux pour vous présenter. Vous êtes créatrice de contenu et vous mettez en avant et bien votre parcours, votre cheminement à la fois spirituel mais aussi identitaire entre la France et le Maroc. Vous êtes un peu dans une quête identitaire pour et bien, mieux le formuler. La première, la deuxième question du coup que j'ai à vous poser, et bien, c'est est-ce que cette quête est terminée? Est-ce que vous êtes arrivé à une finalité sur votre identité ou pas?
2: Pas du tout, évidemment. Plus j'avance et plus je suis perdue. C'est plus on en sait, moins on en sait en réalité. Mais c'est ça qui est beau aussi. C'est vrai que c'est un peu vertigineux. J'ai l'impression de plus j'avance, plus je me renseigne, que ce soit sur la religion, que ce soit sur ma marocanité, plus je suis perdue. Et plus j'ai l'impression d'être toute petite et de rien y comprendre et d'avoir tellement à apprendre. Mais du coup, c'est aussi magnifique parce que la plus belle chose dans la vie, je pense que c'est d'apprendre et d'évoluer constamment et de changer. Donc c'est à la fois vertigineux et en même temps c'est très intéressant quoi.
1: Juste pour recontextualiser par exemple, moi je suis en face de votre compte Instagram, vous l'avez créé dès lors que vous vous êtes posé déjà les premières questions ou comment ça s'est passé?
2: Non, j'ai déjà parcouru presque un an. En fait, en réalité, c'est des questionnements que j'avais depuis petite. Donc, c'est toute une vie, en fait, de questionnements. C'est pas du jour au lendemain. Mais disons qu'il y avait eu une vraie grosse année, quand même, d'avancement et de vrais, de premiers questionnements, surtout spirituels. Et la question du Maroc, presque de manière naturelle, elle venait en parallèle se poser. Et en fait, c'est au bout presque un an, pratiquement, que je me suis dit, allez. C'est bon, ça suffit maintenant, je vais aller au Maroc, j'ai ce pays qui ne m'était pas accessible, mon père voulait pas que j'y aille parce que pour lui ça signifiait les problèmes avec la famille, etc. Donc j'avais presque pas le droit d'y aller quoi concrètement. On n'y avait presque jamais été depuis qu'on était petit avec mes frères et tout. Et là j'ai vraiment dit c'est toute ma vie, je vais pas attendre qu'on me donne l'autorisation d'aller dans mon pays parce que je sentais déjà que c'était mon pays en fait, même si je me donnais pas le droit de le dire. Mais à un moment j'y suis allée. C'est à partir de ce moment-là que j'ai commencé par différentes circonstances, un peu un hasard, j'ai commencé à faire des vidéos et à documenter ce parcours-là, quoi.
1: Et du coup, vous le documentez sur les réseaux sociaux, votre nom identifiant, c'est Sand Arabe, qui est assez évocateur d'ailleurs. Mais pour essayer de comprendre, en fait, ces questions, elles viennent de l'intérieur ou de l'extérieur? Parce qu'on est parfois confronté, je dirais pas à des jugements, parfois ça peut l'être, ou peut-être à des questionnements. Est-ce qu'on vit en France, on est né en France, mais on ne ressent pas des Français, entre guillemets, évidemment. Ouais. Donc, est-ce que les premières questions sont venues de l'intérieur ou de l'extérieur, ou est-ce que c'est un micmac de tout ça en fait finalement?
2: Ouais. C'est une bonne question. En fait, comme ça d'emblée, j'aurais envie de dire de l'intérieur, mais en fait, si je suis tout à fait honnête et que je réfléchis même depuis l'origine, c'est forcément l'extérieur aussi en fait, parce que c'est un miroir qu'on te renvoie, donc forcément tu vas te poser des questions. Moi, je sais que les tout premiers questionnements, ils viennent vraiment de l'enfance et notamment du fait que j'ai un prénom arabe, mon père a un prénom arabe, mon père est marocain, il me parle du Maroc, mais en même temps c'est une espèce de terre comme ça mystérieuse, inconnue, où j'ai jamais mis les pieds, et en même temps ça a l'air d'être important pour lui. De l'autre côté, ma mère est française, on nous élève quand même, mes frères et moi, globalement à la française, parce que mon père à ce moment-là a quand même vachement pris ses distances de tout ça. Mais à l'école, je traîne avec des Marocains, des Tunisiens, des Algériens, qui eux pour eux, en fait cette identité-là est très importante. On parle aussi de religion. Mais moi, c'est quoi cette religion? Est-ce que c'est ma religion? Est-ce que, c'est la religion de mon père? Mais il m'a rien appris. Pourquoi? Donc forcément, c'est vraiment un micmac des deux. Et je pense que ça commence clairement, clairement, clairement dès l'enfance. Et après, ça se transforme en un truc de plus en plus douloureux. En fait, moi, dans ma vie, c'est vraiment ça. Et un truc, à un moment, devient tellement énorme qu'il faut s'en occuper et il faut affronter le truc, il faut y aller, quoi.
1: Est-ce qu'il y a eu des moments qui ont été justement douloureux ou c'est plus le cheminement et la question perpétuelle, en fait? Ou les deux, d'ailleurs?
2: Non, franchement, il y a eu des moments quand même durs, des petits moments comme ça, des souvenirs d'enfance. D'ailleurs, je me rappelle d'une amie qui elle, du coup, a été élevée dans une famille musulmane, tout ça, pratiquante. Tout était clair de son côté. Et moi, elle savait déjà que je me posais toutes ces questions-là. Et moi, je commençais à un peu regarder comme ça les musulmans en me disant « Oh, ça a l'air quand même chouette, ça a l'air beau et tout. » Moi, je savais que je croyais en Dieu. Ça, par contre, toute ma vie, je croyais en Dieu, mais je

0: Je ne savais pas trop qui était Dieu, de quelle religion, enfin je ne savais rien. Et je sais qu'un jour, on en avait parlé un petit peu à l'école et elle m'avait regardé hyper méchamment. Elle m'avait dit, de toute façon, toi, tu es une fausse musulmane et en gros, tu ne seras jamais musulmane, quoi. Et je m'en rappelle, en fait, c'est complètement aujourd'hui, quand j'y pense, bah, c'est anecdotique, mais vraiment dans le cœur d'une petite fille de 8 ans qui, genre, est perdue et qui essaye un peu de ses premiers pas comme ça. C'était un coup de poignard et je sais que ça m'a traumatisée en fait. Et ça m'a donné un espèce de truc pendant des années où pour moi j'étais une fausse musulmane et je pourrais jamais, jamais devenir musulmane. Je pourrais jamais accéder à cette partie-là de mon identité parce que en fait l'islam c'était dans mon cœur. Je le savais pas encore mais je sentais qu'il y avait un truc qui m'attirait, un truc plus un truc supérieur en fait à cette vie dans laquelle j'étais. Et ouais, ça a été super dur. Je pense que ça a été une des blessures qui a fait un peu que j'ai mis autant de temps après en fait à revenir à la religion, quoi.
1: Les enfants peuvent être très très cruels en fait finalement.
0: Ouais, vraiment.
1: Est-ce que justement en parlant de cette spiritualité là qui est aussi une quête finalement, est-ce que ça va de pair avec l'identité, la marocanité par exemple, ou c'est deux choses qui sont distinctes en tout cas dans votre cœur et dans votre esprit?
0: Alors, c'est distinct dans le sens où mon identité première restera toujours le fait que je suis musulmane, avant toute autre identité, c'est ce qui m'importe le plus au monde. En revanche, dans mon cheminement, la découverte de ma marocanité a toujours été un tremplin, a toujours été une aide merveilleuse à mon cheminement spirituel. Parce que les voyages au Maroc, les rencontres là-bas, la spiritualité présente là-bas, en fait, ça m'a toujours élevée. Toujours, toujours, toujours élevé. Ça n'a jamais été un frein. Au contraire, c'est plutôt la France, alors que j'aime profondément ce pays aussi. Et c'est mon pays, hein. Je ne vais pas chercher midi à 14h, c'est mon pays. Mais c'est plutôt difficile de l'autre côté, par rapport à mon cheminement religieux et spirituel. Donc ouais, aujourd'hui, pour moi, ça va main dans la main. Et je sais que quand je retourne au Maroc, j'ai besoin en fait, d'y aller le plus souvent possible, juste pour me nourrir, en fait. Et pour être au plus près de cette spiritualité qui, en réalité, voilà, Allah est présent partout. Il n'est pas présent plus au Maroc qu'en France. Mais la présence des autres, la présence de la communauté, fait que en fait, ça nous nourrit et on a besoin des autres.
1: Et quelles ont été les plus grosses surprises, on va dire, pendant ce cheminement qui est toujours d'actualité, évidemment, parce que on suit, pour celles et ceux qui vous suivent sur les réseaux sociaux, c'est mon cas. Vous partagez en fait parfois des faits de vie, donc on a l'impression d'être un peu dans une intrigue. Qu'est-ce qui va se passer? Quel est le prochain épisode? C'est pas du tout péjoratif, au contraire. Parce que pour toute personne, religieuse ou pas, c'est une quête en fait, finalement, on va dire dans l'esprit romanesque du terme, si vous me permettez l'expression. Et du coup, quels sont les rebondissements qu'on peut avoir dans cette quête par exemple?
0: Non, moi le plus gros rebondissement en vrai, ça a été le fait d'être autant accepté par les Marocains et les Marocaines. Genre moi c'était pas du tout prévu, ça a été un énorme changement en fait, parce que du coup, déjà je m'attendais à être tellement jugée, parce que moi je débarque au Maroc, je suis tatouage, machin, genre je correspond à rien, je suis là, j'ai l'impression d'être une intrue dans ma tête, je me dis je suis une fausse marocaine, fausse musulmane, enfin c'est l'enfer, et en fait... C'est plus que tout l'inverse, c'est carrément l'inverse que je rencontre en fait, parce que dès lors que tu viens vers des gens avec le cœur ouvert et la volonté d'apprendre, en fait les gens sont juste adorables, et particulièrement au Maroc. Et donc ce truc là en fait de m'être retrouvée complètement acceptée, complètement encouragée en fait par tous les gens que je rencontrais, et évidemment après avec les réseaux tu rencontres beaucoup de gens, plus que tu n'en rencontrerais dans ta vie de tous les jours, mais des gens, là je parle de personnes que j'ai rencontrées dans le cadre des réseaux et aussi par ailleurs, parce que j'ai beaucoup de gens aussi que je rencontre en dehors des réseaux évidemment. Et ça a été un gros bouleversement de vie, et ça a aussi pas mal bouleversé mon rapport à mon papa, parce que mon père, quand il a vu, la première fois qu'il a vu des gens venir me voir, me parler, ou qu'il a un peu suivi toute cette aventure, notamment avec les réseaux, et puis il me voyait retourner au Maroc et tout, ça lui a enlevé un espèce de poids. Je pense que ça l'a soulagé de se dire, mais en fait, le Maroc n'est pas fermé pour mes enfants. Ma fille, elle se débrouille. Ils ne vont pas l'insulter. Et en fait, à un moment, j'ai commencé à vraiment dire, je suis marocaine. Et à le dire avec tellement de fierté et un espèce de truc de... Oh, j'ai attendu toute ma vie, en fait, de pouvoir dire ça. Mais que pour mon père, il y avait aussi une forme de guérison. Et donc, en fait, Ouais, c'est des bouleversements qui ont été assez profonds parce que du coup, ça a changé, bah, moi, mon rapport à moi-même, mon rapport à ma vie a changé, évidemment.

0: puisque j'ai commencé à faire pas mal d'allers-retours entre les deux pays, et mon rapport à ma famille. Donc en fait, c'est des choses qui sont... Enfin, c'est vraiment énorme. Là, on parle de c'est pas des grands événements rocambolesques, mais en revanche, en termes de changement intime, ça a changé toute ma vie. Toute ma vie. Et évidemment, le rapport à la religion, à la spiritualité, ça a été un tsunami dans mon cœur. Évidemment que je suis pas la même personne qu'il y a 3 ans, évidemment que... Enfin, ma vie est... Ouais, je suis une autre personne. J'ai l'impression vraiment, quand je pense à Lassie Hamd d'il y a quelques années, je la reconnais presque pas, en fait. Et c'est très, très étrange.
1: Et d'ailleurs, concernant votre papa, comment il vit ce cheminement, cette quête? Est-ce qu'il, d'abord, il vous voit sur les réseaux sociaux? Déjà, première question. Et deuxième question, comment il le vit? Est-ce que parfois, comme un papa, il peut s'inquiéter, évidemment?
0: Oui. Oui, et au début, je pense qu'il s'est un peu inquiété. Il a absolument pas les réseaux, donc il veut pas voir, il regarde pas, ça le regarde pas. il suit de loin. Il est en fait, je m'attendais vraiment pas, mais en fait, il est très fier. Il est très très fier parce qu'il sait que ce dont je parle, c'est des choses importantes, et il sait que j'ai beaucoup de gens à qui ça fait du bien aussi. On partage des cheminements communs, donc je pense qu'il est très fier de ça. Et puis encore une fois, il est soulagé en fait. Je sais qu'il est extrêmement soulagé. Il sait maintenant que le Maroc, je peux y aller tranquille en fait, et qu'il a plus cette inquiétude parce que lui a vécu beaucoup de traumas en fait au Maroc, et ça l'a vraiment vacciné à vie en fait, et il a un rapport amour-haine avec ce pays, et du coup là aujourd'hui il a ce truc, et puis ça a vachement influencé aussi mes frères. J'ai 3 petits frères qui eux aussi ont beaucoup moins de distance avec le pays, et puis d'un point de vue de la religion, ça nous a énormément rapprochés. Mon père, mon frère, c'est marrant, on a fait des cheminements, des retours vraiment à l'islam un peu en parallèle. Ça c'est les miracles d'Allah, c'est qu'il guide qui il veut, quand il veut, et du coup on s'est vachement rapprochés sur ces sujets là aussi, et je sais que aujourd'hui ça fait partie des plus beaux cadeaux que j'aurais pu recevoir dans mon existence, c'est de pouvoir prier avec mon papa, c'est de pouvoir avoir des conversations sur tel ou tel verset du Coran que j'ai lu et qui m'intrigue, jamais de ma vie j'aurais pensé avoir ça, et voilà, je peux mourir en paix, c'est la plus belle des choses en fait, j'ai fini le game en fait pour moi.
1: Et est-ce que par exemple concernant vos frères, vos petits frères, ils ont eu les mêmes questionnements que vous, ou peut-être grâce à vous d'un certain aspect, ils ont eu peut-être un chemin qui était déjà en train d'être foré par votre passage justement?
0: Je sais pas à quel point j'ai influencé, sûrement un peu, mais on n'est pas du tout tous au même point. Pas du tout. Les deux petits sont encore vraiment dans des balbutiements, mais aujourd'hui ils acceptent d'en parler, alors qu'avant ils acceptaient presque pas de parler de Dieu et tout. Donc aujourd'hui on a quand même des conversations. En revanche, le plus grand, avec qui j'ai un écart juste d'un an et demi, c'est très marrant parce que lui aussi a commencé son cheminement, mais de son côté, on s'en parlait pas. Et jusqu'au jour où on a découvert qu'en fait on cheminait. Et lui, il a d'autres, une autre manière d'aborder les choses. De toute façon, on a tous des manières très très personnelles de le faire. Et on sait, c'est aussi une des choses les plus belles de ma vie, c'est que je me suis extrêmement rapprochée de ce frère-là. Je pense qu'en grandissant, on était très proches en âge. Et c'était très conflictuel. Moi, j'ai un caractère très fort. Lui, il a un caractère plus effacé. Ça a été très compliqué dans l'enfance. Et aujourd'hui, franchement, alhamdoulilah, c'est une des plus belles relations de ma vie, notamment grâce à ces cheminements-là. Donc tout ça, ça unit en fait. C'est ça que les gens souvent comprennent pas sur la religion ou quoi, c'est que ça unit les gens et ça apaise les cœurs, donc c'est magnifique.
1: D'ailleurs, vous êtes suivi par plus de, en tout cas sur Instagram, après je sens doute que ça se cumule avec sur d'autres réseaux sociaux, mais plus de presque 250 000 personnes. Est-ce que vous avez des retours de ces personnes qui vous suivent sur les réseaux sociaux? Est-ce que, j'imagine en tout cas moi de mon côté, peut-être qu'il y a des personnes qui étaient dans la même situation que vous et qui essayent de communiquer avec vous en vous disant merci si t'as un peu démocratisé ce retour, etc. Donc, est-ce que c'est le cas? Et est-ce que aussi, à contrario, il y a peut-être des messages qu'on a moins envie de recevoir?
0: Ça, c'est sûr. Alors, pour répondre à la première partie de la question, j'ai énormément de retours et j'ai énormément de chance parce que la 95% des retours sont hyper bienveillants, et j'ai été choquée, moi, de voir à quel point on était nombreux dans ce cas-là à se sentir partager entre deux identités, à faire des allers-retours avec la religion, à avoir des baisses de foi, à remonter. Et c'est vrai qu'en fait, je ne m'étais pas rendu compte à quel point il y avait une place à prendre en fait sur les réseaux avec ces questions-là, mais de manière générale dans le débat public en fait, parce que les questionnements religieux sont phagocytés par des médias qui s'en

0: c'est qu'ils disent n'importe quoi. Et en fait, on utilise ce thème-là pour diviser les gens. Mais quand on creuse et qu'on va sur les vraies questions de spiritualité, du cœur, de la foi, ça, c'est des questions qui unissent et qui, en fait, occasionnent du coup des conversations magnifiques. Donc moi, j'ai des conversations absolument bouleversantes avec des gens. Et parfois, c'est même flippant parce que je ne me sens pas digne, en fait, de recevoir certains témoignages, de recevoir certaines questions. Donc j'essaye de faire mon maximum, mais et puis voilà. Et puis après, ça se transpose dans la rue, parce que quand je croise des abonnés dans la rue, enfin, il y a des moments où on fait que pleurer, quoi. Genre c'est assez bouleversant. C'est des questions super intimes, en fait, toutes ces questions-là de rapport à Dieu, d'identité et tout. Donc j'ai beaucoup beaucoup de chance. Et moi, ça m'aide énormément, c'est ce que je leur dis à chaque fois. Genre, vous pensez que je vous ai aidé avec telle ou telle vidéo, mais vous m'aidez parce que vous me faites un retour qui me donne énormément de force. Parce que pour faire une transition, Dieu sait que c'est très, très, très, très dur les réseaux et que c'est un monde en réalité de ténèbres. Et qu'il y a une partie qui est très lumineuse et il y a une partie qui est extrêmement, extrêmement obscure. Et le prix à payer pour être sur les réseaux et pour parler, pour s'exprimer, bah, c'est la haine. Et moi, je reçois évidemment de la haine, comme tous les créateurs de contenu, et particulièrement comme toutes les créatrices de contenu, parce que les femmes sont bien plus exposées que les hommes à la haine en ligne. Et bah, c'est très dur. Et je vous avoue qu'il y a des moments où j'ai plus ou moins la force de gérer, et il y a des moments où j'ai plus la force. Et il y a des moments où je dois prendre un peu de recul parce que c'est trop. Je me prends des vagues de cyberharcèlement. Alors une fois, c'est des mecs d'extrême droite. Une fois, c'est des sionistes par rapport à mes positions sur la Palestine. Une fois, enfin voilà, parfois c'est parce que je suis juste une femme qui parle, donc ça leur pose problème. Et enfin voilà, c'est épuisant. Et heureusement que la plupart sont des gens extraordinaires, mais ouais, je vais pas mentir, c'est dur, franchement. C'est dur, ouais.
1: Bah, on espère que, bah, évidemment, c'est un sujet qui touche pas mal de monde, c'est un sujet même sociétal, et je fais même un peu la liaison avec l'actualité en France, avec les présidentielles qui démarrent d'ici quelques mois, et avec un nouveau sujet. Je reprends mes mots, un sujet qu'on entend souvent. C'était un nouveau sujet, mais un sujet qui revient encore une fois sur la table, c'est le concernant. Eh bien, le voile dans le débat politique, et surtout comment il est ciblé par le Rassemblement National, qui veut faire passer une loi, s'ils arrivent au pouvoir évidemment, pour eh bien ça serait une amende, en fait, en cas de verbalisation d'une femme avec un foulard dans l'espace public. Donc ça a fait le buzz un peu sur les réseaux sociaux. Certains disent que c'est juste légalement pas possible parce qu'il faudrait refaire une constitution. Enfin voilà, je vais pas rentrer dans les détails. Mais justement, à quel point c'est difficile peut-être de vivre en France, ou en tout cas passer du temps en France, avec autant de pression sur la communauté musulmane?
0: Franchement, je ne me rendais pas compte avant de sérieusement réintégrer ma foi et ma religion. Et encore, moi, je ne porte pas le hijab, donc je ne suis pas à même d'en parler. Mais c'est étouffant, c'est épuisant, c'est éreintant. Juste allumer la télé une seconde, ouvrir les réseaux une seconde, et en fait, se faire... c'est de l'humiliation, c'est du dénigrement constant sur... une question qui est profondément intime, qui est celle de la foi, parce qu'en fait ça se résume à ça, finalement, à un choix intime. C'est épuisant. Alors heureusement, il y a quand même beaucoup beaucoup de... Moi, pour moi, il y a de l'espoir. Il y a beaucoup de gens qui se battent de plus en plus. Il y a beaucoup de voix qui s'élèvent, et notamment de femmes musulmanes, toutes plus brillantes les unes que les autres, qui prennent la place qu'on leur donne pas, et d'hommes musulmans aussi, hein, qui sont solidaires, et pas que musulmans d'ailleurs. En tout cas, il y a pas mal de solidarité. Et puis, en fait, moi, j'ai cet espoir de... Quand quelque chose devient trop radical, trop... Là, je parle de la montée du fascisme. Quand ça devient presque trop évident, c'est qu'en général, on dit l'arrogance précède la chute. Ça va finir. C'est-à-dire qu'on peut pas atteindre, on peut pas éternellement aller vers plus, en fait, d'islamophobie, de racisme, etc. Il y a un moment où ça pète. Donc moi, j'observe, j'essaye de me battre comme je peux, etc. J'ai envie de fournir beaucoup plus d'efforts, Inch'Allah, avant les élections, etc. Mais il y a aussi un truc en moi qui me dit... Allez-y, balancez, parce que de toute façon, vous ne pourrez pas aller à un moment donné plus loin qu'un certain point, et à un moment, ça va s'effondrer et on reviendra à un truc un peu plus normal. Mais non, c'est Franchement, c'est terrifiant et je pense tellement à

0: mes sœurs qui portent le hijab et qui sont dans... Mais vraiment, mais c'est... On peut pas s'imaginer, franchement, genre la douleur qu'elles traversent et le... Enfin, je sais même pas comment elles vivent un jour dans ce pays. Hein. Franchement, genre, c'est... Bref, c'est un grand sujet, mais bon, au moins là, il y a eu un petit élan de solidarité après l'annonce du RN, etc. On a vu quand même des... Voilà, il y a eu quand même de la solidarité, mais ouais, il reste pas mal de taf.
1: Il reste pas mal de taf. Et puis, en fait, pour revenir sur cette loi, bon, elle est difficilement applicable. C'est vrai que les chaînes d'information continue mettent ça en exergue et puis en font un sujet 24 heures sur 24. Mais avec des textes de loi, c'est, quand on regarde les textes de loi, c'est assez difficilement applicable. Et surtout, on va quand même switcher un peu de mood parce que finalement... On va surtout terminer sur une bonne note. Qu'est-ce que, par exemple, quel message d'espoir, quel message, on le voit dans vos contenus, évidemment, mais à une personne qui traverse aussi les mêmes questions d'identité. Il y en a beaucoup plus, j'ai l'impression, dans les nouvelles générations. Quels seraient peut-être vos conseils, vos astuces, si, par exemple, quelqu'un vous posait la question, je me pose plein de questions, qu'est-ce que je fais? Si on part sur là, par exemple, pour un peu préciser la question. J'ai un angle un peu plus... Enfin, un angle, en tout cas. Sur la question de la marocanité. En ce moment, on voit que, à confirmer ou pas d'ailleurs, un phénomène de retour des MRE au Maroc. Il y a beaucoup de personnes qui sont nées en France ou ailleurs en Europe qui décident de revenir vivre au Maroc ou de vivre au Maroc tout simplement, comme en fait c'est faire le chemin inverse de leurs parents finalement pour mieux vivre à la fois et bien pour coller aux valeurs, on parlait un petit peu avec les sujets d'actualité en France, et puis pour faire corps avec leur marocanité. Est-ce que c'est un sujet qui comme on le voit prend de plus en plus d'ampleur et du coup bah c'est bien, ou est-ce que justement il y a encore plein de questions auxquelles il faut résoudre avant de vouloir venir je sais pas moi reprendre la connexion avec le Maroc?
0: Non, moi je trouve ça magnifique en fait. En fait, peu importe que ça se passe bien ou mal après, il y a une question de souveraineté de nos propres décisions. Et justement, ces générations-là, elles s'emparent, en fait, je pense, d'une liberté, d'une souveraineté qu'on a voulu aussi arracher à leurs parents. Parce que l'immigration, c'est un processus hyper violent. L'immigration en France, c'est vraiment hardcore. Donc, c'est nos parents, nos grands-parents qui ont immigré ont dû faire face à un lot de violences inouïes. Et justement, donc ça paraît peut-être pas très logique, oui, mais ils ont tellement souffert pour nous offrir une vie ici, etc., etc. Mais en fait, ça, c'est aussi des narratifs qui sont nourris en fait par l'extrême droite, hein, de il faut mériter, et puis la France on l'aime ou on la quitte, et puis compagnie. C'est des narratifs dont il faut se débarrasser absolument. Donc moi, ces retours-là au Maroc, je les trouve tellement puissants, à la fois juste émotionnellement, parce que tous les MRE à qui je parle, qui rentrent, en général, c'est très joyeux, c'est très... Il y a beaucoup de chaleur dans le cœur, et puis d'un point de vue politique, je trouve ça tellement fort, en fait. Et alors, si ça marche pas, et alors, si c'est compliqué, ils rentreront, en fait, mais on a le droit de tenter, on a le droit d'échouer, on a le droit de faire des trajectoires qui sont chaotiques, et alors, en fait, le cheminement, mais même dans la foi, le cheminement, il ne doit pas être... il n'a jamais été prévu pour être droit. On doit se rapprocher du chemin droit, mais on ne doit jamais... si Allah avait voulu nous créer parfaits, il l'aurait fait. Donc, je trouve ça magnifique. Et justement, recréons nos propres narratifs, quels qu'ils soient, aussi chaotiques soient-ils, et approprions-nous nos propres identités au détriment de ce qu'on veut bien nous imposer, quoi.
1: Merci beaucoup, Siheb Hinaoui. On rappelle, Sand Arabe, c'est le surnom, le tag justement avec lequel on peut vous retrouver sur les réseaux sociaux, notamment Instagram. Vous partagez votre quête vers cette identité, vers votre marocanité et surtout votre spiritualité. Et on aime beaucoup suivre ça. Donc évidemment, c'était un grand plaisir de vous accueillir sur Média et surtout dans le spot. Merci beaucoup.
0: Merci beaucoup.
1: Un grand plaisir de pouvoir vous partager cet échange avec Siheb Hinaoui dans le spot, votre émission qui vous accompagne tous les jours de 15h à 16h. C'est du lundi au vendredi et c'est évidemment sur Média. On arrive au bout de cette émission qu'on va clôturer d'ici quelques petites minutes, chers amis. Le temps pour moi de vous remercier de votre écoute, de votre fidélité à cette antenne et à cette émission également. Et un grand merci à Hichem pour la réalisation de cette émission, bien sûr, qui est avec nous en studio, qui nous accompagne tous les jours, chers amis. Juste un petit détail, un petit rappel, évidemment, demain, un nouvel épisode de Le Spot qui vous accompagnera à partir de 15h et ça jusqu'à 16h. Ça sera le cas aussi tout au long de cette semaine jusqu'à vendredi.

0: Bonjour à toutes et à tous, bienvenue, c'est l'autre match bien sûr, votre rendez-vous footballistique de l'après-midi. Les rendez-vous vous les connaissez, 9h-10h du lundi au vendredi, c'est Podium avec Fouad El-Hennaoui. Et puis 16h-17h bien entendu, les autres rendez-vous sont bien connus, les informations, les magazines aussi, sans oublier le week-end de Studio Sport de 17h à 18h. Et bien au sommaire de cette édition, de l'autre match, nous sommes le mardi. Eh bien, Abd Samad Zelzouli va mieux. L'international marocain du Bétis a retrouvé du temps de jeu après la blessure qui l'a empêché de disputer la dernière Coupe du Monde. Manchester United, j'ai dit l'international marocain du Bétis, de Villarreal, bien sûr, c'était l'adversaire hier. Lui, il joue du côté du Bétis. Manchester United s'intéresserait à Elias Bensrir. Le jeune international marocain ne joue pas au Bayer Leverkusen et a aussi raté la dernière Coupe du Monde. Vous le savez, il était brillant avec Monaco. L'année dernière, il a décidé de changer, mais finalement, cela n'a pas réussi. Edouard Mendy annonce sa retraite internationale, mais l'excellent gardien de but sénégalais poursuit son aventure avec son Arabie Saoudite, bien sûr, avec son club. Au Sénégal, on se pose la question, qui sera eh bien, son successeur ? Mendy est passé par l'Angleterre. L'Angleterre, justement, grosse polémique après le derby de Manchester. Les deux arbitres, VAR, ont été suspendus. Le but d'Erling Haaland aurait-il dû être validé ? C'est la question qui se pose. Et puis, le champion sortant poursuit sur sa lancée. Malgré la victoire, eh bien, Arsenal a été sérieusement bousculé par Sunderland 2-0. Une première place avec City. Et puis, nous parlerons également de Leeds United. La surprise de ce début de championnat. Leeds United qui fait partie du podium. Notre ami Hicham à la réalisation de l'autre match de ce mardi.
1: L'autre match, Hakim Tamim.
0: Eh bien, dans cette première édition, en principe, on devrait avoir Bruno Constant, notre monsieur football anglais. Et dans la deuxième partie, nous serons avec Sahel Sissoko. Nous reviendrons sur le football en Afrique parce qu'on le sait, jeudi prochain, notre monsieur football africain et mondial, Sahel Sissoko, reviendra sur la conférence de presse que devrait tenir Mohamed Ouahbi, le sélectionneur de l'équipe du Maroc, pour dévoiler la liste des joueurs qui, eh bien, devront honorer les prochaines sorties de l'équipe du Maroc, des Lions de l'Atlas, puisque on le

Ça sera la première sortie de l'équipe du Maroc après la dernière Coupe du Monde. Deux matchs comptant pour les éliminatoires de la Coupe d'Afrique des Nations, la CAN 2027. Eh bien, la CAN 2027, vous le savez, prévue dans trois pays. Même si, eh bien, du côté de la CAF,

0: les trois pays. Mais quelques informations de presse disent que certains pays de ces trois pays ne sont pas encore prêts pour accueillir cette Coupe d'Afrique des Nations. Eh bien, on devrait avoir plusieurs changements à l'approche de ces confrontations. La liste devrait comprendre plusieurs changements pour la simple raison qu'il y a plusieurs joueurs marocains qui sont blessés ou d'autres, à l'image de Sofiane Amrabat qui a déclaré récemment, c'était la semaine dernière, qu'il ne jouerait plus avec les Lions de l'Atlas tant que Mohamed Ouahbi est en poste en tant que sélectionneur des joueurs qui sont blessés. On a parlé à l'instant de Zelzoli qui revient de blessure, mais un joueur comme Ayoub El-Karbi, bien entendu, même Sofiane, plutôt Yacine Bounou était blessé. Il s'était blessé il y a quelques jours, mais finalement il est apte. Après, pour les gardiens de but, Mohamadi ne devrait pas être retenu, et également d'autres absences qui ne devraient pas figurer sur la liste de Mohamed Ouahbi. Eh bien, en attendant d'avoir notre monsieur football anglais, on est toujours en train d'essayer de contacter Bruno Constant. Eh bien, on jette un coup d'œil sur le championnat anglais. On va écouter Daniel Farke, c'est l'entraîneur de l'équipe de Leeds. C'est bien sûr l'équipe surprise de ce début de championnat. L'équipe occupe la troisième place, fait partie des équipes de tête. Il y a City et Arsenal qui se partagent la première place. Mais Leeds United, eh bien Leeds aussi, complète le podium, toujours invaincu. Cette formation reste sur une victoire éclatante face à Newcastle, 4 buts à 1, et pourtant Newcastle, c'est du lourd, et le but de Newcastle a été inscrit à la dernière minute de la partie. Ça veut dire que le sort de cette rencontre était déjà scellé. 4 buts à 1 pour la formation de Leeds, qui partage la troisième place avec Hull City, 8 points. City, Arsenal et City sont en tête du classement. On écoute Daniel Farke, c'est l'entraîneur de Leeds, et après on revient.
1: Cela devient un plaisir de regarder un match de foot et surtout son équipe. J'ai donc également apprécié le match de mon équipe. C'était vraiment une top performance de la première à la presque dernière minute, et malheureusement nous n'avons pas réussi à garder nos cages propres. Mais dans l'ensemble, c'est une prestation qui servira d'exemple et je suis fier de mes joueurs.
0: Voilà, donc c'était l'entraîneur de Leeds United, parce que eh bien, cette position, ce classement est inattendu, parce que cette équipe devance au classement général des formations comme Liverpool, comme Tottenham c'est encore pire. Tottenham au classement, eh bien l'équipe est très loin au classement général, pour la simple raison eh bien les contre-performances continuent. On va essayer de faire quoi? Eh bien, on va essayer de changer. On va changer peut-être l'ordre. On va essayer d'avoir Sahel Sissoko, eh bien, pour parler football africain, football pac-africain, bien entendu. Autre sujet, bien sûr, en attendant d'avoir Bruno Constant. On va parler de beaucoup de choses avec Sahel, si il peut se connecter. Et on évoquera tout ce qu'on a évoqué tout à l'heure, parce qu'il y a pas mal d'informations. Il y a Hervé Renard, par exemple. Hervé Renard qui révèle l'intérêt du Sénégal, mais finalement il avait opté pour la Côte d'Ivoire. Edouard Mendy qui a annoncé sa retraite, Sekou Fofana qui annonce aussi sa retraite internationale, sans oublier Manchester United qui essaie de se concentrer, de s'informer sur Elias Bensrel qui a perdu sa place de titulaire, donc avec cette formation du Bayer Leverkusen. Un début de saison et déjà un changement d'entraîneur, c'était la saison dernière. Et puis commencent les problèmes de Elias Bensrel qui était titulaire lors de la dernière Coupe d'Afrique des Nations, plutôt qui a perdu sa place de la Coupe d'Afrique des Nations. Donc on essaie en même temps, mais on me dit que Sahel Sissoko est avec nous. Bonjour et bonsoir Sahel.
2: Bonsoir Hakim, bonsoir à tous.
0: Merci Sahel d'être avec nous. On a des problèmes de connexion avec Bruno Constant, mais bien entendu, vous êtes là. Et on va commencer peut-être, si vous le permettez, par Mohamed Ouahbi, le sélectionneur de l'équipe du Maroc, champion du monde avec les moins de 20 ans. C'était quasiment un an, c'était au Chili. Eh bien, Mohamed Ouahbi, ça sera la première liste après la dernière Coupe du Monde où le Maroc avait atteint le stade des quarts de finale. On s'attend à beaucoup de changements. Bien sûr, il y a quelques choix, mais il y a surtout les blessures. Les blessures sont nombreuses. Plusieurs joueurs de l'équipe du Maroc, quand on parle de Shadir Riyad, le défenseur de Crystal Palace, ce n'est pas la première fois que les défenseurs défenseur central, eh bien, chute. On l'a déjà vu pendant la Coupe du Monde, avant même la Coupe du Monde et juste après la

0: reprise du championnat d'Angleterre rebelote. Et il n'est pas le seul, Ayoub El-Kaabi, pour ne citer que ses joueurs, Bel Amri du côté d'El Ahly. Et il y a d'autres joueurs qui n'ont pas donné satisfaction dans la défense centrale. Peut-être le retour d'Agard Sahel. Est-ce qu'on peut s'attendre à beaucoup de changements? On parle même de 10 changements par rapport à la dernière liste, un bouleversement. On rappelle que juste que le Maroc, à la fin du mois, le 25, affronte le Gabon. Et 4 jours plus tard, ce sera Lesotho en Afrique du Sud pour le compte des éliminatoires de la Coupe d'Afrique des Nations, la CAN 2027. La conférence est prévue jeudi. Vous pensez à un chamboulement, j'allais dire, Sahel?
1: Un chamboulement, peut-être c'est un mot, on peut... qui va faire trembler certains, mais je pense que c'est une nouvelle ère qui démarre pour Warby du moment qu'il avait pris cette équipe-là juste après la CAN, avant le Mondial. Il pouvait pas se permettre certains choix forts, mais après le Mondial, je pense que c'est sa vraie liste, c'est sa vraie rentrée, parce que c'est la rentrée des classes également pour l'équipe nationale. Et je pense qu'il a fait des tournées en Allemagne, aux Pays-Bas, un peu, il a revu son effectif. Et avec les blessures annoncées et quelques nouvelles têtes, je pense que c'est une vraie liste qui va entamer une nouvelle ère pour l'équipe nationale, pour Warby également, qui va sans doute renforcer son staff lui-même, parce qu'il y a eu certains manquements, et que cette liste-là, c'est une nouvelle liste avec du 109, de nouvelles têtes et de nouveaux profils, pour aller combler certaines lacunes qu'on a pu noter durant la Coupe du Monde. Mais je pense que c'est une liste pour l'avenir, pour ouvrir une nouvelle ère pour cette équipe nationale du Maroc.
0: Justement, l'équipe du Maroc qui a souffert, on l'a vu, lors de la dernière Coupe du Monde, avec la perte d'un joueur comme Abdelsamad Zelzouli, qui a repris avec le Betis. Zelzouli, qui faisait partie des joueurs clés, des joueurs cadres en quelque sorte, et c'était une solution offensive. Et on a vu l'absence d'un neuf, un véritable avant-centre. C'est Saïbari qui avait rempli ce poste avec un joueur qui dézone en quelque sorte, qui bouge, ce n'est pas un vrai neuf, même s'il a marqué 3 buts. Et avec l'absence de Zelzouli, la blessure de Saïbari pendant la Coupe du Monde, on a vu les difficultés rencontrées par les Lions de l'Atlas. Pas qu'on attaque, bien sûr. Et bien, il y a aussi cette information en Angleterre, on voulait l'évoquer avec Bruno. Mais ça, il est là avec nous. Donc, c'est Manchester United qui se renseigne à propos d'Elias Bensrayer. Vous l'avez évolué en France avec l'AS Monaco, avec la sélection marocaine. Est-ce que c'est un mauvais choix d'opter pour le Bayer Leverkusen? Le Bayer Leverkusen reste bien sûr une belle équipe au niveau allemand, au niveau européen. On ne discute même pas de cela. Mais le fait de perdre sa place de titulaire, peut-être l'adaptation qui ne s'est pas faite comme il faut. Résultat, eh bien, il a perdu sa place de titulaire au Bayer Leverkusen. Il n'a plus été rappelé en équipe du Maroc. Manchester United, est-ce que c'est un bon choix? Parce que ce n'est pas encore fait, mais c'est juste la presse anglaise qui évoque ce sujet, Sahel.
1: Oui, bien sûr. Moi, je pense que c'est un profil intéressant. Il était annoncé comme étant une pépite du football mondial. Mais après, le Bayer Leverkusen, moi, je le voyais comme étant un club de transition, c'est-à-dire un tremplin qui lui permettra de faire ses gammes, de grandir, de mûrir. Actuellement, il est un peu en difficulté, peut-être en manque de confiance. Il a perdu également sa place en équipe nationale. Mais Manchester United, c'est pas un club réputé pour permettre aux jeunes de s'exprimer. Bon, on peut espérer qu'avec Michael Carrick, qui fait confiance également à de nouvelles têtes, il y a quelque chose qui est en train de se passer depuis son arrivée sur le banc de United. Mais c'est une maison hantée depuis le départ de Alex Ferguson depuis 2013, l'instabilité, les mauvais résultats, l'enchaînement des mauvais résultats en championnat, et que cette année ils ont pu retrouver un peu la Ligue des Champions. Pourquoi pas tenter le pari et se lancer? C'est un club historique quand même, hein. Il y a quand même de l'histoire, le poids de l'histoire de Manchester United, ce maillot-là qui rend si grand les footballeurs, et que Bensrayer, il a le talent, et maintenant c'est à lui d'aller se challenger, comme on dit, parce que le train ne passe pas deux fois parfois dans le football.
0: Voilà, Elias Bensrayer qui est encore jeune, donc, et ça fait partie de l'apprentissage, bien sûr, au très haut niveau. C'est quand même le Bayer Leverkusen, c'est pas mal, l'AS Monaco aussi, et sans oublier Manchester United. Elias Bensrayer, donc, qui essaie de se relancer, championnat d'Allemagne, peut-être l'Angleterre, peut-être ailleurs, mais en tout cas le potentiel.

0: les deux hommes, Zelzouli et Wahbi, auraient discuté entre eux pour que Zelzouli reste. Il vient de reprendre à peine deux matchs, quelques minutes, et on l'a vu hier en forme, mais il veut eh bien retrouver la forme, d'autant plus qu'il y a un match au Maroc et puis un long déplacement en Afrique du Sud pour affronter les Autos. Et c'est bien connu, dans le plus haut niveau, la récupération, c'est le plus important. Il y a bien sûr l'hygiène de vie, il y a les entraînements, il y a les matchs, mais surtout la récupération, parce que c'est très important pour les sportifs de haut niveau. On va écouter Manuel Pellegrini, c'est l'entraîneur du Betis après la victoire face à Villarreal hier en championnat sur Abd Samad Zelzouli, et après on va retrouver Sahel.
1: Abdé est bien revenu. Il avait aussi une blessure au genou, mais il a pu travailler avec nous. Il avait juste besoin que la douleur s'atténue et ça s'est bien passé pour lui contre Villarreal. Il a montré son potentiel, un peu comme Anthony, qui a lui beaucoup joué depuis le début de la saison. On l'a fait jouer quelques minutes. Il fallait faire des rotations. Je pense que l'effectif est très engagé et veut aller chercher des objectifs importants et nous devons les assumer.
0: Voilà, c'était Manuel Pellegrini, l'entraîneur chilien du Betis, l'un des techniciens les plus expérimentés. Vous le savez, il est passé par plusieurs clubs, le Real et Manchester City notamment, sans oublier Malaga entre autres. Et bien juste après, juste pour vous dire que dans la deuxième partie de l'autre match, on évoquera quelques sujets, par exemple la retraite internationale d'Edouard Mendy, l'un des meilleurs gardiens au monde, le gardien sénégalais qui est passé par Chelsea aujourd'hui en Arabie Saoudite. Sekou Fofana qui a décidé aussi de raccrocher fin à la sélection. Hervé Renard, l'ancien sélectionneur de l'équipe du Maroc qui était avec la Tunisie lors du dernier mondial, était chez nos confrères de Canal. Il a expliqué pourquoi eh bien, il a opté pour la Côte d'Ivoire avec qui il a été déjà champion d'Afrique, sachant que avant cela, il y a eu des contacts avec la sélection, la fédération sénégalaise, tout cela, dont la deuxième partie. Abd Samad Zelzouli, Sahel, on a vu son évolution, sa progression avec les Olympiques, avec l'équipe première. C'est vrai qu'il y a eu cette blessure malencontreuse juste avant le début de la Coupe du Monde. Comme on dit, c'est le destin, il n'a pas pu prendre part à cette Coupe du Monde. Mais n'empêche, c'est un joueur très important dans cette équipe du Maroc, dans le dispositif, la façon dont joue l'équipe du Maroc, que ce soit avec Walid ou encore avec Mohamed Wahbi Sahel.
2: Non, il est indispensable. Je pense que Zelzouli, c'est un profil assez rare dans le football moderne. C'est un ailier de percussion, qui garde le ballon, qui va très vite. Et moi, je l'ai connu depuis son éclosion au Barça, où on l'avait lancé avec l'équipe A. Moi, je pense que c'est quand même l'une des pépites du football mondial. Après, il a connu des hauts et des bas, les blessures, notamment avec cette Coupe du Monde. Sinon, aujourd'hui, c'est une valeur sûre de l'équipe nationale du Maroc. Il est titulaire à tous les coups. Et il revient de blessures. Je pense qu'il faut pas forcer un peu, y aller mollo avec lui, parce qu'on aura besoin de lui pour les grands rendez-vous. Sinon, il est devenu un cadre de l'équipe nationale et c'est un leader d'attaque de l'équipe nationale, parce que il se cache pas, il fait le taf, comme on dit. Il est tout le temps au charbon. Moi, je pense que c'est quand même un joueur essentiel pour le déséquilibre, surtout des défenses adverses, qui permet au Maroc souvent d'aller très vite en contre-attaque.
0: Voilà donc pour Abd Samad Zelzouli, on l'a vu à plusieurs reprises, bien sûr, avec cette équipe du Maroc, pas que avec cette équipe du Maroc, le Betis aussi. Mais malheureusement, on a parlé bien sûr de cette blessure qui l'a empêché d'évoluer au plus haut niveau. Et on espère qu'il retrouvera sa place de titulaire. Il l'a retrouvée avec le Betis, mais surtout cette continuité, puisqu'il fait partie des meilleurs éléments. Et ça, il l'a prouvé, Abd Samad Zelzouli, passé par le Barça, vous le savez, avant de partir sous d'autres cieux, Osasuna et le Betis qui dispute les Coupes européennes cette année. L'Espagne a 5 équipes en Ligue des Champions. Voilà donc pour eh bien, les internationaux marocains. On a parlé bien entendu du sélectionneur qui tiendra une conférence de presse. On a parlé également eh bien, de Elias Bensrir. Qui intéresserait, c'est au conditionnel, c'est la presse anglaise qui en parle, Manchester United, et également Abd Samad Zelzouli qui revient tout doucement. Eh bien, on va évoquer un autre sujet, je ne sais pas quel sujet vous évoquiez, enfin vous voulez évoquer en tout cas, on reste en Afrique parce qu'il y a quelques informations qui circulent. On va peut-être commencer par Edouard Mendy, comme ça on évoque la sélection sénégalaise, parce que Hervé

0: Bernard aussi a évoqué cette sélection sénégalaise. Eh bien, Edouard Mendy a décidé, lui qui évolue aujourd'hui en Arabie Saoudite, l'un des meilleurs gardiens à son poste, eh bien, a décidé de mettre un terme à sa carrière. 34 ans, il s'est blessé lors de la dernière Coupe du Monde. Il a disputé quelques matchs, vous le savez, c'est son remplaçant qui a pris sa place, mais il a été précieux pour le Sénégal dans ses éliminatoires à plusieurs reprises. Qu'est-ce qu'on peut dire à propos de ce gardien de but?
1: C'est un gros pincement record parce que je pense que sa retraite prématurée, il n'a que 34 ans pour un gardien de but, c'est très tôt. Edouard Mendy a été dégoûté, déçu de ce qui s'était passé à la Coupe du Monde parce que la fédération, tout ce brouhaha, la pagaille, excusez-moi du terme, il a été déçu, d'autant plus qu'il avait fait un poste après ce mondial pour dire son désarroi, de changer les choses. Je pense que l'annonce de sa retraite à quelques jours de la liste du nouvel entraîneur Patrick Vieira en dit long. Mais c'est l'un des meilleurs gardiens de l'histoire du football africain, ça on peut le dire sans hésiter. On a connu Badou Zaki, le Marocain, et José Antoine Bell. Mais pour nous Sénégalais, Edouard Mendy, l'albatros comme on le surnomme, a changé nos vies, nos destins. Le Sénégal était vu comme des losers magnifiques, mais Mendy, depuis qu'il est arrivé, moi je pense que c'est un gardien sérieux qui a disputé 3 finales de CAN. Il a été élu meilleur gardien du monde en 2022 avec Chelsea, après avoir remporté la Ligue des Champions avec les Blues de Chelsea. Ce n'est pas anodin. Moi, j'ai pas connu Chersek, le gardien historique du Sénégal, mais j'ai connu Tony Silva, Khadim Diaye, Ousmane Mané ou Moussa Diallo. Mais Edouard Mendy, c'est le grattant du grattant. C'est un monsieur qui rassure, et selon la légende, et c'est lui-même qui aurait conseillé à Pape Thiaw lors de la finale de passer à 3 derrière. Ça en dit long sur sa mentalité, sur son implication, parce que c'est quelqu'un qui aime le Sénégal. Et que moi, aujourd'hui, moi, je suis déçu qu'il annonce cette retraite. Peut-être qu'il va revenir sur sa décision, mais c'est un gardien qui est très fort, qui, dans les airs, c'est vrai, il a ses défauts, mais moi, je pense que c'est l'un des meilleurs gardiens de l'histoire du football africain. Ça, je tenais à le dire.
0: Justement, là, on parle de son remplaçant. Le remplaçant est âgé de 33 ans. Il y a un autre jeune, 25 ans, c'est peut-être le futur. Et c'est un poste clé, très sensible et très important. Peut-être en Europe, là, on joue au football. Il y a plusieurs gardiens, il y a plusieurs sélectionneurs, il y a plusieurs techniciens qui partent de derrière. Il faut avoir un joueur qui manie bien, un gardien de but qui manie bien le ballon. En Afrique, peut-être pour les confrontations directes, pour les duels, il faut un très bon gardien, mais surtout une présence dans la surface de réparation et quelqu'un qui dirige, mais vraiment sa défense. Quid pour le successeur Sahel?
1: Bah, c'est pas rassurant, je sais pas. C'est pas de lui manquer de respect. Par exemple, celui qui l'a remplacé pendant la Coupe du Monde contre la Belgique, Maury Diaw,
0: Oui,
1: il
0: oui,
1: n'a
0: oui.
1: pas été rassurant. Yohan Diouf qui également qui est intéressant, mais il n'arrive pas à la cheville d'Edouard Mendy. C'est le vécu aussi, c'est la trajectoire du gardien, c'est la taille qui compte chez le. Il a joué au très très haut niveau. Au très très haut niveau, quand on joue à Chelsea, qu'on remporte la Ligue des Champions, c'est un très gardien de qualité. Au-delà, c'est un meneur d'hommes qui parle, qui harangue son groupe. Maintenant, l'avenir nous dira. Par exemple, Maury Diaw, il pourra se mettre au diapason, ou Yohan Diouf, ça dépendra des choix de Patrick Vieira. Mais remplacer Edouard Mendy, c'est pas mince à faire, parce que c'est un gardien qui a une grosse expérience du haut niveau et qui a toujours porté l'équipe nationale du Sénégal sur ses épaules, du bout de ses grands.
0: Voilà, donc pour Edouard Mendy et son successeur, on voit une dernière information concernant l'Afrique. On va écouter rapidement Hervé Renard. Il était chez nos confrères de Canal pour expliquer le choix de la Côte d'Ivoire avec qui il a déjà été champion d'Afrique.
2: C'est une grande équipe qui possède des joueurs de très grande qualité, un pays en pleine effervescence, une superbe dynamique, une équipe qui a réussi une belle Coupe du Monde. Il y a encore une marge de progression, donc c'est pour toutes ces raisons que j'ai accepté le challenge de revenir en Côte d'Ivoire. C'est toujours appréciable d'être contacté, qui plus est par la Côte d'Ivoire. J'ai souvent joué contre la Côte d'Ivoire, ça s'est souvent bien passé. Peut-être que le passage de 2015 aussi et tous ces éléments font qu'on a de nouveau été en contact. Après, je ne suis pas le mieux placé pour pouvoir répondre à cette question, mais en tout cas, c'est un honneur d'être contacté et j'ai pas mis très très longtemps pour accepter. On est compétent ou on est moins compétent. Il y a de très bons

0: de très bons coachs étrangers qui viennent exercer.
1: Voilà, c'était Hervé Renard à propos de son choix pour la Côte d'Ivoire. Et pourtant, avant cela, Sahel, on a parlé de lui du côté du Sénégal. Rapidement, Sahel, 30 secondes, pas plus.
2: Oui, il était annoncé parce que c'est en Sénégal et par alliance, sa femme est sénégalaise. Mais je pense que c'est un entraîneur qui connaît le continent africain, il connaît la Côte d'Ivoire, c'est un retour aux sources, comme on dit pour lui. Il a déjà gagné la CAN. Maintenant, il sera jugé sur le résultat parce qu'il a un joli groupe de footballeurs. La Côte d'Ivoire, aujourd'hui, le vivier ivoirien est extraordinaire. On l'attend sur le terrain, comme on dit. La seule vérité qui va en football, c'est la réalité du terrain et la vérité des résultats.
1: Oui, Hervé Renard, champion d'Afrique à deux reprises avec la Côte d'Ivoire et aussi avec la Zambie, lui qui a déjà entraîné, vous le savez, la sélection marocaine. Il était en Coupe du Monde pour donner un coup de main à la Tunisie. Il a pris les aigles de Carthage après la première défaite. Merci beaucoup, Sahel.
2: Merci Hakim, à très bientôt.
1: Je ne sais pas si vous pourriez rester avec nous dans la deuxième partie pendant quelques minutes. On sera avec Bruno Constant pour évoquer d'autres informations qui concernent le football mondial. Après, on verra cela après le point de l'actualité, puisqu'on va faire le point. À l'instant, 16h30, Arnaud Dalmas pour les dernières informations sur Média.
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4: Bel après-midi à l'écoute de Média avec vous, Arnaud Dalmas. Au Maroc, la princesse Lala Asma a rendu visite ce mardi avec la première dame du Kenya, Rachel Ruto, à des patients qui ont pu bénéficier d'une implantation cochléaire. Les patients sont marocains et kenyans. La visite du jour s'est produite à l'hôpital universitaire international Mohamed VI de Rabat. Les patients ont été pris en charge dans le cadre de la quatrième phase du programme Unis, on s'entend mieux, lancé l'an dernier à Nairobi par la princesse Lala Asma et Rachel Ruto. Pour la venue à Rabat de la première dame kenyane, la princesse Lala Asma a présidé un déjeuner en son honneur, déjeuner offert par le roi Mohamed VI. Une navigation libre et sécurisée en mer Rouge, le souhait partagé depuis le Caire par le prince héritier saoudien Mohamed Ben Salman avec le président égyptien Abdel Fattah al-Sisi. Une visite d'État est organisée ce mardi en Égypte. A noter que le Conseil de sécurité de l'ONU se réunit pour évoquer le détroit de Bab el-Mandeb. Désormais sous le contrôle des Houthis, 10% du trafic maritime mondial transite via ce passage. Sur X, Ursula von der Leyen dénonce des incidents irresponsables. La cause, le lancement de deux fusées vers un hélicoptère danois. Un drone en Lituanie a aussi été abattu par l'OTAN. Nous ne céderons pas, exprime sur X la chef du gouvernement danois, Mette Frederiksen. Pour le chef du gouvernement canadien, Washington restera le plus important partenaire des États-Unis dans plusieurs domaines. Les deux pays d'Amérique du Nord sont en plein conflit commercial depuis fin août. Les négociations entre les deux parties sont pour l'heure toujours rompues. Des rassemblements en République démocratique du Congo. Des heurts ont éclaté aujourd'hui entre des militants d'opposition et pro-gouvernement. Un projet de modification de la constitution est à la racine du litige. Des rassemblements dans la ville de Kinshasa, dans la capitale Kinshasa et d'autres villes du territoire ont été observés. Le manque d'aide alimentaire inquiète au Soudan du Sud. Le Programme alimentaire mondial estime aujourd'hui que 2 millions de personnes pourraient en manquer. Le pays a besoin de plusieurs dizaines de millions de dollars immédiatement, d'après l'organisme onusien. Retour au Maroc avec une alerte météo, des averses orageuses et des rafales de vent touchent jusqu'à 22h plusieurs provinces du royaume. Parmi elles, Ouarzazate, Azilal, Al-Aouz, Aouzert, Zagora, Tinkhir, Taroudan, Midelt et Tata. Le bulletin d'alerte du jour est de niveau orange. Et un petit mot de football pour terminer, 3 matchs au programme ce soir en Espagne, Rayo Vallecano et Espagnol Barcelone, Alavés Valence et Elche Real Madrid. C'est la fin de ce point d'actualité, merci à vous de l'avoir suivi et retrouvez la suite de l'autre match.
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1: La deuxième partie de l'autre match, football africain, football anglais notamment. On a parlé bien entendu avec Sahel lors de la première partie de la conférence de presse de Mohamed Wahbi, le sélectionneur des Lions de l'Atlas. Une liste qui devrait connaître beaucoup de changements, bien entendu des joueurs en méforme ou d'autres tout simplement blessés. Ils sont nombreux d'ailleurs. Et également ces informations concernant Elias Bensrir, l'international marocain du Bayer Leverkusen. On parle de l'intérêt de Manchester United. Abdelsamad Zelzouli, le joueur du Betis, de retour après sa blessure qui l'a empêché de prendre part à la Coupe du Monde. D'autres informations dans cette deuxième partie. On parlera de Manchester United, Manchester City, l'arbitrage, la polémique et également cette équipe de Leeds qui surprend Arsenal, qui s'impose les matchs de Coupe de la Ligue ce soir. Et bien tout cela avec Sahel Sissoko. Bonjour, bonsoir Sahel.
2: Bonsoir Hakim, bonsoir à tous.
1: Également avec nous Bruno Constant, notre monsieur football anglais. Bonjour et bonsoir Bruno.
3: Bonsoir Hakim, bonsoir à tous.
1: Eh bien Bruno, commence Sahel, vous étiez avec nous tout à l'heure, on parlait de Manchester United, d'Elias Bensrir. Justement, on parle de ce derby de Manchester qui a souri à City, un but à zéro et grosse polémique en Angleterre parce que, je le disais tout à l'heure, eh bien le but d'Erling Haaland aurait-il dû être validé, Bruno?
3: Ben non, il n'aurait pas dû être validé. Il n'aurait pas dû être validé parce que il y avait une position. Alors pour refaire l'action, on est sur le côté gauche avec Guardiola, défenseur latéral de City, qui va centrer dans l'axe. Il y a Enzo Fernandez et derrière lui au second poteau Erling Haaland. Enzo Fernandez est clairement en position de hors-jeu. Il va tenter de reprendre le ballon de la tête, mais il le rate. Derrière lui, il y a Lisandro Martinez, le défenseur de United, qui essaie d'intervenir puisque Enzo Fernandez est devant lui. Et puis finalement, le ballon parvient à Erling Haaland, qui lui n'est pas en position de hors-jeu, mais qui profite en fait de l'impact d'Enzo Fernandez sur l'action. Et au final, il marque, mais ce but aurait dû être refusé pour un hors-jeu de position d'Enzo Fernandez. Et il y a eu une multitude d'erreurs déjà, alors pas de l'arbitre en question, puisque l'arbitre sur le terrain est conditionné à ce qu'on lui dit dans l'oreillette. Et là, pour le coup, c'est les arbitres devant le VAR, devant l'écran, qui lui ont indiqué en erreur que comme Enzo Fernandez ne faisait pas action de jeu, ne touchait pas le ballon, eh ben on pouvait pas siffler hors jeu sur le but d'Erling Haaland, donc il était validé. Il y a eu ensuite des explications après la rencontre de l'organisme qui gère l'arbitrage et ce genre de situation en Angleterre, qui a répété les informations qu'Enzo Fernandez ne faisait pas action, ce qui est faux, puisqu'on le voit bien, il essaie de reprendre le ballon de la tête, donc il influence à la fois Lisandro Martinez, le défenseur de United qui est juste derrière lui, mais également Lammens, le gardien d'United, qui s'attend une tête et qui du coup est obligé d'attendre. Il sait qu'il y a Erling Haaland de deuxième poteau, mais il est obligé au cas où d'intervenir sur la tête d'Enzo Fernandez. Et puis ensuite, on nous explique qu'Enzo Fernandez n'a pas touché le ballon. Donc il y a eu comme ça beaucoup d'erreurs et au final, on a appris aujourd'hui que les arbitres responsables de la vidéo sur cette rencontre ne seront pas sur des rencontres ce week-end en Première Ligue. Ils ont été suspendus, sanctionnés après cette énorme polémique et qu'il faut le reconnaître, fait tâche quand vous avez le championnat qui rapporte le plus d'argent mais qui coûte aussi le plus d'argent aux diffuseurs et que vous avez ce type d'arbitrage sur une affiche aussi grande, un derby de Manchester qui du coup a été gâché parce qu'on pourrait même revenir sur l'expulsion de Phil Foden qui en soi n'est pas un problème. Le problème c'est que la première faute est celui qui lui donne un coup de pied alors qu'il est à terre, c'est Bruno Fernandez qui lui n'a même pas été sanctionné. Donc ça fait beaucoup d'erreurs pour un seul match et surtout une affiche comme ça du dimanche après-midi dont on a parlé de polémique et d'arbitrage après seulement 4 jours.
1: On va ouvrir une parenthèse, on l'a évoqué tout à l'heure dans la première partie avec Sahel, Bruno. Edouard Mendy, l'ancien gardien international, parce qu'il a décidé de mettre un terme à sa carrière internationale, il poursuit avec son club en Arabie Saoudite, l'un des meilleurs. Quel souvenir laisse-t-il du côté de Chelsea, lui qui est passé par la France aussi, Bruno?
3: Ça a été un gardien un peu inattendu parce que quand il arrive à Chelsea, on s'attend pas à un gardien de qualité. On est dans une période un peu compliquée du côté de Chelsea. Et puis il a su tirer son épingle du jeu. Il a su être performant sous le maillot de Chelsea. Faut dire que quand il arrive à Chelsea en provenance du Stade Rennais, il y a déjà un chemin, une route entre le Stade Rennais et Chelsea. Peter Cech, qui était sans doute le plus grand gardien de l'histoire de

0: Chelsea était arrivé en provenance du Stade Rennais, donc les supporters étaient quand même attentifs à tout ça. Et lorsqu'il arrive en 2020 pour 24 millions d'euros, ça n'attend pas un gardien de qualité. Mais il prendra part, surtout à cette Ligue des Champions 2021, avec Thomas Tuchel. Et il fait partie de cette génération qui ont marqué l'histoire du club.
1: Voilà, donc pour Edouard Mendy, Seko Fofana, eh bien, vous le savez, c'est l'un des meilleurs milieux du continent, une longue expérience, bien entendu. Eh bien, lui qui a commencé junior déjà, du côté du Paris FC, il a même évoqué, fréquenté Manchester City, senior aussi, et d'autres clubs, parce que la France, l'Arabie Saoudite, le Portugal, eh bien, il a décidé de mettre un terme à sa carrière, le joueur ivoirien, 31 ans, on a l'impression qu'il a encore le temps de jouer. Est-ce que c'est un choix? On va dire, on parlait tout à l'heure de Hervé Renard, qui est revenu du côté de la Côte d'Ivoire, avec qui il a été champion d'Afrique. Vous comprenez cette décision, Sahel?
2: Oui, moi je pense que Seko Fofana, quand même, c'est une histoire assez contrariée avec la Côte d'Ivoire. Il a gagné la CAN, c'est vrai, avec les éléphants en 2023 avec Emers Faye. Moi je pense que quand même il a été souvent critiqué par les supporters ivoiriens comme quoi il vient au regroupement quand il veut, il vient pas quand il sent pas le besoin. Et d'ailleurs, Hervé Renard lui a laissé la porte ouverte hier dans une émission sur nos confrères de Canal+, parce qu'il sait que quand même à 31 ans, il est assez jeune. Seko Fofana, c'est un footballeur qui a un gros volume de jeu. C'est vrai que dans ce secteur de jeu-là, la Côte d'Ivoire quand même est bien fournie avec des jeunes comme Ilya Inao. Mais c'est une retraite assez prématurée, comme Edouard Mendy d'ailleurs. Je comprends certaines difficultés avec des fédérations du continent. C'est le cas aussi de la Côte d'Ivoire, où il y a des bisbilles entre des joueurs cadres et la fédération. C'est le cas également du Sénégal, avec Edouard Mendy et des Pape Gueye, qui se sont sentis un peu dégoûtés par la gestion du football local, par nos dirigeants. Mais Seko Fofana, c'est un top joueur. S'il est s'il est en forme, il s'est donné le meilleur de lui-même. C'est dommage quand même pour la Côte d'Ivoire et pour lui.
1: Justement, un précieux joueur, donc ce Fofana, qui a décidé de mettre un terme à sa carrière internationale. Dernière question, comme ça on libère Sahel. Une dernière question, et Bruno, on parlait tout à l'heure avec cette erreur d'arbitrage. Ce n'est pas la première, on a vu déjà quelques erreurs la saison dernière, dont des matchs à enjeu. Là aussi, heureusement, c'est le début de saison, heureusement, entre guillemets bien sûr, parce que ce sont trois points précieux du côté de City, qui reste avec Arsenal en tête. Par contre, Manchester United qui essaie de lancer sa saison, tout comme Liverpool, parce que quand on voit par exemple Leeds qui est troisième, eh bien pas mal d'équipes qui animent ce championnat sont mal classées. Une réaction, et après on se quitte, Sahel.
2: Moi, c'est surtout l'arbitre du match en question qui est souvent au mauvais endroit, au mauvais moment tout à chaque fois. C'est Michael Oliver, c'est le Clément Turpin du football anglais.
1: Pardon, Sahel. Moi, je dirais plutôt Enzo Fernandez, qui a une mauvaise réputation, qui est sur toutes les photos, qu'il le veuille volontairement ou involontairement.
2: Enzo Fernandez, c'est le bad boy. Il est fidèle à sa réputation, mais moi, je pense que c'est l'arbitre aussi qui gère les événements, qui quand il a envie de surjouer, d'être l'acteur principal du match, parfois on perd le fil du match. Moi, je pense que ce Manchester United, quand même, va peser sur la saison, parce que 3 points à 10 contre 11, il y a eu beaucoup de faits de jeu. Malheureusement, ça continuera à faire débat, ça ne changera pas le résultat du match. C'est ça qui est dommage, alors qu'on avait l'occasion de vivre une très belle confrontation entre deux belles équipes. Mais l'arbitrage, encore une fois, la VAR, les technologies... ont tellement déshumanisé le football que finalement les décisions sont difficilement acceptables, et c'est ça qui est dommage.
1: Et justement, et Bruno l'évoquait tout à l'heure, parce que c'est sur cette action où Foden est expulsé, donc on ne voit pas de réaction vis-à-vis du joueur de Manchester United, malheureusement bien sûr pour les fans de Manchester United. Merci beaucoup Sahel.
2: Merci Hakim, merci Bruno, à très bientôt.
1: Merci Sahel. On poursuit Bruno, bien sûr, on a évoqué cette rencontre, le derby qui est tourné à l'avantage de City qui partage la première place avec la formation les Gunners. Arsenal qui s'est imposé face à Sunderland, et pourtant ce n'a pas été une partie de plaisir, parce que à 0-0, Sunderland a eu l'occasion de prendre l'avantage, penalty raté, ou plutôt c'est Raya qui s'est interposé, le gardien international internationale espagnole, parce que juste après, dans la foulée, ou presque, eh bien, Arsenal.

0: a pris l'avantage avant de doubler la mise, Bruno.
1: Ouais, ça a été un match comme la saison passée. Hein, Arsenal avait souffert sur la pelouse de Sunderland la saison passée. Ils ont encore souffert. C'est une équipe, Sunderland, qui vraiment impose un défi physique, un combat physique assez exceptionnel. On sait qu'il y a du répondant sur ce plan-là du côté d'Arsenal, mais là, pour le coup, ça a été vraiment costaud. Il y a eu ce penalty qui, pour moi, n'est pas un penalty parce que, pour moi, c'est pas Konsa qui fait la faute, c'est plutôt Dan Ballard qui tire le maillot du défenseur d'Arsenal et qui l'attire au sol avec lui, une espèce de prise de judo. Et là, je trouve qu'il y a encore eu de la naïveté chez les arbitres pour pas revenir sur cette décision. Heureusement pour Arsenal, David Raya avait bien étudié les pénalties tirées par Enzo Lefebvre parce qu'il les tire majoritairement sur le côté droit du joueur, donc sur le côté gauche du gardien. C'est là que David Raya a plongé. Même si l'arrêt est exceptionnel, hein, il est vraiment incroyable, même s'il part du bon côté, il faut aller la chercher. Et je trouve que Raya confirme que c'est l'un des tout meilleurs gardiens au monde. Derrière pour moi Thibaut Courtois qui est vraiment au-dessus de tout le monde, mais David Raya est vraiment un super gardien. C'est le meilleur gardien de Première Ligue depuis déjà quelques saisons. C'est même incroyable qu'il soit remplaçant sur le banc de l'Espagne, même si ça n'empêche pas l'Espagne de gagner l'Euro et la Coupe du Monde. Donc ils ont un sacré réservoir. Et puis, voilà, ça prouve, je trouve, moi, ce match d'Arsenal, encore une fois, qu'ils sont solides mentalement. C'est une équipe qui panique pas, même quand elle est bousculée. Elle trouve toujours des solutions et elle est capable d'aller arracher une victoire dans un terrain qui était vraiment hostile. Et ils imposent, ils envoient un message à chaque journée désormais à leur concurrence que ça va être très compliqué. Même si City, pour l'instant, s'accroche au talon des Gunners avec ce pour l'instant ce bilan parfait, 4 matchs, 4 victoires. C'est un rythme déjà infernal imposé par les Gunners.
0: Voilà, donc pour les deux équipes de tête, Arsenal et Manchester City, qui se partagent la première place. Donc tout à l'heure, on a écouté l'entraîneur de Leeds. C'est peut-être l'occasion d'en toucher un mot. Après, on va évoquer Chelsea. Eh bien, Chelsea avec Xabi Alonso en tant qu'entraîneur. Pour l'attaque, c'est bon, c'est une attaque flamboyante. Par contre, pour la défense, eh bien, on peut dire qu'un géant au pied d'argile. C'est très fragile. Déjà, un petit mot déjà sur Leeds. Comment vous trouvez cette équipe ? C'est vrai que ce n'est que la 4e journée, le championnat est encore long. Mais n'empêche, c'est une équipe qui est invaincue et qui est sur le podium avec Hull City, Bruno.
1: Ouais, très solide, très solide. On pourrait même ajouter Hull City, hein, qui est juste derrière eux au même nombre de points, qui est un promu et qui détonne pas mal. Leeds, il y avait une forme d'optimisme autour du club et même auprès des supporters avant cette nouvelle saison, alors qu'ils avaient terminé 13e ou 14e la saison passée. Mais c'est une équipe qui est sur une dynamique depuis presque un an, depuis le mois d'octobre 2025, où Daniel Farke, qui était très menacé à l'époque, l'entraîneur de Leeds, avait changé de système. Il était passé à une défense à 3, il avait organiser son équipe. Et puis à partir de ce moment-là, on a vu une toute nouvelle équipe de Leeds qui était conquérante, qui était agressive, qui était rapide en transition, qui fait beaucoup de mal à ses adversaires. Je trouve que cet été, ils ont bien recruté. Ils ont été chercher Harry Wilson qui sortait d'une super saison avec Fulham. Ils se sont renforcés un petit peu dans toutes les lignes. Ils ont pris un bon gardien avec James Trafford. Et c'est une équipe qui détonne. Et on se demande jusqu'où elle peut aller. On se souvient que du temps de Marcelo Bielsa, c'est une équipe qui avait titillé la première moitié de tableau, qui avait des ambitions. Et puis il y a eu une rechute avec cette relégation. Et Leeds est remontée. Et aujourd'hui, c'est une équipe qui est conquérante. Jusqu'où elle peut aller, on verra. Ils n'ont pas encore un effectif extrêmement large pour peut-être titiller le top 8. Mais en tout cas, c'est une équipe qui fait du mal à tous ses adversaires aujourd'hui et depuis déjà quelques mois.
0: Eh bien, on va parler de Chelsea. Chelsea, version Xabi Alonso, est capable de faire, j'allais dire, des merveilles avec le ballon, des vagues offensives, de la créativité, beaucoup d'occasions. En tout cas, c'est agréable à voir. Par contre, quand il s'agit de défendre, c'est vrai que ce n'est pas que la défense qu'on va stigmatiser, parce que c'est une organisation, ce qu'on appelle l'animation offensive et l'organisation défensive. Eh bien, ça laisse à désirer pour l'instant.
1: Ouais, c'est parfois très séduisant, très excitant, notamment à travers son trio offensif, Roger, Joe, Pedro, Palmer, qui est quasiment décisif à chaque match, qu'il soit buteur ou passeur, il l'a encore démontré face à Hull City. Et puis j'ai presque envie de dire, d'un côté il y a les trois de devant, et puis de l'autre il y a les trois de derrière, cette défense à trois, le plus souvent Colwill, Fofana, j'oublie le dernier, Lacroix, qui est arrivé cet été en provenance de Crystal Palace, le français, et c'est une charnière à trois qui a du mal encore à trouver ses automatismes, qui commet beaucoup d'erreurs, et qui est vraiment le talon d'Achille de cette équipe. Ils avaient réglé le problème du gardien en allant chercher Emiliano Martinez, le gardien argentin d'Aston Villa. Mais vraiment, il y a un souci avec cette défense. Je pense pas que ça soit un problème de qualité, puisque les trois joueurs

0: sont plutôt bons dans l'ensemble, mais plus une histoire de réglage, d'automatisme, de communication. Et c'est quelque part le chantier de Xabi Alonso, qui déjà en l'espace de quelques mois, il a quand même, je trouve, modifié cette équipe et la rend extrêmement séduisante, ce qui était déjà, je trouve, une belle performance. On est encore trop dans la saison pour s'inquiéter, parce que moi j'ai confiance en Xabi Alonso, c'est quelqu'un qui a des idées claires, qui sait comment amener un football offensif, un football champagne. À lui de trouver cet équilibre entre l'aspect défensif et l'aspect offensif. Ça peut être aussi le retour à la compétition de Caicedo dans l'entrejeu, qui peut apporter de la protection à sa défense, des pistons peut-être un peu trop aventureux par moment. Mais voilà, pour l'instant, ils sont certes décrochés déjà des leaders que sont Arsenal et City, puisqu'ils ont déjà 5 points de retard, mais ils sont en avance par rapport à des clubs comme Liverpool, comme Manchester United, comme Tottenham, qui seront quelque part leurs rivaux, ou même Aston Villa, qui seront leurs rivaux pour finir sur le podium ou une place pour la qualification avec des champions. Donc voilà, je pense que c'est encore un peu tôt dans la saison pour s'inquiéter pour Chelsea. C'est très séduisant et à la fois très fragile défensivement.
1: Et faut-il s'inquiéter pour Liverpool? Avant d'évoquer Liverpool, parce qu'on parle déjà de Coupe de la Ligue, ça commence dès ce soir, Liverpool qui reste sur un nul à domicile. J'ouvre une parenthèse puisque vous évoquez Caicedo. C'était le capitaine de cette équipe. On l'a vu remplaçant depuis le début de la saison. Est-ce que c'est une blessure, c'est une baisse de forme, c'est un choix de l'entraîneur? Parce que c'est quand même un joueur cadre précieux et tous les entraîneurs aimeraient avoir un joueur comme Caicedo en milieu terrain, Bruno.
0: Non, ça, Xabi Alonso a toujours été très clair avec la situation de Caicedo. Il a des pépins physiques depuis la préparation d'avant-saison. Donc c'est quelque chose qu'il soigne. Xabi Alonso essaie de faire en sorte de le ménager, on va dire. Mais on voit bien qu'il y a un souci c'est quelqu'un qui a beaucoup joué sur les deux dernières saisons à Chelsea, qui portait un petit peu ce milieu de terrain. Je vais pas dire à lui tout seul, mais il parcourait un nombre de kilomètres invraisemblable, il récupérait un nombre de ballons incalculable, et peut-être que l'équipe a beaucoup reposé sur lui. Il y a eu cette Coupe du Monde aussi, c'était nouveau pour lui, et qu'il est arrivé fatigué pour cette nouvelle saison et que la préparation a été un peu tronquée, et aujourd'hui il collectionne un peu des pépins physiques. Voilà, moi je pense qu'il faut prendre son temps avec lui, parce que c'est un joueur majeur de cette équipe et il va avoir une importance capitale cette saison à Chelsea.
1: Voilà donc pour Caicedo, le milieu de terrain qui est précieux et le joueur de Chelsea qui va apporter sans doute un plus. La Coupe de la Ligue, la Coupe de la Ligue, ça commence dès ce soir avec Liverpool, Tottenham, Liverpool. On va pas dire que c'est catastrophique, pour l'instant l'équipe n'a pas encore perdu, mais ça fait quand même 3 nuls pour une seule victoire et qui affronte l'équipe de Tottenham. Par contre, ça continue sur ce qu'on a vu la saison dernière, même si l'équipe s'est sauvée de justesse. Et aujourd'hui, c'est la confrontation, c'est le lancement, c'est peut-être l'occasion pour l'une des deux équipes de lancer, j'allais dire idéalement, enfin sa saison, Bruno.
0: Ouais, on le pensait pour Liverpool après sa victoire en Ligue des Champions face à l'Atlético Madrid, qui était un sérieux client, où ils avaient été menés, où ils avaient su renverser cette rencontre avec l'appui du public d'Anfield. Et puis ils ont un petit peu rechuté à domicile face à Fulham avec ce 0-0 qui a été assez indigent. Anthony Iraola, son nouvel entraîneur, a parlé de manque de fraîcheur de son équipe, qui a une certaine pression évidemment sur ses épaules. Il y a aussi encore beaucoup d'arrivées. Là, on sent que un petit peu comme à Chelsea avec Xabi Alonso, on est encore au moment des réglages de cette équipe. C'est quand même une équipe qui prend de moins en moins de buts, ce qui est plutôt bien, qui ne perd pas, c'est plutôt bien aussi. Donc c'est quand même une plateforme sur laquelle s'appuyer et travailler. En revanche, je trouve que c'est un peu plus inquiétant pour Tottenham, qui pour le coup ne marque toujours pas de but, aucun but après 4 journées. C'est une première dans l'histoire du club. Ils font leur pire début de saison depuis 2008 avec un entraîneur qui a vécu la fin de saison, qui a sauvé le club de Tottenham de la relégation, un club qui a fini deux fois 17e sur les deux dernières saisons et qui aujourd'hui est 17e encore après 4 journées. Moi, j'arrive pas à m'inquiéter parce qu'il y a eu tellement de chamboulements dans l'effectif et surtout dans le 11 de départ de Roberto De Zerbi, avec souvent 6 nouveaux joueurs au coup d'envoi, qu'il va falloir du temps en fait. Quand vous changez tout votre milieu de terrain, votre charnière centrale, toute votre attaque, ça manque d'automatisme dans toutes les lignes et forcément tu le payes à un moment donné. Mais le problème, c'est qu'on dit souvent qu'en première ligue, le temps n'attend pas parce qu'il y a une cadence infernale, parce qu'il y a beaucoup de concurrence, de compétition, parce que les matchs s'enchaînent aussi. Même si vous jouez pas de Coupe d'Europe, il y a cette Coupe de la Ligue qui arrive en

0: milieu de semaine, et c'est un déplacement en plus à Liverpool qui a besoin de gagner. Donc effectivement, encore un revers ou un match sans marquer, et évidemment, Roberto De Zerbi, je ne veux pas dire qu'il sera inquiété. Ils lui ont donné l'un des plus gros salaires de Premier League cette saison sur le banc des Spurs, mais effectivement, les questions vont continuer à se poser autour du management de l'Italien.
1: En tout cas, il n'y a pas de questions pour les fans de Liverpool qui sont tombés sous le charme de Jérémy Jacquet, le jeune défenseur central français qui est arrivé. On parle même, on le compare déjà à Konaté, parti du côté du Real Madrid. Et on parle de ses qualités qui sont évidentes, en tout cas. Mais c'est vrai que quatrième journée, début de championnat, le championnat
0: Oui.
1: est encore long. On va assister à des erreurs. On a vu la charnière centrale la saison dernière de Liverpool, pas que la charnière centrale d'ailleurs. Mais n'empêche, c'est encourageant ce que montre pour l'instant l'international français, enfin le jeune joueur français.
0: Ouais, moi c'est un joueur que j'adore, que j'avais suivi au Stade Rennais. Je trouvais qu'il crevait l'écran parce qu'il avait une telle facilité, une aisance technique, une lecture du jeu qui est fantastique pour son jeune âge, seulement 21 ans qu'il a eu cet été. Mais voilà, c'est à Liverpool, on sait que c'est un équilibre qui est parfois instable. Il y a des choses à compenser avec un Van Dijk qui est vieillissant, qui a plus la même vitesse, qui donne l'impression de toujours un peu subir les actions, ce qui fait que Jérémy Jacquet, il est un peu propulsé malgré lui au cœur de cette défense, à essayer de compenser les erreurs de son coéquipier. C'est peut-être aussi pour ça qu'Araujo est titulaire désormais souvent sur le côté droit de la défense, comme s'il y avait une défense à trois aussi pour compenser les erreurs de Kerkez sur le côté gauche de la défense. Donc le pauvre Jérémy Jacquet, il est obligé aussi de compenser les erreurs des uns et des autres. Mais moi, pour moi, c'est l'avenir de l'équipe de France dans le très rapidement, parce qu'il inspire la confiance. Un petit peu comme Saliba, je trouve qu'il a un calme dans la manière de jouer qui rassure un peu tout le monde. Et en plus, il est solide dans les duels, il jaillit bien, il a sa vitesse pour lui pour le moment. C'est quelqu'un qui est grand en plus, 1m90. Donc il a cette taille aussi dans le jeu de tête. C'est un joueur complet, c'est quasiment le prototype du défenseur moderne.
1: Et voilà, donc pour Jérémy Jacquet, le jeune joueur français qui a quitté Rennes pour Liverpool et qui est titulaire, et vous le disiez, Araujo, l'international uruguayen venu du Barça, qui est sur le flanc droit. Merci beaucoup Bruno pour toutes ces précisions.
0: Avec plaisir, Hakim, à très bientôt.
1: Merci Bruno, on vous retrouve au cours de la semaine bien sûr pour revenir sur les faits marquants de la Coupe de la Ligue qui commence dès ce soir avec plusieurs affiches et on a parlé de Liverpool face à Tottenham. Ce soir également, eh bien, c'est le championnat espagnol, c'est la sixième journée déjà, vous le savez, après cinq journées c'est le Barça qui est en tête, le Real juste derrière, les deux équipes ont gagné, les deux équipes de tête, il ne faut pas oublier non plus la victoire de l'Atlético, d'ailleurs l'Atlético et le Real, eh bien, vont s'affronter le week-end prochain, avant cela, eh bien, le Real joue ce soir et ce sera face à Elche en déplacement. Sur le papier, ça devrait le faire, mais sait-on jamais parce que le Real s'est incliné face au Betis quand il s'est déplacé il y a quelques jours. C'est en tout cas ce que nous disait hier Nicolas Villas dans l'émission L'autre match.
2: Il y a un truc qui fera la différence là, puisque c'est des matchs qui sont très rapprochés, mais c'est la profondeur de banc. Et Mourinho a déjà expliqué qu'il allait beaucoup faire tourner. En conférence de presse, il a beaucoup été question de Tchouaméni, d'Arda Güler. À chaque fois qu'il rentre, le Turc, il fait des trucs monstrueux. Et d'ailleurs, là, Mourinho, on a un peu parlé de ça, parce qu'on lui a dit, mais Güler, quand il rentre, à chaque fois, il est bon, pourquoi vous le titularisez pas? Et là, Mourinho a répondu en disant, mais attendez, c'est la première fois depuis le début de saison que je titularise Diomandé. Je suis sûr, à 90, pour pas dire 100%, que si j'avais titularisé Güler à la place de Diomandé, vous m'aurez posé la question, pourquoi Diomandé n'est pas encore titulaire? Mais ça dit tout sur la profondeur de banc qu'a le Real aujourd'hui. Je parlais de Carreras, Cucurella, il y a tout à l'heure. La question se pose aussi. En défense, il a les mêmes problèmes de Rich. Au milieu de terrain, il a les mêmes problèmes de Rich. Est-ce que c'est Bernardo? Est-ce que c'est Tchouaméni? Est-ce que c'en est un autre? En attaque, bon, à part Mbappé et Vinicius qui semblent intouchables, et encore, peut-être qu'il va y avoir de la rotation là aussi. Il y a les mêmes problèmes de Rich. Oui. Alors, non seulement le Real part comme favori, ça doit passer, mais il faut que ça passe pour le Real, hein, parce que le Real, ils ont déjà perdu 3 points face au Betis quand le Barça, lui, fait un sans faute et en plus, il impressionne tout le monde. Ce que je veux dire, c'est ça paraît logique, mais un championnat, c'est un marathon. Ce qui fera la diff entre le Real et le Barça, parce que c'est les deux favoris, bah, c'est ça, ce sera les blessures, la profondeur de banc, et ça se jouera certainement là-dessus.
1: Nicolas Villas, l'un des consultants de l'autre match, le championnat espagnol qui démarre donc ce soir, la sixième journée, avec 3 matchs avancés. Le Rayo Vallecano face à l'Espagnol, un club catalan face à un club de Madrid. Le Deportivo Alavés contre Valencia. Valencia qui, vous le savez, on en parlait hier dans l'autre match à Limoges, son entraîneur. Et puis 20h30, Elche face au Real Madrid pour rejoindre le Barça en tête du classement. Demain, à la suite, le Deportivo La Corogne face au FC Séville. Il y a également

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1: Belle fin d'après-midi à l'écoute de Medi 1 avec vous, Arnaud Dalmas. Au Maroc, la princesse Lala Asma a rendu visite aujourd'hui avec la première dame du Kenya, Rachel Ruto, à des patients qui ont pu bénéficier d'une implantation cochléaire. Les patients sont marocains et kenyans. La visite a eu lieu à l'hôpital universitaire international Mohamed VI de Rabat. Les patients ont été pris en charge dans le cadre de la quatrième phase du programme Uni, on s'entend mieux, lancé l'an dernier à Nairobi par la princesse Lala Asma et Rachel Ruto. Pour la venue à Rabat de la première dame kényane, la princesse Lala Asma a présidé un déjeuner en son honneur, déjeuner offert par le roi Mohamed VI. Le prince héritier saoudien Mohamed Ben Salman est en Égypte. Au Caire a été organisée ce mardi une visite d'État. Les deux responsables ont exprimé leur souhait d'avoir une navigation libre et sécurisée en mer Rouge. Pour rappel, le détroit de Bab el-Mandeb, où transite habituellement 13% du trafic mondial, est sous le contrôle des Houthis yéménites. Dans ce contexte, Washington vient d'annoncer la création d'une unité pour renforcer le partage de renseignements avec Riyad. Au Liban, des poursuites contre l'ex-président Michel Aoun, c'est la suggestion du procureur ce mardi. La cause, l'explosion du port de Beyrouth en août 2020. Michel Aoun était alors en fonction. L'accident avait provoqué la mort de plus de 200 personnes dans la capitale du pays du Cèdre. Des incidents irresponsables. Le constat de la présidente de la Commission européenne, Ursula von der Leyen, sur X. La chef de Bruxelles impute à Moscou le lancement de 2 fusées vers un hélicoptère danois. De son côté, la dirigeante du gouvernement du Danemark, Mette Frederiksen, déplore des actions russes pour semer la discorde. Toujours ce mardi, le Kremlin estime que la proposition des Américains d'instaurer une trêve énergétique en Ukraine est une bonne idée. Journée de rassemblement en République démocratique du Congo, la cause impossible, le changement de la constitution du pays. Ce dernier permettrait, selon l'opposition, à l'actuel dirigeant, Félix Tshisekedi, de briguer un troisième mandat. Un fait jusqu'ici impossible. 2 blessés ont été rapportés par l'agence France Presse. Les rassemblements ont eu lieu à Kinshasa et dans d'autres villes du pays. Au Maroc, alerte météo, averses orageuses et rafales de vent sont prévues jusqu'à 22h aujourd'hui. Le Sud et le Haut Atlas sont concernés par le bulletin d'alerte émis ce mardi par la Direction Générale de la Météorologie. Et du football pour terminer, 3 matchs au programme ce soir en Espagne pour le compte de la 6e journée de la Liga. Rayo Vallecano, Espagnol Barcelone, Alaves Valence et Elche Real Madrid. C'est la fin de ce point d'information, merci à vous de l'avoir suivi. 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
5: Au Maroc, le temps sera le matin souvent ensoleillé à l'est de la ligne Zagora-Jarada et clair sur le reste du pays. Pour les températures, il fera 25 degrés à Rabat avec un temps souvent ensoleillé. Temps ensoleillé également attendu à Casablanca où il fera 26 degrés. Il fera 26 degrés également à Tanger. 37 degrés à Laayoune, 36 degrés à Marrakech, 31 degrés à Agadir, il fera 32 degrés à Fès, 31 degrés à Dakhla ou encore 27 degrés à Safi et 30 degrés à Essaouira. Dans le reste de l'Afrique du Nord, prévoir un temps ensoleillé au Caire où il fera 37 degrés, 29 degrés à Tripoli avec un temps partiellement nuageux et des orages. Il fera 31 degrés à Tunis, 26 degrés à Alger avec un temps partiellement nuageux et 40 degrés à Nouakchott. En Afrique de l'Ouest, il fera 29 degrés à Abidjan avec des nuages épars. Des averses sont prévues à Lagos où il fera 30 degrés. Il fera 33 degrés à Dakar ou encore 35 degrés à Bamako. Et dans le reste du monde, prévoir un temps partiellement nuageux à Paris où il fera 22 degrés. Il fera également un temps partiellement nuageux à Londres où il faut prévoir 19 degrés. Il fera 30 degrés à Rome, prévoir 26 degrés à New York, 24 degrés à Montréal. Il fera 23 degrés à Tokyo avec des averses, 36 degrés à Pékin, 42 degrés à Bagdad, 31 degrés à Beyrouth ou encore 42 degrés à La Mecque.
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1: Bonsoir à toutes et à tous. J-8 avant les élections législatives au Maroc. Alors que la campagne électorale bat son plein, quelle place est accordée à la santé? Nous reviendrons sur les attentes des citoyens en la matière. En République démocratique du Congo, l'opposition vent debout contre un projet de réforme de la Constitution. Des rassemblements ont eu lieu aujourd'hui dans plusieurs villes et la violence est parfois invitée au rendez-vous. Votera ou votera pas. En Palestine, tous les organismes ne sont pas d'accord à ce sujet. Alors que des élections générales sont censées se tenir au mois de novembre. Les dernières, c'était il y a 20 ans. L'intelligence artificielle doit-elle être régulée? C'est la question qui occupe les leaders du secteur comme les dirigeants depuis quelques jours. Nous reviendrons sur les risques de l'IA en fin d'édition. Les élections législatives marocaines arrivent à grands pas, plus que 8 jours avant le scrutin du 23 septembre. Et dans les sujets centraux de la campagne, il y a celui de la santé. Et pour cause, à l'automne dernier, les mobilisations de la jeunesse avaient été déclenchées en partie après la mort de 8 femmes enceintes au CHU d'Agadir. Réformer le secteur de la santé était donc une revendication au cœur du mouvement. Alors, les différents partis politiques se sont emparés du sujet. Le RNI prévoit par exemple de renforcer les groupements sanitaires territoriaux. Le PAM propose la création de 4 nouveaux CHU d'ici fin 2028. L'Istiklal souhaite créer une agence nationale des urgences. Et enfin, du côté de l'opposition, l'USFP veut diminuer les frais de soins pour les familles. Le PPS, lui, parle de recruter 15 000 médecins et 33 500 infirmiers. Mais quelles sont exactement les attentes des Marocains en termes de santé? Écoutez la réponse d'Abdelhafid Walalou, président de l'association marocaine pour la prévention et la couverture médicale. Il est aussi expert en politique pharmaceutique. On l'écoute.
2: La grande question que nous traitons depuis des décennies, c'est le déficit des ressources humaines. Il faut passer à des normes qu'appelle l'Organisation mondiale de la santé pour le nombre de médecins par rapport au nombre de populations. Et il faut faire un grand effort pour la formation des médecins, des pharmaciens, des infirmiers pour arriver à créer 16 000 postes pour les médecins et pharmaciens et 36 000 pour les infirmiers, les cadres administratifs, techniciens, etc. Sans oublier, bien sûr, le grand chantier du numérique. Sans numérique, on ne peut pas avancer dans la réforme. Et le dossier qui est toujours sur la table, c'est la politique nationale pharmaceutique qui malheureusement se cherche. Et depuis des décennies, nous réclamons une politique pharmaceutique nationale pour encourager la fabrication locale, pour encourager la consommation du générique, aussi pour encadrer les prix de ces médicaments et le remboursement de ces médicaments par la CNSS et la CRAMS.
1: C'était Abdelhafid Walalou, président de l'Association marocaine pour la prévention et la couverture médicale, expert en politique pharmaceutique. Il était au micro d'Eva Cohen. L'entretien est à retrouver dans son intégralité sur notre site medien.com. A noter que l'Observatoire marocain de protection du consommateur a appelé hier les citoyens marocains à préserver l'indépendance de leurs décisions électorales et à ne pas tomber dans le piège de l'achat des voix. Au Maroc toujours, la princesse Lala Asma a rendu visite aujourd'hui avec la première dame du Kenya, Rachel Ruto, à des patients qui ont pu bénéficier d'une implantation cochléaire. La visite s'est déroulée à l'hôpital universitaire international Mohamed VI de Rabat avec des patients marocains ou kenyans. Ils avaient été pris en charge dans le cadre de la 4e phase du programme Unis, on s'entend mieux, lancé l'an dernier à Nairobi par la princesse Lala Asma et la première dame kenyane Rachel Ruto. Dans le reste de l'actualité africaine, des rassemblements ont eu lieu ce mardi en République démocratique du Congo. Plusieurs villes du territoire, dont la capitale, Kinshasa, ont même été théâtre de tensions et d'interventions des forces de l'ordre. L'agence France-Presse fait état d'au moins 2 blessés, mais pourquoi ces mobilisations? Arnaud Dalmas nous en dit plus.
3: Pour l'instant, le dirigeant congolais ne peut aller au-delà de son mandat en cours. Mais le projet de loi adopté mi-juin par le Parlement crée l'outil juridique et la procédure pour changer la donne. Devant ce constat, l'opposition s'est organisée pour former la coalition C64, une référence à l'article du même nombre de la Constitution congolaise qui stipule que tout Congolais a le devoir de faire échec à qui prend le pouvoir par la force. Les rassemblements de ce mardi se voulaient au départ pacifiques. Des interpellations ont pourtant éclaté au fil des heures. La police anti-émeute s'est par exemple servi de gaz lacrymogène et de tirs de sommation dans la ville de Lubumbashi. Le fief de l'ex-dirigeant congolais Joseph Kabila avait pourtant interdit à l'opposition

0: position de manifester. Dans ce contexte, un membre haut placé de la coalition C64 dénonce des arrestations arbitraires.
1: Des précisions signées Arnaud Dalmas. Toujours en Afrique, au Soudan du Sud, 2 millions de personnes pourraient être privées d'aide humanitaire. Le programme alimentaire mondial tire la sonnette d'alarme ce mardi sur les manques de financement de l'organisation. Le directeur exécutif adjoint, qui s'est exprimé aujourd'hui à Genève, rappelle qu'aujourd'hui, 7,8 millions de personnes, soit plus de la moitié de la population du pays, peinent à se nourrir au quotidien au Soudan du Sud. Une crise alimentaire qui ne cesse de s'aggraver à cause des violences, des déplacements de la population, mais aussi des chocs climatiques. Au Yémen, à présent, la situation humanitaire est tout aussi préoccupante. Au moins 100 000 personnes ont été déplacées depuis que le conflit a repris au début du mois entre les rebelles pro-iraniens houthis et les forces pro-gouvernementales dans l'ouest du pays. C'est ce qu'a annoncé aujourd'hui le Haut Commissariat des Nations Unies pour les réfugiés. On reste au Proche-Orient, cap sur la Palestine. Les élections législatives se tiendront-elles comme prévu le 28 novembre prochain? La question se pose depuis que Jibril Rajoub, le secrétaire général du comité central de Fatah, a affirmé il y a quelques jours que le scrutin n'aurait pas lieu à cette date. Ce dernier appelle à un dialogue national et à l'organisation préalable d'une élection présidentielle. Pour l'heure, aucune décision officielle de report n'a été annoncée. La commission électorale centrale palestinienne, la CEC, affirme, elle, que le calendrier reste inchangé et ces déclarations ne sont pas anodines. Les difficultés d'organisation de ces élections sont considérables, mais la CEC affirme poursuivre les préparatifs. Le dépôt des candidatures, lui, doit débuter le 26 septembre. On fait le point avec notre correspondante à Ramallah, Manon Chaplin.
2: La période de recours sur les listes électorales palestiniennes s'est achevée la semaine dernière. La commission électorale centrale affirme poursuivre la préparation du scrutin, un vote essentiel selon son porte-parole Farid Tamala, alors que les dernières législatives remontent à 2006.
3: Il y a toute une génération qui n'a jamais voté à une élection générale. Ils ne savent pas ce qui signifie avoir un parlement, choisir un président. Surtout, les élections sont l'un des rares outils qui puissent empêcher aujourd'hui une séparation totale de Gaza et de la Cisjordanie.
2: Reste qu'organiser ces élections représente un défi logistique majeur à Gaza, à Jérusalem et même en Cisjordanie occupée, où les déplacements pourraient être entravés par les fermetures de checkpoints israéliens.
3: Israël pourrait aussi arrêter des candidats ou entraver la campagne. Nous avons aussi les colons qui attaquent les villages.
2: En 2021, déjà, les élections législatives avaient été reportées. Mahmoud Abbas avait alors invoqué l'absence de garanties permettant la participation des Palestiniens de Jérusalem. Cette fois-ci, les inquiétudes portent davantage sur Gaza.
3: Faire parvenir le matériel électoral de Ramallah à Gaza constitue déjà un défi. C'est pourquoi nous avons prévu un plan B, produire les urnes et les bulletins de vote directement à Gaza.
2: À nouveau, ces difficultés d'organisation pourraient offrir à Mahmoud Abbas et au Fatah un motif pour reporter un scrutin politiquement sensible. À Ramallah, Manon Chaplin pour Média.
1: Je crois que l'intelligence artificielle pourrait tuer tous les humains. Voilà ce qu'a récemment déclaré un chercheur démissionnaire du géant du secteur Anthropique. Des déclarations qui ne plaisent pas vraiment au président américain. Donald Trump assurait hier qu'il s'agissait là d'un canular tout en se disant opposé à la régulation du développement de l'IA. C'est pourtant ce que demandent plusieurs leaders du secteur. Ce week-end, le patron d'Anthropique, Dario Amodei, a lancé un appel en ce sens, suivi ensuite par Elon Musk et le PDG d'OpenAI, Sam Altman. Alors que faut-il craindre de l'IA? Quels sont ses dangers? L'enseignant-chercheur en IA Ahmed Azour reconnaît son importance dans la vie de tous les jours, mais pointe aussi les risques de l'intelligence artificielle.
4: L'IA est basée sur les données. L'IA ne fait que apprendre les comportements des humains sur la base d'un ensemble de données qu'on lui donne. Et donc les discriminations déjà présentes dans les données qu'on alimente à cette IA sont reprises par cette IA. Et donc le premier grand problème, c'est les biais de décision. Deuxième problématique, c'est peut-être la désinformation. Nous avons bien évidemment les élections au Maroc et le deepfake, c'est un grand problème. La désinformation, les campagnes de désinformation, c'est un grand problème. Bien évidemment, ça peut être alimenté par l'IA. Le troisième risque, c'est la responsabilité. Aujourd'hui, une IA qui prend la décision de vous recommander des films, ce n'est pas le même risque qu'une IA qui recommande, par exemple, une décision de santé, une décision militaire, une décision sécuritaire, une décision de financement d'une banque, d'un prêt de banque, etc. Donc la question de la responsabilité se pose.
1: Ahmed Azour, enseignant-chercheur en IA, était au micro de Paul Lionel qui vigère.

0: Et à noter que dans ce contexte de crainte liée au développement de l'IA, le Conseil de sécurité de l'ONU tiendra la semaine prochaine une réunion sur le sujet, d'après une source diplomatique française. De même, OpenAI, Anthropic et Google DeepMind travaillent à la création d'un organe de supervision des risques liés à l'IA, a fait savoir aujourd'hui OpenAI. C'est la fin de cette édition. Merci à toutes et à tous de l'avoir suivi. Restez avec nous sur Média. Tout de suite, c'est Sport Soir avec Mohamed Amimi.
1: Merci Cassandre, c'est l'heure de parler sport sur Médien. Ravi de vous retrouver dans cette nouvelle édition de Sport Soir. L'actualité, c'est d'abord au Maroc, plus de dettes envers les anciens joueurs du Wydad de Casablanca. La nouvelle direction du club a affirmé avoir réglé l'ensemble des litiges qui empêchaient le club de recruter. Ali Salahdine nous en dit plus.
2: Le Wydad de Casablanca affirme avoir réglé l'intégralité des litiges à l'origine de son interdiction de recrutement. Dans un communiqué, le club précise que ces dossiers remontent à des décisions prises par l'ancien comité directeur sous la présidence de Hicham Eït Medna. Les obligations financières liées à ces affaires ont été honorées par l'actuelle direction qui attend désormais l'achèvement des procédures nécessaires et la levée officielle de l'interdiction par la FIFA. Le Wydad insiste toutefois sur le fait que le règlement de ces dossiers a été effectué sans aucune intervention ni contribution de la part de l'ancien président. Pour l'actuelle direction, cette démarche ne saurait donc être considérée comme une décharge de la responsabilité de Hicham Eït Medna. Le club casablancais affirme ainsi attendre toujours que l'ancien président honore les engagements qu'il avait pris lors d'une réunion avec le président du Wydad, le président de la Fédération royale marocaine de football et celui de la Ligue nationale de football professionnel. Une mise au point ferme de la nouvelle direction qui assure avoir assumé seul le coût de ces dossiers hérités de la précédente présidence alors que le Wydad attend désormais la levée officielle de la sanction par la FIFA.
1: La réaction de Abdeslamad Zezouli après avoir été victime d'insultes sur les réseaux sociaux a suscité donc une réaction. Donc, à aucun moment, le t-shirt n'a été utilisé à des fins politiques ou pour exprimer du mépris envers mon peuple, le peuple marocain. Fin de citation, a écrit le joueur sur Instagram hier avant le coup d'envoi du match Villarreal Betis en championnat d'Espagne. Les joueurs des deux équipes sont entrés sur la pelouse portant un t-shirt de soutien aux habitants de Ceuta. L'Espagne, on y reste, où le Real Madrid affronte ce soir Elche à l'Estadio Manuel Martinez Valero. L'équipe de José Mourinho cherche à maintenir la pression sur le leader, le Barça. Les visiteurs se déplacent fort de 4 victoires en 5 matchs en championnat cette saison. Le Real va pouvoir faire tourner son effectif pour exploiter le fond de son banc de touche, comme nous l'explique Nicolas Villas.
3: Il y a un truc qui fera la différence là, puisque c'est des matchs qui sont très rapprochés, mais c'est la profondeur de banc. Et Mourinho a déjà expliqué qu'il allait beaucoup faire tourner. En conférence de presse, il a beaucoup été question de Tchouaméni, d'Arda Güler. À chaque fois qu'il rentre, le Turc, il fait des trucs monstrueux. Et d'ailleurs, là, Mourinho, on a un peu parlé de ça, parce qu'on lui a dit, mais Güler, quand il rentre, à chaque fois, il est bon, pourquoi vous ne le titularisez pas? Et là, Mourinho a répondu en disant, mais attendez, c'est la première fois depuis le début de saison que je titularise Diomandé. Je suis sûr, à 90, pour pas dire 100%, que si j'avais titularisé Güler à la place de Diomandé, vous m'aurez posé la question, pourquoi Diomandé n'est pas encore titulaire? Mais ça dit tout sur la profondeur de banc qu'a le Real aujourd'hui. J'ai parlé de Carreras Koukoulaye à tout à l'heure. La question se pose aussi. En défense, il a les mêmes problèmes de Rich. Au milieu de terrain, il a les mêmes problèmes de Rich. Est-ce que c'est Bernardo? Est-ce que c'est Tchouaméni? Est-ce que c'en est un autre? En attaque, bon, à part Mbappé et Vinicius qui semblent intouchables, et encore, peut-être qu'il va y avoir de la rotation là aussi, il y a les mêmes problèmes de Rich. Oui. Alors, non seulement le Real part comme favori, ça doit passer, mais il faut que ça passe pour le Real, hein, parce que le Real, ils ont déjà perdu 3 points face au Betis quand le Barça, lui, fait un sans faute et en plus, il impressionne tout le monde. Ce que je veux dire, c'est ça paraît logique. Mais un championnat, c'est un marathon. Ce qui fera la diff entre le Real et le Barça, parce que c'est les deux favoris, bah c'est ça, ce sera les blessures, la profondeur de banc, et ça se jouera certainement là-dessus.
1: Nicolas Villas, notre consultant pour le football européen, est l'un des consultants de l'émission L'Autre Match. Le Real va pouvoir s'appuyer sur Vinicius Junior, qui n'a pas encore montré son efficacité dans le secteur offensif du club de la capitale, mais l'attaquant brésilien a toute la confiance de son coach José Mourinho, qui estime que le joueur n'a pas encore atteint son meilleur niveau dans ce début de saison. On écoute José Mourinho.
4: La meilleure version de Vini, on l'attend toujours, mais sa présence au sein du groupe est très importante. Il travaille bien, il est dévoué et solidaire avec ses coéquipiers. Le travail quotidien, il le fait bien, mais il existe un autre Vinicius, celui qui a éliminé Benfica la saison passée en Ligue des Champions. Il lui manque d'atteindre ce haut niveau, mais je suis heureux de l'avoir avec nous.

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1: Voilà, c'était José Mourinho, l'entraîneur du Real Madrid. Real Elche à partir de 20h30. Valence affronte Alavés. Rayo Vallecano et l'Espagnol Barcelone ont ouvert le bal de la 6e journée de la Liga Espagnole. C'était à partir de 18h. Football en Europe, toujours avec le 3e tour de la League Cup en Angleterre. 4 matchs sont au programme. La plus attractive des rencontres, c'est sans doute ce choc entre Liverpool et Tottenham. Les deux formations restent sur des débuts poussifs en championnat local. Les Reds et les Spurs veulent renouer avec le succès dans cette compétition. Ils s'affrontent à 20h à Anfield avec un avantage, vous l'avez deviné, pour Liverpool qui joue à domicile. De son côté, le champion d'Angleterre Arsenal croise le fer avec Ipswich Town à partir de 20h. Demain, Manchester United reçoit à Old Trafford Brentford pour le compte du même tour. Les Red Devils ont besoin de s'imposer pour remonter le moral des troupes après un début de championnat très décevant. Manchester United occupe la 13e position. Et pour pallier ces lacunes offensives pour la seconde partie de saison, la direction sportive du club se tourne vers l'Allemagne et étudie la piste menant à Ilyes Bensrir, l'international marocain. Ce projet d'achat s'appuie directement sur les difficultés d'intégration du joueur au Bayer Leverkusen. Son manque de temps de jeu en Bundesliga a provoqué une nette chute de sa valeur sur le marché des transferts. Si le joueur rejoint Manchester United, va-t-il pouvoir retrouver ses performances? Sahel Sissoko nous répond.
2: Bien sûr, moi je pense que c'est un profil intéressant. Il était annoncé comme étant une pépite du football mondial, mais après le Bayer Leverkusen, moi je le voyais comme étant un club de transition, c'est-à-dire un tremplin qui lui permettra de faire ses gammes, de grandir, de mûrir. Actuellement, il est un peu en difficulté, peut-être en manque de confiance. Il a perdu également sa place en équipe nationale. Mais Manchester United, c'est pas un club réputé pour permettre aux jeunes de s'exprimer. On peut espérer qu'avec Michael Carrick, qui fait confiance également à de nouvelles têtes, il y a quelque chose qui est en train de se passer depuis son arrivée sur le banc de United. Mais c'est une maison hantée depuis le départ de Alex Ferguson, depuis 2013, l'instabilité, les mauvais résultats. Cette année, ils ont pu retrouver un peu la Ligue des Champions. Pourquoi pas tenter le pari et se lancer? C'est un club historique quand même. Hein. Il y a le poids de l'histoire de Manchester United, ce maillot-là qui rend si grand les footballeurs, et que Bensrir, il a le talent. Et maintenant, c'est à lui d'aller se challenger.
1: Sahel Sissoko, l'un des consultants de l'émission L'Autre Match, diffusé donc du lundi au vendredi sur Média. C'est une grande première et une décision historique retenue par World Athletics. Le continent africain va enfin accueillir les championnats du monde d'athlétisme en 2029. C'est la ville de Nairobi au Kenya qui ouvrira la voie dans un stade Kasarani en pleine modernisation. 2 ans plus tard, le cap sera mis sur l'Europe en 2031. La compétition s'installera à Munich, 16 ans après l'édition de Berlin en 2009. 18h passées de 48 minutes, c'est la fin de ce journal. Merci de l'avoir suivi. Excellente suite des programmes sur Média.
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8: أهلا ومرحبا بكل من التحق بنا عبر أثير إذاعة ميديا. واللحظة نتوقف في دقيقة الانتخابات، حيث تشكل الانتخابات التشريعية المزمع تنظيمها في 23 من شتنبر الجاري موعدا بارزا في الحياة السياسية بالمغرب ومحطة جديدة في المسار الديمقراطي. ولفهم تفاصيل هذا الاستحقاق بشكل أفضل، تواكبكم هيئة تحرير ميديا طوال فترة الحملة الانتخابية بالإجابة كل يوم عن أبرز الأسئلة التي تطرحونها حول الانتخابات التشريعية.

0: و2000 وكانت ميونخ قد استضافت نهائي المسابقة القارية في العام 25 و2000 حين توج البي اس جي بلقبه الأول بعد فوزه على انترناسيونال ميلانو. أما آخر نهائي لدوري الأبطال أقيم على ملعب الكامب نو فيعود إلى العام 99 و1000 حين توج فريق مانشستر يونايتد باللقب. بفرنسا أعلن فريق لانس بطل مسابقة كأس فرنسا ووصف بطل الدوري الموسم الماضي الانفصال عن مدربه الألماني دينو توب مولر بعد 6 مباريات فقط تحت قيادته وفق ما أعلنه الفريق اليوم. نختم بالحديث عن منافسات بطولة إفريقيا للكرة الطائرة التي انطلقت اليوم بمصر. المنتخب المصري فاز اليوم على نظيره الغامبي ب3-1 في افتتاح مباريات المجموعة الثانية التي تضم أيضا المنتخب الوطني المغربي. المنتخب الوطني المغربي الذي يدخل غدا غمار المنافسات بمواجهة المنتخب الغامبي قبل أن يواجه المنتخب المصري يوم الخميس في ختام مبارياته في دور المجموعات. يذكر أن البطولة مؤهلة بمقعد واحد إلى أولمبياد لوس أنجلوس للعام 28 و2000 وب3 مقاعد إلى بطولة العالم العام المقبل 27 و2000. بذلك مستمعينا الكرام نضع نقطة نهاية مساء الرياضة. أشكركم على طيب الإصغاء والمتابعة. باقي فقرات الحصاد تتواصل رفقتك أيمن.
1: شكرا لك الحسن. وباقي فقرات الحصاد على موعد بعد قليل مع نشرة الأخبار المفصلة. لكن قبل ذلك نطالع حالة الطقس بسماء المنطقة المغاربية وإفريقيا وبعض مناطق العالم.
2: Au Maroc, le temps sera demain matin souvent ensoleillé à l'est de la ligne Zagora-Gerada et clair sur le reste du pays. Pour les températures, il fera 25 degrés à Rabat avec un temps souvent ensoleillé. Temps ensoleillé également attendu à Casablanca où il fera 26 degrés. Il fera 26 degrés également à Tanger. 37 degrés à Laayoune, 36 degrés à Marrakech. 31 degrés à Agadir, il fera 32 degrés à Fès. 31 degrés à Dakhla ou encore 27 degrés à Safi et 30 degrés à Essaouira. Dans le reste de l'Afrique du Nord, prévoir un temps ensoleillé au Caire où il fera 37 degrés, 29 degrés à Tripoli avec un temps partiellement nuageux et des orages. Il fera 31 degrés à Tunis, 26 degrés à Alger avec un temps partiellement nuageux et 40 degrés à Nouakchott. En Afrique de l'Ouest, il fera 29 degrés à Abidjan avec des nuages épars. Des averses sont prévues à Lagos où il fera 30 degrés. Il fera 33 degrés à Dakar ou encore 35 degrés à Bamako. Et dans le reste du monde, prévoir un temps partiellement nuageux à Paris où il fera 22 degrés. Il fera également un temps partiellement nuageux à Londres où il faut prévoir 19 degrés. Il fera 30 degrés à Rome, prévoir 26 degrés à New York, 24 degrés à Montréal. Il fera 23 degrés à Tokyo avec des averses, 36 degrés à Pékin, 42 degrés à Bagdad, 31 degrés à Beyrouth ou encore 42 degrés à La Mecque.
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3: Bonsoir à toutes et à tous. La santé, un enjeu au cœur des préoccupations des Marocains. À quelques jours des élections législatives, nous nous sommes rendus à l'hôpital pour rencontrer celles et ceux qui dénoncent les mauvaises prises en charge. Reportage à venir. La kafala, la procédure d'adoption marocaine, sera-t-elle réformée par le prochain gouvernement? C'est en tout cas ce que demande l'association Osrati pour que les enfants makfoul aient plus de droits. L'Iran, un pays durement frappé par la guerre qui sévit depuis plus de 6 mois entre répression des libertés et hausse de la peine de mort. Que pensent les Iraniens du régime en place? Nous avons posé la question à un spécialiste. En Tunisie, l'école reprend aujourd'hui, mais derrière les cris des enfants, il y a les préoccupations des parents. La hausse des frais de scolarité ne leur permet pas toujours de choisir entre secteur public et privé. Au Maroc, la santé publique s'est imposée comme un sujet majeur de la campagne pour les législatives du 23 septembre. Il y a un an, tout juste, l'affaire de l'hôpital régional d'Agadir, où 8 femmes sont mortes des suites d'une césarienne, mettait en lumière les défaillances du système. Et aujourd'hui, beaucoup de choses restent à faire pour assurer un meilleur accès aux soins. Le reportage de Mathias Reynal, c'est à Casablanca.
4: Elle est assise sur un morceau de carton devant le CHU Ibn Rushd. Mariam attend des nouvelles d'un proche tombé dans le coma après un accident de la route.

0: On a peur qu'on nous demande une opération à un prix exorbitant. Dans ce cas-là, soit tu ramènes l'argent, soit le patient reste là-bas, tu n'as pas le choix. La plupart des gens ici cherchent des bienfaiteurs pour les aider à payer.
1: La personne que Mariam est venue assister ne bénéficie pas de l'assurance maladie obligatoire. Elle doit donc tout payer pour un service que Mariam estime insuffisant.
0: Si vous entrez dans l'hôpital, vous allez voir des choses incroyables. Des gens par terre. L'un a le ventre ouvert, l'autre est amputé, du sang partout. À l'intérieur, c'est une catastrophe.
1: Lui a vécu une expérience nettement plus positive avec l'hôpital public. Hamid, 19 ans, est venu consulter pour une fracture de la mâchoire.
2: J'ai vu un médecin, j'ai fait une radio, c'était tranquille. C'est juste qu'il y a un manque d'organisation.
1: Mais à choisir entre hôpital public et clinique privée,
2: j'irai dans le privé. La prise en charge y est meilleure.
1: Cette préférence s'exprime dans les chiffres. Selon le ministère de la Santé, le nombre de cliniques privées a connu une augmentation rapide entre 2017 et 2024, en hausse de près de 30%. À Casablanca, Mathias Reynal pour Média.
3: Et puis c'est aussi à l'approche des élections législatives que l'association Osrati appelle ce mardi dans un communiqué les partis politiques à se saisir de la situation des enfants Makfoul. Osrati dénonce la loi en vigueur datant de 2002. Ce texte qui encadre l'adoption et les droits de l'enfant au sein de la famille Kafil est considéré par l'association comme dépassé et insuffisant au regard des besoins des enfants adoptés. Fatima El-Wafi, la présidente et cofondatrice d'Osrati, l'association des parents Kafil, parle d'un texte qui ne protège pas suffisamment les enfants Makfoul, on l'écoute.
4: La loi de 2002, la loi 1501, c'est vrai qu'au départ, elle est arrivée, elle a comblé certaines lacunes qui existaient à l'époque. Au fur et à mesure, nous nous sommes rendus compte qu'elle était vraiment insuffisante et même parfois dangereuse. Et je vais vous dire pourquoi dangereuse. Parce que un enfant, il vit avec ses parents. Quand ses parents décèdent, eh bien, il y a toujours la famille tout autour qui prend en charge cet enfant, etc. Dans la kafala, l'enfant, au décès des parents, kafil, il est à la rue. Personne ne veut s'en occuper. Au contraire, la famille qui hérite, la famille légitime, elle le met tout de suite à la porte parce que c'est un enfant qui n'est pas du tout accepté, ni par la société, ni par les familles, bien entendu. Et c'est là où se trouve le danger.
3: Fatima El-Wafi, présidente et cofondatrice d'Osrati, était au micro de Paul Lionel Kivigère. On reste au Maroc alors que la princesse Lala Asma a rendu visite aujourd'hui avec la première dame du Kenya, Rachel Ruto, à des patients qui ont pu bénéficier d'une implantation cochléaire. La visite s'est déroulée à l'hôpital universitaire international Mohamed VI de Rabat avec des patients marocains ou kenyans. Ils avaient été pris en charge dans le cadre de la quatrième phase du programme Uni, on s'entend mieux, programme lancé l'an dernier à Nairobi

0: par l'Arabie Saoudite de l'autre ces dernières semaines. Le prince héritier saoudien Mohamed Ben Salman et le président égyptien Abdel Fattah el-Sissi ont appelé aujourd'hui, à l'occasion d'une rencontre au Caire, à garantir la liberté et la sécurité de la navigation en mer Rouge. Sur le terrain, les combats continuent. Les Houthis affirment ce mardi que l'Arabie Saoudite a mené 52 frappes aériennes au cours des dernières 24 heures, ciblant des infrastructures civiles au Yémen. La situation reste également tendue au niveau du détroit d'Ormuz. L'agence de presse semi-officielle iranienne Fars rapporte que les gardiens de la révolution ont abattu un autre drone de conception américaine au-dessus du passage maritime aujourd'hui. Il s'agit du troisième drone de ce type éliminé dans la région aujourd'hui, selon l'agence. En Iran, on y vient. La situation à l'intérieur de ses frontières reste difficile à observer depuis le début de la guerre au Moyen-Orient en février. Mais la répression se poursuit. Cet été, l'ONU a alerté sur la hausse des condamnations à mort dans le pays. À cela s'ajoute une crise économique latente et selon certaines estimations, l'inflation aurait été de 80% le mois dernier. Alors que Donald Trump justifiait l'offensive israélo-américaine contre l'Iran par le souhait de libérer le peuple iranien du régime des Mollahs. On peut se demander, 6 mois plus tard, quel est véritablement le sentiment de la population à l'égard de Téhéran, ou autrement dit, la guerre menée par les États-Unis et Israël a-t-elle renforcé le nationalisme iranien? Écoutez la réponse de Clément Terme, chercheur associé à l'Institut international d'études iraniennes et à l'Institut français des relations internationales, l'IFRI.
1: La République islamique n'a plus cette capacité à élargir sa base sociale après les massacres. Au maximum, on estime à un tiers le nombre de personnes qui peuvent adhérer au récit, si vous voulez, de la République islamique sur le fait que c'est pas la République islamique qui a été attaquée, mais l'Iran. Le tiers de la population pense que c'est la République islamique qui a été attaquée et pas l'Iran. Et dans ce tiers-là, il y en a seulement 10 à 15% qui soutiennent effectivement, dans leur globalité, les politiques de la République islamique. Donc ça fait quand même 80-85% de la population qui espère un changement, mais fondamental, pas un changement cosmétique, pas un compromis temporaire juste pour garantir la survie de la République islamique. Alors ils sont divisés, effectivement. Il y en a une partie qui avait un espoir au début de l'intervention israélo-américaine, et puis d'autres, au contraire, non, qui souhaitent le changement de régime, mais par la voie pacifique, par l'intérieur, par une mobilisation peut-être armée, mais en tout cas par un mouvement politique interne, et non pas par des bombardements. Dans tous les cas, ce débat est biaisé puisque les États-Unis n'ont pas utilisé des moyens militaires qui permettent d'aboutir à cet objectif politique affiché du changement de régime. Il faudrait des troupes au sol, et les États-Unis ne sont pas prêts à en payer le coût politique en termes de politique interne.
0: Clément Terme, chercheur à l'IFRI et spécialiste de l'Iran, également auteur du livre « Demain l'Iran, l'avenir d'une nation » aux éditions du Cerf, était au micro de Sophie Volatier. Jour de rentrée des classes en Tunisie ce mardi. Plus de 2 millions d'élèves ont repris aujourd'hui l'école dans les établissements publics comme privés. Une rentrée qui remet sur la table la question du choix entre ces deux systèmes, alors que le coût de la scolarité pèse de plus en plus lourd dans le budget des familles. Reportage à Tunis de notre correspondante Yosser Belkhiria.
2: Ce matin, les cartables ont retrouvé le chemin de l'école. Devant les établissements, même scène, des enfants encore un peu endormis, des parents pressés. Et derrière cette rentrée, une question qui revient chaque année, où scolariser son enfant? Pour certains, l'école publique reste le choix évident. Pour d'autres, le privé est devenu une alternative recherchée, malgré son coût. Adel, père d'enfant.
3: J'ai fait le choix d'inscrire mes 3 enfants dans le public, mais ce n'est pas un choix que j'ai fait avec une totale conviction. J'y étais en quelque sorte contraint, malgré la confiance limitée que j'ai encore aujourd'hui dans l'école publique. Je me suis retrouvé dans l'impossibilité d'inscrire mes 3 enfants dans des établissements privés, compte tenu des coûts de scolarité très élevés.
2: Car si l'enseignement public permet de limiter fortement les frais de scolarité, les dépenses de rentrée restent importantes, fournitures, vêtements, transports et parfois cours particuliers. Dans le privé, la facture est autrement plus lourde, avec des frais de scolarité qui s'ajoutent à ces dépenses, mais certains parents disent y rechercher davantage d'encadrement, des classes moins chargées ou des activités supplémentaires. Mehdi, père d'un écolier.
4: J'ai fait le choix d'inscrire mes 2 enfants dans une école privée. Ce choix s'explique notamment par une certaine flexibilité des horaires en rapport avec mes propres horaires pour le travail. Le choix s'explique également par la présence d'une certaine sécurité par rapport à l'école publique.
2: Deux systèmes, deux réalités, mais une même pression sur les familles.

0: Cette année encore, la rentrée scolaire se joue aussi sur une équation très concrète, la qualité de l'enseignement souhaité face aux moyens financiers dont disposent les parents. Depuis Tunis, Youssef Belkhiraya pour Média 1.
1: Et voilà qui conclut cette édition. Merci à toutes et à tous de l'avoir suivi. Restez avec nous pour la suite des programmes sur Média 1.
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2: Sommes-nous entrés dans l'ère de la transformation permanente? Pendant longtemps, la transformation était présentée comme une étape dans la vie d'une entreprise. On changeait d'organisation, de stratégie ou d'outil, puis venait le temps de la stabilisation. Mais aujourd'hui, les transformations semblent s'enchaîner sans véritable pause. Digitalisation, intelligence artificielle, nouvelles attentes des collaborateurs, évolution des modèles économiques, exigences environnementales, à peine une mutation engagée qu'une autre apparaît déjà. Alors, les entreprises sont-elles encore en train de conduire des transformations ou sont-elles désormais installées dans un état de transition permanente? Et surtout, comment continuer à avancer sans épuiser les équipes ni perdre le sens de la direction? Pour en parler, j'ai le plaisir de recevoir aujourd'hui le docteur Ahmed Loukili.
3: Nouvelle piste, Yasmine Karouani.
2: Merci beaucoup d'être là, docteur.
4: Bonjour et merci pour l'invitation.
2: La transformation est-elle encore une phase ponctuelle dans la vie d'une entreprise ou est-elle devenue son mode de fonctionnement permanent?
4: Nous sommes clairement entrés dans une ère où la transformation n'est plus une simple parenthèse entre deux périodes de stabilité. La transformation est devenue progressivement la nouvelle norme pour les organisations. Pendant longtemps, une entreprise pouvait connaître une période relativement stable, entreprendre une transformation majeure, exemple l'informatisation, l'entrée dans un nouveau marché, fusion, réorganisation, puis disposer de suffisamment de temps pour assimiler ce changement et retrouver une certaine normalité. Aujourd'hui, cette logique ne tient plus tout à fait la route. Ce qui est fondamentalement changé, ce n'est pas l'existence du changement en soi, mais son rythme, sa simultanéité et son caractère cumulatif. Les cycles se sont considérablement raccourcis. Vous savez, madame, une technologie qui mettait autrefois de nombreuses années à s'implanter, aujourd'hui, il lui suffit 2-3 années seulement pour se planter. Donc, parallèlement, les transformations ne sont plus nécessairement séquentielles. Une organisation peut être engagée simultanément dans une transformation digitale, comme vous l'avez dit, une transition énergétique, une adaptation réglementaire, voire une restructuration de chaînes d'approvisionnement sous l'effet de l'évolution de la géopolitique. C'est sans doute là où le changement le plus profond, la disparition de ce qu'on appelait le palier de stabilisation. C'est une période de répit qui permettait autrefois à une organisation, à ses collaborateurs, d'assimiler une transformation avant d'entamer une autre. Ce phénomène est particulièrement visible dans le secteur portuaire, par exemple, et logistique. Il y a 20 ans, par exemple, un port pouvait concentrer ses efforts sur une transformation ou un seul projet structurel majeur, comme l'informatisation, la sûreté, la modernisation des infrastructures. Aujourd'hui, ce n'est plus le cas. Aujourd'hui, les ports sont souvent gèrent simultanément la digitalisation, la décarbonation, la cybersécurité, l'automatisation, l'évolution des chaînes, l'émergence de nouvelles routes commerciales. Toutefois, il est important de noter qu'une transformation permanente ne signifie nullement le changement permanent de tout. Une organisation doit savoir garder le cap.
2: Alors, justement, si vous permettez, par rapport à ça, face à l'accumulation des projets, comme vous l'avez dit, digitalisation, IA, réorganisation, nouvelles exigences économiques et autres, comment distinguer les transformations réellement nécessaires des effets de mode? Et comment établir des priorités, préserver finalement une direction claire?
4: C'est sans doute, madame, l'un des défis majeurs du management moderne. C'est-à-dire ne pas confondre le fait de bouger avec celui d'avancer. Quand je parle de bouger, c'est l'agitation. Quand je parle

0: d'avancer, ça veut dire le progrès. Les assistants, actuellement, à une accumulation massive de projets, comme vous l'avez dit, c'est dans cette accumulation où toutes ces transformations peuvent être pertinentes. Leur nombre ne garantit en rien la progression, vraiment rien. Une organisation peut lancer 10 projets simultanément sans pour autant résoudre le moindre problème fondamental. Une véritable transformation ne doit donc pas commencer par une solution, mais par une simple question. Quel problème voulons-nous résoudre, pour qui et avec quelle valeur attendue? Cela marque une différence fondamentale avec la course aux effets de mode. Comme vous l'avez dit, quand on adopte une technologie ou une méthode simplement parce qu'il est tendance, souvent avant même d'avoir clairement identifié le besoin auquel elle doit répondre. À mon sens, trois questions permettent de faire le tri. La première question, répondons-nous à un véritable problème de terrain? Deuxième question, cette initiative s'inscrit-elle dans notre trajectoire stratégique à moyen et long terme? Et troisième question, sommes-nous capables d'en mesurer concrètement l'impact au-delà du simple décompte des outils et des procédures déployés? Et je suis un expert en intelligence stratégique, je peux vous dire que l'intelligence stratégique joue ici un rôle essentiel. Il permet d'observer l'environnement, d'identifier les signaux faibles, distinguer les véritables opportunités des simples tendances et surtout madame, surtout, surtout, de prioriser les décisions. Prioriser les décisions. Après tout, madame, le véritable risque aujourd'hui n'est peut-être pas de manquer une tendance, mais plutôt de vouloir tout faire en même temps au risque de disperser les ressources et d'épuiser les équipes. Aujourd'hui, maintenir un cap clair exige parfois le courage et parfois l'audace de renoncer à certaines initiatives, même s'ils sont technologiquement séduisantes, si elle ne contribue pas réellement à la trajectoire stratégique de l'organisation.
1: Si je peux me permettre une petite question par rapport à ça. Oui. Comment convaincre, lors d'un COMEX, que l'envie, je dis bien l'envie et non pas le besoin, l'envie d'implémenter un outil, de faire un changement, est finalement un effet de mode et non pas une nécessité?
0: Aujourd'hui, nous avons beaucoup de managers qui ne maîtrisent pas leur diagnostic. Parce que parfois, la façon dont vous pensez que votre entreprise marche n'est pas vraiment la façon avec laquelle elle marche. Et parfois, quand vous voyez des solutions qui font des bons résultats, vous croyez que ces solutions vont marcher aussi pour votre organisation. Mais quand on va approfondir le constat, on va réaliser qu'il y a des écarts entre ce que le manager pense et la réalité. Et aujourd'hui, c'est vrai qu'on a un problème d'ego. Aujourd'hui, il y a beaucoup de gens qui n'acceptent pas les conseils, qui n'acceptent pas qu'on leur dise « vous vous trompez », qui n'acceptent pas qu'on leur dise que ça ne marche pas pour vous. Et c'est très complexe, mais aujourd'hui, je pense que vu la situation, vu les tendances, vu l'évolution, il faut laisser l'ego de côté et vraiment, vraiment s'ouvrir vers l'intelligence.
1: J'ai une autre question justement du terrain pour vous, parce que vous êtes un homme du terrain, oui. Docteur Loukili. Quelles sont ces transformations que vous avez observées qui ont été inutiles, voire dangereuses?
0: Oh là là. Oh là là, plusieurs madame, plusieurs. Pas quoi commencer, plusieurs. Le problème c'est quoi? Le problème c'est que parfois on se lance une transformation qui coûte beaucoup d'argent, n'est-ce pas? Et qu'au lieu de parce que la règle, qu'est-ce qu'il dit la règle? Il dit que lorsque vous faites un chemin qui n'est pas le bon, il faut arrêter de faire demi-tour. Parfois, au lieu d'arrêter de faire demi-tour, on commence à encore investir plus pour imposer une réussite sur un chemin qui va pas mener à la réussite. Et là, je reviens toujours à ce problème d'ego. D'accord? Mais les problèmes sont énormes, mais je préfère parler des bons exemples. Okay. Tangemed, madame, même les plus optimistes ne pensaient pas qu'un jour Tangemed va dépasser les ports européens en Méditerranée. Mais, parce que c'est un port africain qui est arrivé après eux, mais c'est grâce à une bonne vision.

0: Disons, c'est grâce à des gens compétents, grâce à une certaine transparence, à certaines gouvernances, à certains management modernes, ils sont arrivés là où ils sont aujourd'hui. Donc, ça veut dire quoi? Ça veut dire qu'aujourd'hui, on peut plus se permettre de se faire ce que nous voulons parce qu'on est le chef, parce qu'on est le propriétaire, mais aujourd'hui, il y a des règles imposées par l'évolution, et ces règles-là, il faut vraiment les suivre, il faut s'ouvrir sur l'intelligence pour pouvoir vraiment aller sur les bons chemins.
1: D'accord. Revenons quand même sur ces initiatives qui ont fait du tort peut-être à certaines entreprises, sans les nommer si vous le souhaitez. Mais qu'est-ce que vous avez observé en tant que stratège justement des organisations et du changement, qui étaient finalement des effets de mode qui ont été mal utilisés, mal implémentés, mal adaptés, qui n'étaient pas nécessaires?
0: Mais je continue à dire que c'est un problème d'ego parce que moi, quand je vois par exemple un dirigeant, je lui dis par exemple, ça c'est pas fait pour nous. Pour lui, faire demi-tour, c'est pas possible, c'est pas possible. Nous avons une certaine culture chez nous que on fait pas demi-tour, on se trompe pas et ça c'est pas normal. Mais je pense que ça va changer parce que aujourd'hui, avec l'analyse continue, avec les indicateurs individuels, avec les indicateurs permanents, là où tout le monde voit les résultats, je pense que ce problème ne sera plus d'actualité. Enfin, j'espère.
1: Alors, le changement continu a aussi un coût humain. À partir de quand l'adaptation devient-elle de la fatigue? Ce que le dirigeant interprète comme une résistance au changement peut-il parfois traduire un épuisement, une perte de sens ou même un manque de confiance?
0: C'est la question comment on définit les choses. Parce qu'effectivement, vous avez raison, lorsqu'on parle de résistance au changement, c'est une expression qui revient souvent à chaque fois qu'il y a un certain blocage. Mais lorsqu'on fait une étude approfondie, on voit que le problème n'est pas toujours résistance au changement. Parfois, le problème vient de manque de transparence, manque de compréhension. Parfois, parce que madame, vous avez deux pôles. Vous avez le pôle direction et vous avez le pôle opération. Là, lorsqu'il n'y a pas une harmonie entre la direction et l'opération, lorsque la direction pense qu'une transformation est nécessaire et que l'opération, il voit qu'elle n'est pas nécessaire, là, ça pose problème. Et là, dans l'opération, qu'est-ce qu'on fait? Soit on n'a pas certains pouvoirs pour s'imposer et là, on entre dans l'obéissance et on. Pour ne pas dire qu'on fait ce qu'on nous dit, mais on n'est pas vraiment engagé, soit ça crée certains écarts dans l'avancement et certains écarts dans l'efficacité. Donc, pour vous dire que ce n'est pas toujours une résistance au changement, parfois c'est un mauvais chemin entrepris pour justement réussir la transformation.
1: Et justement, ce mot dans lequel on met beaucoup de choses, enfin cette expression, la résistance au changement, c'est peut-être pas de la résistance au changement en soi, c'est peut-être de l'épuisement face au changement perpétuel.
0: Il y a aussi ça, parce qu'aujourd'hui, sur le terrain, qu'est-ce qu'on voit comme message? Vous avez par exemple un manager qui vous dit, moi, je donne un travail, il est fait, je donne un autre travail. Pour eux, c'est un salarié, il est là, il travaille. Mais aujourd'hui, on ne raisonne plus le raisonnement du chef avec salarié. On raisonne avec manager, leadership et collaborateur. C'est-à-dire qu'on raisonne ensemble. Et quand on raisonne ensemble, forcément, on a un meilleur résultat. Aujourd'hui, nous développons au sein des PME ce qu'on appelle l'intelligence organisationnelle. C'est quelque chose qui est très développé ailleurs, surtout en Asie, en Amérique. Malheureusement, en Afrique, on est très, très en retard. On essaie de banaliser cette concept d'intelligence organisationnelle parce qu'il permet aussi d'avoir l'engagement des collaborateurs. Parce que souvent, madame, on dit que le collaborateur n'est pas engagé. Mais quand on fait parfois le constat, on voit que parfois l'erreur, il vient du manager. Parce qu'aujourd'hui, si on prend un collaborateur pour un collaborateur, bah, il sera plus engagé. Mais si on le prend pour un exécutant, là, forcément, s'il est épuisé, bah, il va lâcher. Mais c'est tout un système complexe sur le management moderne que les gens ne maîtrisent pas. Aujourd'hui, je dis que le management moderne, il doit être suivi, tout le monde doit être formé sur le management modèle parce que nous avons beaucoup de problèmes dans les entreprises qui sont causés par des ignorances sur les règles.

0: du management moderne.
1: Principalement les PME.
0: Les PME et même dans le public et dans les petites entreprises, oui madame.
1: Alors, comment justement rassurer en tant que manager sans promettre une stabilité qui n'existe plus? Le rôle du manager consiste-t-il encore à apporter des réponses ou davantage à donner du sens, arbitrer, accompagner les équipes dans cette incertitude du changement continu?
0: En effet madame, le rôle du manager connaît une mutation profonde. Nous sommes dans un environnement en perpétuelle évolution. Donc, le manager ne peut plus être celui qui prétend de tenir toutes les réponses. Il doit, au contraire, devenir celui qui donne du sens, qui fixe un cap, qui arbitre et qui accompagne. Pendant longtemps, on a attendu des managers qui apportent des réponses et garantissent une certaine stabilité. Aujourd'hui, cette promesse est de plus en plus difficile à tenir. On ne peut plus rassurer des équipes en promettant un avenir stable alors que l'environnement lui-même est tout sauf stable. Toutefois, un manager peut offrir quelque chose d'essentiel, de la clarté sur la direction à suivre, de la cohérence dans la prise de décision et une présence constante en période d'incertitude. Rassurer sans mentir exige avant tout de la transparence sur ce qui est connu et ce qui n'est pas encore, mais cela nécessite aussi de la clarté en clarifiant ce qui demeure constant, c'est-à-dire les valeurs, l'orientation stratégique, les engagements et les principes qui fondent l'organisation. Les managers doivent également oser faire des choix difficiles. Aujourd'hui, le métier ne consiste pas simplement à exécuter un plan préétabli, il implique souvent de trancher entre les priorités concurrentes. Mmh. Parfois, dans un contexte d'incertitude, c'est une compétence de jugement, de discernement et de responsabilité. Donner du sens, c'est aussi expliquer concrètement pourquoi un changement est nécessaire, ce qui permettra d'accomplir et le rôle de chacun peut y jouer. Une transformation comprise par le comité de direction mais pas par ceux qui sont chargés de la mettre en œuvre, restera toujours fragile, même trop fragile. Avant tout, les managers doivent savoir écouter. En période de changement, la présence, la disponibilité et la volonté d'entendre les préoccupations peuvent être tout aussi importantes que les solutions apportées. Lorsque l'environnement devient incertain, le manager doit servir de point d'ancrage.
1: D'où l'importance de la formation continue, pardon. D'où l'importance de la formation aux techniques de management moderne. Allez-y, Sidi.
0: J'allais venir. Parce que on ne rassure plus par la promesse de stabilité. Mmh. On rassure par la qualité de la présence.
1: Tout à fait. Tout à fait. Justement, comment nos entreprises marocaines peuvent-elles construire cette capacité d'évolution continue dans ce contexte-là que vous venez d'expliquer?
0: La première condition d'une transformation réussie et durable est de sortir de la logique de l'urgence permanente. Aujourd'hui, je suis vraiment choqué.

0: mêle. Beaucoup de gens, ils ont baissé le rideau parce qu'ils étaient dans l'urgence et ils ne pouvaient pas gérer un imprévu de plus. Alors, une organisation fonctionnant dans l'urgence perpétuelle finit par perdre sa capacité à anticiper les évolutions à venir. Donc, elle devient progressivement réactive, alors qu'il devrait être en mesure de préparer l'avenir et de choisir son propre rythme d'évolution. Il faut donc développer, cultiver une véritable culture de l'évolution. Et j'insiste sur le mot culture, fondée sur l'anticipation, l'apprentissage et l'adaptation. Cela implique de mettre en place des systèmes de veille stratégiques, capables de détecter les signaux faibles, de développer la formation continue, de renforcer le leadership, d'analyser régulièrement les résultats et surtout d'élaborer plusieurs scénarios afin de ne pas découvrir le changement au moment où il devient une crise. C'est très important. Et là, madame, j'ai trois leviers qui me semblent particulièrement structurants. Le premier concerne les compétences. Vous avez déjà parlé de ça.
1: Oui.
0: Nous devons développer davantage de compétences transversales, telles que l'analyse, la culture numérique, l'intelligence, etc., plutôt que s'appuyer sur uniquement ces compétences figées autour d'un métier. Le second, après la structure d'organisation, tout à l'heure j'ai parlé de l'intelligence organisationnelle, elle doit être dynamique et qui s'adapte au changement des objectifs. Le troisième, c'est concerne la gestion de l'évolution. La gestion de l'évolution qui est un pilier de l'intelligence stratégique, un pilier, et qui nous permet d'anticiper le changement plutôt que le subir. Pour les entreprises marocaines, les enjeux sont aujourd'hui considérables. Nous disposons d'atouts majeurs, notamment une position logistique stratégique, des infrastructures portuaires de nouvelle génération, des écosystèmes industriels de plus en plus intégrés. Toutefois, la véritable performance ne découlera pas uniquement de la qualité des infrastructures. Elle dépendra de notre capacité à bâtir des organisations apprenantes autour de ces atouts, c'est-à-dire des organisations capables de transmettre les savoirs, de développer les talents et d'absorber durablement les transformations. À mon sens, la formation continue et le mentorat des jeunes cadres sont des leviers encore largement sous-exploités. Une organisation qui transmet des compétences, prépare sa relève et favorise l'intelligence collective, est bien mieux armée pour faire face aux changements qu'une organisation qui mise exclusivement sur les outils, les organisations structurelles. En somme, une transformation durable repose sur trois capacités fondamentales, à savoir anticiper, apprendre et s'adapter. C'est peut-être là que réside le paradoxe même de l'adaptation. Plus une organisation est capable d'anticiper et d'apprendre, moins elle a besoin de fonctionner dans l'urgence.
1: Okay.
0: Car s'adapter durablement ne consiste pas à courir plus vite que le changement, mais à bâtir une organisation qui n'a plus besoin de courir.
1: Je vous propose de finir notre entretien par une question très concrète et une réponse rapide avant de lancer une nouvelle transformation. Quelle est la première question qu'un dirigeant devrait se poser ?
0: Je crois que la première question ne devrait pas être que devons-nous faire, que devons-nous changer. Et devrait bien être bien plus fondamentale. Pourquoi devons-nous changer? Quel problème réel cherchons-nous à résoudre et quelle valeur cette transformation doit être créée? Cette question incite les dirigeants à sortir d'une logique centrée sur les outils. Quand je dis outils, il faut digitaliser, il faut intégrer l'intelligence artificielle, pour revenir à l'essentiel. L'essentiel, c'est quoi? Le problème à résoudre et à la valeur à créer. Il faut également aller plus loin et se demander pour qui cette transformation était nécessaire et qui en subira les conséquences si nous ne la réalisons pas. Si la réponse reste floue ou si le besoin n'est identifié qu'au niveau de la direction sans être ressenti sur le terrain, il convient de s'interroger sur la pertinence réelle du projet.
1: Docteur Ahmed Loukili, merci beaucoup d'avoir partagé avec nous votre regard et votre expertise.
0: Merci pour l'invitation, madame.
1: Alors, ce que l'on comprend, c'est que la transformation permanente ne doit pas nécessairement signifier l'urgence permanente. Le véritable enjeu n'est peut-être pas de transformer toujours plus, mais de savoir pourquoi l'on se transforme, ce que l'on souhaite réellement changer, ce que l'on doit au contraire, préserver. Car une organisation ne peut évoluer durablement que si elle parvient à maintenir une direction claire, à établir des priorités et à donner aux équipes les moyens humains de suivre le mouvement. Merci.

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1: Bonsoir à toutes et à tous, Cassandre Thomas avec vous pour la synthèse. 9 millions de dollars pour aider les déplacés au Yémen. Les Nations Unies ont débloqué une enveloppe d'urgence pour fournir une assistance vitale, annonce aujourd'hui l'organisation. En effet, au moins 100 000 personnes ont dû quitter leur foyer depuis que le conflit a repris ces dernières semaines. Il oppose les rebelles houthis pro-iraniens d'un côté et l'armée yéménite soutenue par l'Arabie Saoudite de l'autre. Les combats en attendant continuent sur le terrain. Les houthis affirment que l'Arabie Saoudite a mené 52 frappes aériennes au cours des dernières 24 heures dans le pays, en ciblant des infrastructures civiles. Le ministère de l'Éducation houthi accuse Riyad de cibler des écoles de Taïz. Des offensives qui se poursuivent également dans le sud du Liban. L'armée israélienne a bombardé la ville côtière d'Al-Mansouri dans le district de Tyr ce mardi, tout en pilonnant la ville d'Adata dans le district de Bin Jbeil, toujours dans le sud, selon l'agence de presse officielle libanaise. En parallèle, le président libanais Joseph Aoun appelle l'Europe à contribuer au financement de la reconstruction. En Europe, on y vient. L'investissement de Google en Finlande fera beaucoup de bien aux relations bilatérales avec les États-Unis. C'est ce qu'affirme ce soir le président finlandais. Il répond ainsi à Donald Trump qui s'était dit mécontent de cet investissement. Le chef de l'État finlandais a également affirmé auprès de l'AFP que le président américain avait fait beaucoup de bien à l'OTAN. Au Maroc, à présent, la princesse Lala Asma a rendu visite aujourd'hui avec la première dame du Kenya, Rachel Ruto, à des patients qui ont pu bénéficier d'une implantation cochléaire. La visite s'est déroulée à l'hôpital universitaire international Mohamed VI de Rabat avec des patients marocains ou kenyans. Ils avaient été pris en charge dans le cadre de la quatrième phase du programme Uni, on s'entend mieux, un programme qui avait été lancé l'an dernier à Nairobi par la princesse Lala Asma et la première dame kenyane. Toujours au Maroc, des averses orageuses accompagnées de rafales de vent sous orage.

0: sont attendus encore jusqu'à 22h ce mardi. Plusieurs provinces sont concernées comme Ouarzazate, Tazilal, Al-Haouz, Aouserd, Zagora, Tinrir, Taroudant ou Midelt. Et alors qu'il pleut au Maroc, la Tunisie vient d'enregistrer son mois d'août le plus chaud jamais enregistré depuis 1950. Selon l'Institut National de la Météorologie, la température moyenne dans le pays a atteint près de 32,3 degrés le mois dernier, soit un écart exceptionnel de 3,4 degrés par rapport à la normale. Des fortes chaleurs accentuées par le réchauffement de la planète lui-même causé par le rejet de CO2 dans l'atmosphère. Mais la faute à qui? Ce mardi, le Private Equity Climate Risk Consortium pointe dans un rapport la responsabilité des sociétés de capital investissement. Les 20 plus grosses au monde produisent chaque année plus de gaz à effet de serre que la plupart des pays. Au total, elles rejettent 1,5 milliard de tonnes de gaz à effet de serre par an, soit plus que les émissions annuelles de tous les pays du monde, à l'exception de la Chine, des États-Unis, de l'Inde et de la Russie. C'est la fin de cette synthèse. Merci à toutes et à tous de l'avoir suivi. Tout de suite, c'est Asma Assoufi sur notre antenne Maghreb et les dossiers extraordinaires sur notre antenne Afrique.
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Hey, my friends, are you fine? 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Always the best for you from Tangier, Morocco. You are always welcome. Always welcome. Toujours les bienvenus avec exclusivement des numéros 1 et soldats en anglais. Des numéros 1, et vous savez qui c'est qui a produit cette chanson? Clapton. Et on se termine avec O-N-E, et si on le lit en un seul mot, ça donne one. Eh oui, c'est pas Eric Clapton, le guitariste et chanteur de blues et de blues rock, mais c'est Clapton, le fameux DJ allemand de musique house et de musique électro, qui s'est fait

connaître dès l'année 2012 et c'est parti crescendo pour sa carrière. Au fur et à mesure de son itinéraire, eh bien, les hits mondiaux se sont propulsés en bonne place dans les hits parades internationaux. Et au fur et à mesure, Clapton a assuré bien évidemment sa notoriété avec des sets extraordinaires en live. Et c'est pas tout, parce qu'il se produit, mais on ne sait pas de qui il s'agit. Et c'est très à la mode depuis un certain temps maintenant, où beaucoup d'artistes dans tous les styles de musique eh bien, se font connaître sans qu'ils veuillent qu'on les connaisse. Donc soit ils mettent des casques, soit ils mettent des masques, soit ils se déguisent de façon à ce qu'on ne les reconnaisse pas. Eh bien, c'est le cas de Clapton, qui, comme Marshmello, comme beaucoup d'autres, se produit sur scène casqué et masqué. Eh bien, chers amis, le plus important, c'est la musique. Parce que lorsqu'il n'y avait pas à l'époque la vidéo, etc., il y a de cela plusieurs décennies, eh bien, on écoutait la radio et on écoutait de l'audio. On disait, oh, très, très, très, très beau. Et on allait chez les disquaires pour acheter des albums et des 45 tours de personnes qu'on ne connaissait pas et qu'on découvrait sur la pochette du disque. Morgan Allen pour un bon style neo-country sur les ondes médias. On se retrouve dans un instant. En attendant, je vous souhaite à toutes et à tous une excellente soirée. Et merci d'être toujours fidèles.

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Et chers amis, c'est pas nouveau que nous adorons les nouveautés sur Zone Média, en plus des chansons de légende, des artistes que tout le monde connaît, comme Michael Jackson, comme Mariah Carey, etc. Et en regardant le conducteur des chansons que nous vous avons proposées depuis tout à l'heure, il y a plusieurs artistes qui sont carrément inconnus, ou presque, Odeol, Ryan Skills, Alexandria, Slander, dans un instant Elderbrook. Bien évidemment, ils sont connus, mais on va dire pas à l'échelle planétaire, comme on dirait Michael Jackson, comme on dirait Eric Clapton, comme on dirait UB40, etc., etc. Et en regardant le conducteur, je vois les artistes qui viendront tout à l'heure, que vous pourrez découvrir après les informations. Il y a Ming Stone, il y a Jacqueline, il y a Samoan, il y a enfin Corey Mitchell. Donc vous voyez, c'est incroyable le nombre de nouveaux noms côté musique à qui on dit oui. Et parmi ces nouveaux venus dans le monde sur

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1: Bonjour à toutes et à tous. Constantin Jallot avec vous pour cette nouvelle synthèse de l'actualité. Et à la une, cette alerte de l'ONU, le risque de guerre à grande échelle a progressé si vite au point de figurer parmi les menaces imminentes. Dans son rapport annuel sur les risques 2026, les Nations Unies font état d'un affaiblissement des institutions multilatérales censées être le pare-feu à de tels risques. L'organisation pointe aussi du doigt la montée des risques technologiques liés à l'intelligence artificielle et aux technologies de pointe. Selon le rapport, enfin, le risque mondial jugé le plus important demeure l'inaction face au changement climatique. Un mot au Maroc. À présent, la princesse Lala Asma a rendu visite ce mardi avec la première dame du Kenya, Rachel Ruto, à des patients qui ont pu bénéficier d'une implantation cochléaire. La visite s'est déroulée à l'hôpital universitaire international Mohamed VI de Rabat avec des patients marocains et kenyans. Ils avaient été pris en charge dans le cadre de la quatrième phase du programme Unis, on s'entend mieux, lancé l'an dernier à Nairobi par la princesse Lala Asma et la première dame kenyane. Direction la Finlande, à présent où selon son président, les États-Unis restent assurément un partenaire dans la région de l'Arctique, et ce malgré les tensions autour du Groenland. Alexander Stubb, dans un entretien avec l'agence AFP, a également salué une relation pragmatique avec son homologue américain, même si, je cite, le président américain n'en fait qu'à sa tête. La Finlande qui se félicite aussi de l'investissement massif, 13 milliards d'euros annoncé par Google dans le pays. Selon le chef d'État à Helsinki, c'est un investissement qui fera beaucoup de bien aux relations bilatérales avec Washington, alors que Donald Trump avait déjà appelé Google à revoir son plan d'investissement, se disant pas content. Les États-Unis ont un texte de régulation des crypto-monnaies à échouer au Sénat aujourd'hui. Ce texte historique visait à doter le pays d'un cadre réglementaire plus clair, mais les républicains et démocrates du Congrès n'ont pas réussi à surmonter leurs divergences sur les questions d'éthique et de services bancaires. Même continent, enfin le Mexique ouvre ses portes à l'armée américaine. Dans un contexte de pression de l'administration Trump pour intensifier la lutte contre le trafic de drogue, les deux pays prévoient d'organiser des exercices militaires conjoints. 139 soldats armés des États-Unis sont donc autorisés à entrer au pays voisin. Donald Trump avait par le passé proposé directement d'intervenir militairement au Mexique, une idée qui avait tout de suite été rejetée par la présidente mexicaine Claudia Sheinbaum. Merci d'avoir suivi cette synthèse. Tout de suite, le retour de la musique et de Jawad. Bonne soirée à l'écoute des Nocturnes sur Média.

du smooth jazz à la Earthwind and Fire et le film de Kenny G en toute beauté. Nous retrouver ce genre média pour la suite des Nocturnes. Alors c'est vrai que c'est le style des années 80-90 au niveau de ce style de musique. Et il faut reconnaître plusieurs choses. Il faut reconnaître que les artistes qui sortent leur épingle du jeu au niveau de la notoriété mondiale, au niveau de la célébrité internationale, etc., sont surtout les artistes qui se sont fait connaître dans les années 60, dans les années 110, les années 80, les années 90, et pendant plus ou moins, on va dire, les 15 premières années du 21e siècle, c'est-à-dire plus ou moins de 2000 à 2015. On peut même rajouter deux années, de 2015 à 2017, voire 2018. Earthwind and Fire, c'est le groupe de musique funk qui a fait une superbe carrière en même temps que d'autres artistes, ce qui fait qu'aujourd'hui la donne est tout à fait différente, parce qu'à l'époque c'était les multinationales de l'industrie musicale, du show business, qui faisaient qui créaient la célébrité, la promotion et la prospection au niveau des artistes pour les signer, etc., et qui participer justement à la célébrité internationale de ces artistes. Maintenant, la majorité sont des artistes indépendants. Et même s'ils sont signés par des labels, on va dire, de l'industrie musicale, c'est très très différent par rapport à avant. Parce que franchement, aujourd'hui, vous savez que les artistes de l'industrie de musicale et les artistes indépendants, ils créent eux-mêmes les événements musicaux. Si vous prenez par exemple les artistes de la scène électro, comme Clapton, que nous avons écouté tout à l'heure, comme pratiquement tous les artistes qui sont en vue actuellement, eh bien, ces artistes créent

eux-mêmes des tournées, des événements musicaux à travers les discothèques, à travers des lieux de diffusion de musique électro où le public vient très très très nombreux, vous voyez. Donc ils parrainent eux-mêmes, on va dire, ces événements musicaux. Or, par le passé, ça ne se passait pas comme ça. C'était les grands acteurs de l'industrie du show business qui étaient les promoteurs de ces concerts, de ces spectacles, etc. Donc, vous voyez, tout a changé et, comme je le dis souvent, heureusement, chers amis auditrices, chers amis auditeurs, ne changez jamais de radio. Vous restez toujours avec nous à écouter Mehdi 1 et ça nous fait un grand plaisir. La suite du programme avec un Mixtown et d'autres chansons que j'aurai le grand plaisir de les annoncer dans un instant. À 22h précisément, le journal et le retour de l'info. L'information, bien évidemment. En attendant, je vous laisse apprécier le programme. Très bonne soirée et excellente écoute. À toutes et à tous.

L'incomparable et l'inoubliable Michael Jackson à l'instant avec Starlight. Donc en fait, cette chanson est entrée dans les hit-parades plusieurs années après la tragique disparition de Michael Jackson, pratiquement 12 ou 13 années après sa disparition. Eh bien, cette chanson est rentrée dans les hit-parades. En écoutant Starlight, on se dit c'est la même chanson que Thriller. Tout le monde la connaît, cette chanson, Thriller.

Chers amis, ben, tout simplement parce qu'il faut savoir que les artistes de la trempe et de la classe et du charisme et de la célébrité de Michael Jackson sont des artistes qui avaient beaucoup de chansons en préparation pour de futurs albums. Ce qui fait que juste après la disparition de Michael Jackson, il y a 3 albums posthumes, à tout le monde sait ce que ça veut dire, c'est-à-dire qui ont vu le jour après la disparition de l'artiste. Donc 3 albums posthumes qui ont vu le jour. Après la disparition de Michael Jackson, c'est pour vous dire à quel point cet artiste aimait son métier, à quel point il composait tellement de chansons qui étaient d'ores et déjà prévues pour de futurs albums. Chers amis, après avoir écouté tous ces titres signés Michael Jackson, Natasha Bedingfield, Sian Owen, Alesso, tout le monde connaît, le fameux producteur suédois de musique électro, Becky Hill, la chanteuse anglaise de musique pop dance, Jack King, la partie Mixtown également. Eh bien, on va en toute beauté poursuivre le programme avec 2 autres artistes. Il s'agit de Clay Metzler, la fille de Ella Langley, qui en toute beauté nous mène directement au journal 22h aux informations et aussitôt après la suite des Nocturnes sur les ondes Midi 1. Chers amis auditrices, chers amis auditeurs, merci infiniment pour votre fidélité à Midi 1 en direct de nos studios à Tanger au Maroc. Vous êtes les bienvenus. Marhaba bikoum.

cette beauté, on se retrouve, faisons les liens, chers auditrices, chers auditeurs, avec notre cher ami Essam, mais on peut dire, oh, que c'est beau de vous savoir avec nous. Oh, que c'est beau cette chanson. Vous savez pourquoi? Parce que, en fait, c'est vrai, Tovelo a toujours su créer des chansons géniales. Autre nouveauté de cette célèbre chanteuse suédoise qui est très très intelligente, je veux dire pourquoi, parce qu'en fait Tovelo c'est l'ami de Icona Pop, et Icona Pop c'est un célèbre duo de chanteuses suédoises. Et en fait à l'époque Tovelo avait fait le maximum pour devenir célèbre. Donc comment peut-on devenir célèbre si on ne passe pas, bien évidemment, par les grands labels de l'industrie musicale? Et malgré qu'elle travaillait avec un grand songwriter de l'industrie musicale qui travaille toujours avec les plus grandes stars, pour pouvoir faire aboutir ses projets, ben ça n'a pas été facile. Vous voyez, comme c'est pas si facile que cela. Donc pour faire aboutir ses projets, il a fallu qu'ils créent ensemble des centaines et des centaines de chansons avant que les labels accepte d'enregistrer les albums de Tovelo. Mais dès que Tovelo est devenue célèbre, qu'est-ce qu'elle a fait? Eh bien, elle a arrêté donc d'être produite par les grands labels de l'industrie musicale et elle a créé son propre label, vous voyez. Et maintenant, c'est une artiste, on va dire, pratiquement indépendante, parce qu'à partir du moment où un artiste crée son label, automatiquement, eh bien, il devient un artiste indépendant. Vous voyez, c'est très très différent par rapport au comportement des artistes pendant les années 70-80, mais ça se comprend, parce qu'à l'époque, les labels indépendants n'existaient pas. Ils ont commencé à voir le jour pendant les années 80. Mais juste avant, ben, il n'y avait pas de label indépendant. Il y avait exclusivement les maisons prestigieuses de disques, bien évidemment, qui faisaient la promotion et qui étaient très protectrices vis-à-vis des artistes qu'elles signaient, qu'elles produisaient. Mais nous sommes au 21e siècle, mes chers amis, et tout a changé. À l'époque, il n'y avait pas les réseaux sociaux, il n'y avait pas Internet, il y avait tellement de choses qu'il n'y avait pas. Et maintenant, il y a tout. Dans tout ce que l'on veut, bah, c'est disponible. On a besoin juste d'un renseignement, on pose la question à l'IA, intelligence artificielle, on a la réponse tout de suite. Et tiens, je dis tout de suite. Vous savez ce qui va partir tout de suite? La chanson que notre cher Essam va faire décoller, bah, tout de suite. Il s'agit du groupe irlandais Westlife. On se retrouve aussitôt après ce titre. À tout de suite.

Belle modulation à travers cette chanson, bien évidemment signée Westlife, groupe le boys band, groupe irlandais. Tout le monde sait c'est quoi une modulation dans le monde de la musique. Lorsqu'on est dans un accord au niveau de la tonalité, puis on monte par exemple d'un demi-ton ou d'un ton automatiquement, par exemple on est en train de chanter en do. Après, on va moduler d'un demi-ton, c'est-à-dire on sera en do dièse. Et si on veut monter avec une autre modulation, on passera do dièse à ré, majeur ou mineur, bah, ça dépend. Ce qui est extraordinaire, c'est qu'aujourd'hui, on peut faire de la musique sans théorie musicale, parce que la théorie musicale, ça nous ramène à il y a plusieurs décennies, plusieurs siècles même. Donc avant, il fallait connaître la théorie musicale. Aujourd'hui, on n'a plus besoin de connaître la théorie musicale avec les logiciels, avec le software, avec tous les outils qui sont mis à disposition de tout le monde. Donc tout le monde peut créer des chansons aujourd'hui. Tout le monde peut créer des chansons. Je vais vous dire une chose, c'est très facile aujourd'hui de créer une chanson. Si on manque d'inspiration, on peut demander à l'IA, l'intelligence artificielle, d'aider un petit peu. Et puis voilà, c'est pourquoi il y a tellement de productions musicales qui voient le jour. Ben, tant mieux, plus il y a de productions musicales qui voient le jour, plus il y a de chansons qui seront dans les programmes de Médias. Merci pour votre fidélité à Médias. En direct de nos studios à Tanger au Maroc, vous êtes les bienvenus. You are welcome. Bienvenido, merhaba bekoum, et on se retrouve dans un instant. Et on n'oublie pas notre cher ami Hassam, parce que c'est lui qui fait décoller, atterrir, c'est bien, décoller, atterrir, toutes les chansons, c'est-à-dire qu'il y en a beaucoup dans le programme. Tant mieux pour nous tous, et encore une fois, merci d'être toujours fidèles à Médias.

Forever, forever, ça veut dire pour toujours, bien on sera toujours et pour toujours super bien ensemble, ce genre médian avec cette superbe ambiance, avec notre cher ami également SMA Réalisation et le groupe Train que nous venons d'écouter à l'instant. Donc tout le monde sait que c'est un groupe américain de rock originaire de Californie, parce qu'il y a une grande différence si on dit un groupe de rock californien et un groupe californien de rock. Ouais, parce que c'est pas du tout la même chose. Un groupe de rock californien, c'est-à-dire c'est un groupe style les Eagles qui ne chante que du style californien. Mais un groupe de rock californien, bah c'est bien ça. Un groupe de rock californien, c'est style Eagles. Un groupe californien de rock, c'est un groupe originaire de Los Angeles, San Francisco.

de Californie et qui chante du rock, pas forcément californien, mais ça peut être du rock alternatif, ça peut être du heavy metal, ça peut être du rock électro, etc., etc. Eh bien, chers amis, après avoir écouté toutes ces superbes chansons, sans oublier Moby, célèbre artiste new-yorkais de musique électro, sans oublier Central Cee, le célèbre et jeune rappeur anglais, et tout ce que vous avez apprécié depuis tout à l'heure. Eh bien, chers amis, la suite va pas se faire attendre et Chaggy qui arrive tout de suite avec le string de Robin Thicke et d'autres chansons que j'aurai le grand plaisir de vous annoncer dans un instant. En attendant, je vous laisse apprécier le programme et je vous rappelle, et vous le savez de toutes les manières fort bien, mes chers amis, à 23h, le journal et le retour de l'information. En attendant, je vous laisse apprécier le programme. Très bonne soirée, très bonne écoute. À

Et mes chers amis, une des plus célèbres vedettes de la musique afro-pop pour l'heure, c'est la célèbre artiste Rima, originaire du Nigeria, comme Burna Boy, comme beaucoup d'artistes également, Wizkid également. Jaggi, que tout le monde connaît bien évidemment dans le monde de la musique raga et la musique dancehall. Et puis, pour aller directement au journal de 23h, un artiste également fabuleux, mais dans un autre style, c'est plutôt du style pop-rock. Il s'agit de Monsieur James Blunt, qui nous mène directement, comme je l'ai dit, au journal de 23h. Et aussitôt après, la suite des Nocturnes sur les ondes de Midi 1. Chers amis auditrices, chers amis auditeurs, merci infiniment pour votre fidélité à Midi 1. Merci également à notre cher ami Essam à la réalisation de l'émission. Je vous souhaite à toutes et à tous une excellente soirée. À l'écoute de nos programmes.

0: Bienvenue à vous, saison de Média. Sans plus tarder, voici vos prévisions météo.
1: Au Maroc, le temps sera le matin souvent ensoleillé à l'est de la ligne Zagora-Gerada et clair sur le reste du pays. Pour les températures, il fera 25 degrés à Rabat avec un temps souvent ensoleillé. Temps ensoleillé également attendu à Casablanca où il fera 26 degrés. Il fera 26 degrés également à Tanger, 37 degrés à Laayoune, 36 degrés à Marrakech, 31 degrés à Agadir, il fera 32 degrés à Fès, 31 degrés à Dakhla ou encore 27 degrés à Safi et 30 degrés à Essaouira. Dans le reste de l'Afrique du Nord, prévoir un temps ensoleillé au Caire où il fera 37 degrés, 29 degrés à Tripoli avec un temps partiellement nuageux et des orages. Il fera 31 degrés à Tunis, 26 degrés à Alger avec un temps partiellement nuageux et 40 degrés à Nouakchott. En Afrique de l'Ouest, il fera 29 degrés à Abidjan avec des nuages épars. Des averses sont prévues à Lagos où il fera 30 degrés. Il fera 33 degrés à Dakar ou encore 35 degrés à Bamako. Et dans le reste du monde, prévoir un temps partiellement nuageux à Paris où il fera 22 degrés. Il fera également un temps partiellement nuageux à Londres où il faut prévoir 19 degrés. Il fera 30 degrés à Rome, prévoir 26 degrés à New York, 24 degrés à Montréal. Il fera 23 degrés à Tokyo avec des averses, 36 degrés à Pékin, 42 degrés à Bagdad, 31 degrés à Beyrouth ou encore 42 degrés à La Mecque.
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3: Bonsoir à toutes et à tous, avec vous Constantin Jallot. La peur d'une opération trop coûteuse, le manque de moyens ou de main d'œuvre à l'hôpital au Maroc, les inquiétudes quant à la santé publique s'imposent comme un thème majeur des campagnes électorales. Illustration à venir dans un hôpital de Casablanca. Les élections législatives auront-elles lieu en Palestine comme prévu en novembre? Rien n'est moins sûr, plusieurs voix officielles s'opposent à ce sujet, vous l'entendrez. L'Ukraine à nouveau à l'offensive alors que les frappes russes quotidiennes continuent. Aucun apaisement n'est observé alors que la proposition de trêve des attaques contre les sites énergétiques faite par les États-Unis a pourtant été saluée par les deux camps. Un expert reviendra sur la difficile application d'une telle pause. Enfin, l'intelligence artificielle continue ses progrès toujours plus rapides. Certains experts à la pointe du sujet appellent à garder le contrôle en ralentissant ses recherches. Des appels qui restent lettres mortes. Nous reviendrons sur le fragile équilibre de l'IA entre utilité et danger en fin d'édition. Au Maroc, la santé publique s'est imposée comme un sujet majeur de la campagne pour les législatives du 23 septembre prochain. Il y a un an tout juste, l'affaire de l'hôpital régional d'Agadir, où 8 femmes sont mortes des suites d'une césarienne, mettait en lumière les défaillances d'un système. Beaucoup de choses restent à faire pour assurer un meilleur accès aux soins. Écoutez le reportage à ce sujet de Mathias Rénal à Casablanca.
4: Elle est assise sur un morceau de carton devant le CHU Ibn Rushd. Mariam attend des nouvelles d'un proche tombé dans le coma après un accident de la route.
5: On a peur qu'on nous demande une opération à un prix exorbitant. Dans ce cas-là, soit tu ramènes l'argent, soit le patient reste là-bas, tu n'as pas le choix. La plupart des gens ici cherchent des bienfaiteurs pour les aider à payer.
4: La personne que Mariam est venue assister ne bénéficie pas de l'assurance maladie obligatoire. Elle doit donc tout payer pour un service que Mariam estime insuffisant.
5: Si vous entrez dans l'hôpital, vous allez voir des choses incroyables. Des gens par terre. L'un a le ventre ouvert, l'autre est amputé, du sang partout. À l'intérieur, c'est une catastrophe.
4: Lui a vécu une expérience nettement plus positive avec l'hôpital public. Hamid, 19 ans, est venu consulter pour une fracture de la mâchoire.
6: J'ai vu un médecin, j'ai fait une radio, c'était tranquille. C'est juste qu'il y a un manque d'organisation.
4: Mais à choisir entre hôpital public et clinique privée,
6: j'irai dans le privé. La prise en charge y est meilleure.
4: Cette préférence s'exprime dans les chiffres. Selon le ministère de la Santé, le nombre de cliniques privées a connu une augmentation rapide entre 2017 et 2024, en hausse de près de 30%. À Casablanca, Mathias Rénal pour Média.
3: Au Maroc, où la princesse Lala Asma a rendu visite aujourd'hui avec la première dame du Kenya Rachel Ruto à des patients qui ont pu bénéficier d'une implantation cochléaire. La visite s'est déroulée à l'hôpital universitaire international Mohamed VI de Rabat avec des patients marocains et kényans. Ils avaient été pris en charge dans le cadre de la quatrième phase du programme Unis on s'entend mieux, lancé l'an dernier à Nairobi par la princesse Lala Asma et la première dame kényane.

0: Yann. Et à propos d'élections législatives en Palestine, le scrutin est prévu le 28 novembre prochain, mais rien ne certifie qu'il aura bien lieu. Le doute persiste depuis que Jibril Rajoub, le secrétaire général du comité central du Fatah, a affirmé qu'il y a quelques jours que le vote n'aura pas lieu à cette date. Il appelle à un dialogue national et à l'organisation préalable d'une élection présidentielle. Pour l'heure, aucune décision officielle de report n'a été annoncée et la commission électorale centrale palestinienne, le CEC, affirme, elle, que le calendrier reste inchangé. Le dépôt des candidatures doit débuter le 26 septembre. Correspondance à Ramallah de Manon Chaplin.
1: La période de recours sur les listes électorales palestiniennes s'est achevée la semaine dernière. La commission électorale centrale affirme poursuivre la préparation du scrutin, un vote essentiel selon son porte-parole Farid Tamala, alors que les dernières législatives remontent à 2006.
2: Il y a toute une génération qui n'a jamais voté à une élection générale. Ils ne savent pas ce qui signifie avoir un parlement, choisir un président. Surtout, les élections sont l'un des rares outils qui puissent empêcher aujourd'hui une séparation totale de Gaza et de la Cisjordanie.
1: Reste qu'organiser ces élections représente un défi logistique majeur à Gaza, à Jérusalem et même en Cisjordanie occupée, où les déplacements pourraient être entravés par les fermetures de checkpoints israéliens.
2: Israël pourrait aussi arrêter des candidats ou entraver la campagne. Nous avons aussi les colons qui attaquent les villages.
1: En 2021, déjà, les élections législatives avaient été reportées. Mahmoud Abbas avait alors invoqué l'absence de garantie permettant la participation des Palestiniens de Jérusalem. Cette fois-ci, les inquiétudes portent davantage sur Gaza.
2: Faire parvenir le matériel électoral de Ramallah à Gaza constitue déjà un défi. C'est pourquoi nous avons prévu un plan B, produire les urnes et les bulletins de vote directement à Gaza.
1: À nouveau, ces difficultés d'organisation pourraient offrir à Mahmoud Abbas et au Fatah un motif pour reporter un scrutin politiquement sensible. À Ramallah, Manon Chaplin pour Média.
0: On reste au Proche-Orient, où l'ONU exige l'accès des enquêteurs pour documenter les soupçons de crimes de guerre à Gaza. Le chef du bureau du Haut-Commissariat des Nations Unies aux droits de l'homme dans les territoires palestiniens a dénoncé ce mardi que les autorités israéliennes bloquent l'accès aux engins lourds et au personnel qualifié nécessaires aux opérations de grande envergure pour accéder aux preuves présentes dans les décombres de l'enclave. Et l'ONU qui alerte aussi au Yémen du déplacement d'au moins 100 000 personnes à cause des combats dans l'ouest du pays. La plupart de ces déplacés restent au Yémen, une partie a trouvé refuge à Djibouti, de l'autre côté du détroit de Bab el-Mandab. Pour leur venir en aide, les Nations Unies ont débloqué aujourd'hui en urgence 9 millions de dollars, une assistance vitale aux familles déplacées et aux communautés qui les accueillent. L'Ukraine a indiqué ce mardi mener depuis plusieurs jours une offensive contre les forces russes dans la région orientale de Donetsk. D'après Kiev, cette opération baptisée Vivaldi a déjà permis de libérer plus de 10 km² de territoire et d'avoir vidé de la présence russe 75 autres km². Sur le volet des frappes visant des infrastructures énergétiques des deux côtés, le Kremlin a salué la proposition de Donald Trump visant à mettre en place une trêve de ce type, un cessez-le-feu qu'avait déjà proposé Kiev dans le passé. À notre micro, l'analyste et général Dominique Trinquant ne croit pas au respect de cette trêve, surtout côté russe. Écoutez.
3: Elle ne tient jamais sa parole et le président Poutine n'a pas changé sa position. Il veut aller jusqu'au bout. Simplement, il saisit une opportunité que lui donne le président Trump pour essayer d'affaiblir l'Ukraine. Du côté russe, évidemment que ça a un intérêt pour eux. Du côté ukrainien, les pauvres Ukrainiens cherchent absolument à ce que cette guerre s'arrête. Et donc, ils ne veulent pas s'antagoniser le président Trump. Et toutes les propositions par Trump sont bien accueillies, sauf que la proposition de preuve, rappelons-le, est venue après les frappes sur les trains qui ont eu lieu ce week-end. Et ça n'était pas une réponse appropriée. C'était renvoyé dos à dos alors qu'il y a un agresseur et un agressé.
0: Général Dominique Trinquant, expert en stratégie militaire au micro de Paul Lionel qui vigère. Sur le plan économique, Kiev a aussi annoncé ce mardi l'arrivée prochaine de 7 mesures majeures pour combler le déficit budgétaire, décrites comme pouvant être perçues comme difficiles, désagréables et impopulaires. Mais ces mesures sont nécessaires selon le gouvernement à qui la guerre a causé un trou budgétaire de 23 milliards d'euros. Le président ukrainien en parallèle prévoit de rencontrer son homologue français prochainement et en marge de l'Assemblée générale de l'ONU à New York. Volodymyr Zelensky a fait cette annonce à l'issue d'une conversation téléphonique avec Emmanuel Macron. Aux États-Unis, où le président Donald Trump a répondu au géant de la tech, selon lui, les menaces de l'intelligence artificielle sont un canular. La direction d'Anthropique, un des leaders mondiaux en IA, a déclaré pourtant cette semaine « Nous croyons vraiment que l'IA pourrait tuer tous les humains ». Après ces mots, hier, le président américain s'est opposé à toute tentative de réguler ou freiner le développement de l'IA aux États-Unis.

0: Alors quel arbitrage tenir dans ce domaine en constante révolution? Entre une IA dangereuse et utile, la frontière est floue. C'est l'analyse que je vous propose d'écouter de Ahmed Azour, enseignant-chercheur en IA à l'École supérieure d'ingénieurs Léonard de Vinci à Paris.
1: L'IA est basée sur les données. L'IA ne fait que apprendre les comportements des humains sur la base d'un ensemble de données qu'on lui donne. Et donc les discriminations déjà présentes dans les données qu'on alimente à cette IA sont reprises par cette IA. Et donc le premier grand problème, c'est les biais de décision. Deuxième problématique, c'est peut-être la désinformation. Nous avons bien évidemment les élections au Maroc et le deepfake, c'est un grand problème. La désinformation, les campagnes de désinformation, c'est un grand problème. Bien évidemment, ça peut être alimenté par l'IA. Le troisième risque, c'est la responsabilité. Aujourd'hui, une IA qui prend la décision de vous recommander des films, ce n'est pas le même risque qu'une IA qui recommande, par exemple, une décision de santé, une décision militaire, une décision sécuritaire, une décision de financement d'une banque, d'un prêt de banque, etc. Donc la question de la responsabilité se pose.
0: Ahmed Azour, enseignant-chercheur en IA, directeur du Master of Science Data Engineering and Artificial Intelligence à l'École supérieure d'ingénieurs Léonard de Vinci à Paris. Dans l'actu sport, ce soir, Manchester United s'intéresse à l'international marocain Ilyes Ben Serrir, joueur du Bayer Leverkusen. Le club mancunien veut renforcer son secteur offensif en recrutant un jeune joueur en quête de temps de jeu, Mohamed Amimi.
2: L'objectif pour le club de Manchester United est clair, pallier ses lacunes offensives pour la seconde partie de saison. La direction sportive du club se tourne donc vers l'Allemagne et étudie la piste menant à Ilyes Ben Serrir, le joueur marocain qui n'a pas réussi à relancer sa carrière en Bundesliga. Après son départ de Monaco, pourrait faire l'objet d'un transfert pendant le mercato hivernal. Ce projet de recrutement de l'ailier de 21 ans s'appuie directement sur ses difficultés d'intégration en Bayer Leverkusen et sur son faible temps de jeu, une situation qui a entraîné une nette baisse de sa valeur sur le marché. Manchester United pourrait en bénéficier pour faire signer le joueur. Mais si Ben Serrir rejoint Manchester, pourra-t-il retrouver ses meilleures performances? Sahel Sissoko, notre consultant pour le football européen et africain, nous répond.
3: Ben Serrir, moi je pense que c'est un profil intéressant. Il était annoncé comme étant une pépite du football mondial. Mais après le Bayer Leverkusen, moi je le voyais comme étant un club de transition, c'est-à-dire un tremplin qui lui permettra de faire ses gammes, de grandir, de mûrir. Actuellement, il est un peu en difficulté, peut-être en manque de confiance. Il a perdu également sa place en équipe nationale. Mais Manchester United, c'est pas un club réputé pour permettre aux jeunes de s'exprimer. On peut espérer qu'avec Michael Carrick, qui fait confiance également à de nouvelles têtes, il y a quelque chose qui est en train de se passer depuis son arrivée sur le banc de United. Mais c'est une maison hantée depuis le départ de Alex Ferguson, depuis 2013, l'instabilité, les mauvais résultats.
2: Transféré en Allemagne en septembre 2025 pour 30 millions d'euros, Ilyes Ben Serrir dispose d'un contrat avec le Bayer Leverkusen jusqu'en juin 2030.
0: C'est sur ces informations de Mohamed Amimi que se clôt le journal. Merci à vous pour votre écoute. Belle fin de soirée sur Medi 1.
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Et oui, chers amis, un bon style afro-pop à l'instant avec Friday. Enfin, c'est le nom de l'artiste, mais Friday s'écrit avec un Y. Et pour l'heure, le nom de l'artiste Friday s'écrit avec deux Y. Donc, à partir du moment où il y a deux Y, eh bien, on ne peut pas se tromper. Parce que si on dit nous sommes Friday, c'est-à-dire on est vendredi. Non, aujourd'hui, on est mardi. Mais imaginons que, eh bien voilà, vendredi prochain, next Friday. Donc, next Friday, c'est avec un Y. Et si on dit que vendredi prochain, vous écouterez l'artiste Friday avec la chanson Can You Stay que nous venons d'écouter un instant, on dira par exemple Yes, my dear friends, next Friday you will listen to the wonderful song by Friday, parce qu'il y a deux Y. Et bien, chers amis, il y a plus de deux chansons à travers le programme, c'est bien, hein, parce que finalement il y a première partie, deuxième partie, troisième partie, et notre cher ami Hessam qui réalise comme un champion cette émission, bien, elle me dit alors, la prochaine chanson. Ok, Sam, elle arrive la prochaine chanson. Belle séquence country avec Clinton Gregory et plusieurs chansons que j'aurai le grand plaisir de désannoncer dans un instant. Chers amis auditrices, chers amis auditeurs, merci d'être toujours fidèles à Midi 1. Je vous laisse apprécier le programme. Je vous souhaite à toutes et à tous une excellente écoute.

0: très jolie balade, bien évidemment, à travers cette émission, Les Nocturnes chez Ondes Médias. Et voilà, une belle manière de se promener en musique et en chansons, avec les chansons signées Clinton Gregory, Jutz de la partie. Et après Jutz, ben, il y avait Sofia Valdez, sans oublier Lucille Valls, également Chavo Day, avec String de Kehlani. Pour l'heure, c'est Olivia Rodrigo.
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0: Olivia Rodrigo, dont il y a de cela quelques années, il y avait une grande concurrence entre elle et Camila Cabello. Voilà. Mais bon, finalement, c'est un peu normal, parce que dans le monde de la musique, la concurrence est toujours là. S'il n'y avait pas de concurrence, ben, on ne peut pas aller de l'avant. C'est le fait d'avoir des concurrentes et des concurrents qu'on va essayer de se dépasser, de se surpasser, pour être toujours, bien évidemment, à la première place. Voilà. S'il n'y a pas de concurrent, automatiquement, on va vivre tranquillement sur ses lauriers. C'est pourquoi la concurrence, mes chers amis, dans tous les domaines, c'est très important, parce que ça va booster la volonté d'aller toujours de l'avant, et c'est comme cela que l'on peut bien évidemment avancer. Et bien, chers amis, on va en toute beauté poursuivre le programme avec un autre style de musique. De toute manière, c'est très très beau. C'est proposé par Les Nocturnes de Médien, et c'est Médien, il faut bien le savoir, qui produit toutes ces émissions, avec la chanteuse Martina McBride qui arrive dans quelques secondes. Et notre cher ami ASM va sans plus tarder se faire un plaisir de nous faire plaisir en lançant avec un talent incroyable la chanson. C'est la première d'une séquence que nous allons toutes et tous apprécier. Et je vous rappelle, mes chers amis, à minuit précisément, le retour de l'information. En attendant, je vous laisse apprécier le programme

Et mes chers amis des soins actuels, à travers cette chanson que tout le monde connaît, surtout au niveau de la chanteuse, puisqu'il s'agit de la célèbre star Ariana Grande. Vous oubliez donc une chanson récente de LP, voilà, et puis la partie également à séquence country avec Dashwood, également Clint Black et Martina McBride. Et pour clore le programme, mes chers amis, voici une chanson que tout le monde connaît. Ça, c'est sûr, à pratiquement 100%, tout le monde connaît cette chanson. Et vous allez la reconnaître avec l'intro. Eh oui, il s'agit de la reprise du fameux Nothing Else Matters, signé le groupe Metallica. Et pour l'heure, c'est la version Miley Cyrus, avec le featuring de Elton John, qui en toute beauté nous mène directement aux informations de minuit. Chers amis auditrices, chers amis auditeurs, merci infiniment pour votre fidélité à Midi 1. Merci également à notre cher ami Assam pour la réalisation de l'émission. Je vous souhaite à toutes et à tous une excellente fin de soirée à l'écoute des programmes de Midi 1.